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0: 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Alléluia.
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L'université officielle de Bukavu a la profonde douleur de porter à la connaissance de la communauté scientifique provinciale et nationale, aux amis, frères et connaissances, les décédents de ce membre, les professeurs Ndomba, Benda, Samuel. Sa mort est survenue suite à une maladie l'après-midi de mercredi 26 août 2026. En attendant les programmes de funérailles, à concertation avec la famille, les décès s'observent à son domicile. Les comités de gestion présentent ses condoléances à sa famille biologique et professionnelle. Fait à Bukavu le 28 août 2026, le recteur Mano Machumu Innocent, professeur ordinaire, signe le présent communiqué. 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
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Fait à Bukavu le 24 juillet 2026, le secrétaire général académique, Simimi Nabiazere Aristote Matabarom, Kadji Wakatandendere, Avenue Sayo, numéro 181, Pembeni Yateré Andendere, Tumei Bouagari, marque Toyota Pro, box couleur jaune, numéro d'immatriculation 2382 A22, numéro des châssis NCP 512, 82, 79, gari hiyo ilibiwa hapa nyumbani siku ya ine, tarehe 27, Agosto 2026. 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
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Il y avait de l'argent, de pièces d'identité, des cartes bancaires, un permis de conduire, des cartes de service et autres documents importants. Si quelqu'un de bonne foi a ramassé cette portemonnaie, qu'il lui plaise de les déposer à la réception des radios Maïndéléo. Un précieux cadeau lui est réservé. Que Dieu vous facilite une bonne compréhension. Merci. C'est Mourega Mengistu Boss, propriétaire qui signe le présent communiqué. 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
8: Bien, nous sommes dimanche matin, comme d'habitude, et dans vos oreilles, c'est l'émission Notre Histoire. Notre histoire de ce jour, à la présentation, c'est toujours votre humble serviteur, Tchemwenge Moulaché Gaspar, qui sera assisté à la technique par Chizungu Ntaouli Romanoa, secondé par Jean-Claude Ndage. C'est, nous ne manquerons pas, dès l'entrée de cette émission, de souhaiter une bonne journée dominicale au directeur de cette région, de cette radio, à savoir Taïsi Bagula Zindula, et au chef de programme Boroto Héritier, sans toutefois oublier Omer Moudekereza, qui fut l'un des initiateurs de cette émission, et à son côté, Madame Hélène Boudjiriri. En fait, aujourd'hui, nous allons parler de deux thèmes, à savoir l'un flash et l'autre thème du jour. L'autre thème du jour. Actualité oblige, nous allons commencer par flasher sur l'IOB Bukavu, université officielle de Bukavu, comme flash du jour. Et comme du jour, et ça c'est Lumumba, plus Lumumba vivant, plus dangereux que Lumumba mort. Je dis bien Lumumba vivant, plus dangereux que Lumumba mort. Et nous allons illustrer ça par la ville de Bukavu, et Bukavu 1964, Bukavu 1967. Et nous attendons nos invités qui peut-être ne tarderont pas à venir nous épauler dans cet studio. Retenez que notre émission est bilingue, et si vous voulez nous joindre, c'est 09 98 67 69 50. Nous commençons par notre flash, à savoir l'IOB. L'IOB, mes chers amis, comme le nom l'indique, c'est une abréviation, mais l'IOB, c'est l'Université officielle de Bukavu. Je dis bien Université officielle de Bukavu. En fait, cette institution a une histoire. Disons que l'origine de l'IOB remonte en 1957 avec l'Institut de recherche scientifique en Afrique centrale. Je dis bien, l'IOB, son origine remonte en 1957 avec l'Institut des recherches scientifiques en Afrique centrale, qu'on appelait IRCAC. C'est ça et un peu la mère de cette institution. Au départ, c'était ça, une institution officielle à caractère universitaire et scientifique. Et son histoire moderne débute en 1993, je dis bien en 1993, avec la création du centre universitaire de Bukavu. 1993, création du centre universitaire de Bukavu, en sigle CIB. Et placé en 1997 sous la tutelle académique de l'université de Kisangani. 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Donc il kuwa natumika mu makwapa ya université ya Kisangani. Le 7 février 2006, l'institut obtient son autonomie avec l'arrêté ministériel numéro 016 Minesou, je dis bien Minesou, et devient l'université officielle de Bukavu, non officialisée le 24 avril 2006. Tout ce n'est qu'à 2006, il croit qu'année moya est très décisive pour IOB, et toi pas Bukavu, quoi. Tout ce n'est qu'à il est IOB, il n'a pas d'autonomie, il n'a pas d'indépendance vis-à-vis de l'université à Kisangani. Il croit le 7 février 2006. Là, il est arrêté ministériel numéro 16. 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Me tutarudilia pale, turudie kwanza tena, nous rentrons un peu en arrière en faisant allusion à 2006. Tunasema 2006, ça veut tout dire, l'IOB a connu plusieurs recteurs à partir de cette date, de cette année 2006. Parmi ces recteurs, nous pouvons citer d'abord et un recteur qui a marqué l'histoire de l'IOB de sa façon, parce que il est parmi l'initiateur et créateur de l'IOB. Il s'agit de Nyakabwa Mutabana. On ne peut pas parler de Nyakabwa Mutabana sans faire allusion à Nyabienda et Tebura qui étaient en train d'épauler Nyakabwa pour ce qui est de la création de l'université officielle de Bukavu. Après lui, il faut vous dire que l'IOB a connu une succession de recteurs, toujours peut-être pour le bien-être de cette université, parce que on n'est pas là pour être recteur éternellement. Nous avons dit que de 1994 à 2009, Nyakabwa Mutabana, professeur ordinaire, et son colistier Nyabienda Tebura ont énormément travaillé pour la création de cette université. Malheureusement, les deux ne sont plus de ce monde. Et 2009, je répète bien, 1994-2009, Nyakabwa Mutabana, secrétaire Nyabienda. 2009-2016, ce fut le tour de professeur Biamungu Bine Rusangiza, un éminent biologiste, un éminent chercheur, et lui aussi n'est plus de ce monde. 2016-2018, l'université a connu le recteur Gyavira Mushizi, qui fut directeur durant cette période, et il faudra vous dire que c'est au cours de son mandat qu'on a vu la construction, qu'on a vu le début de la construction des nouveaux bâtiments au sein même de l'université et IOB. 2018-2022, on a connu, l'université a connu à sa tête Muigwa, Baharahania et Berkemas. Nous connaissons tous Muigwa et il est tellement connu dans cette ville de Bukavu, de surcroît je pense qu'il doit être aussi un biologiste. Et de 2002, de 2022, j'ai dit bien Muigwa, c'était 2018-2022. Et 2022, à nos jours, je dis bien à nos jours, allez-y comprendre quelque chose, il s'agit bien de Kaindo Muzusa Ngabo Charles. Il est aussi biologiste. On dirait que l'IOB était créé pour être dirigé par des biologistes. Il est biologiste de l'ISP Bukavu et de Sirkwa et professeur. Tous ces recteurs que je viens de citer étaient des PO, des professeurs ordinaires. Alors, nous devons nous dire que pour ce qui est des sections, des domaines organisés, l'IORB organise ses formations en 8 domaines anciennement appelés facultés. Je dis bien 8 domaines anciennement appelés facultés et des écoles pour total de plus de 30 filières. Parmi ces domaines, nous citons domaine des sciences juridiques, politiques et administratives. Ça, c'est le premier domaine. Deuxième domaine, domaine des sciences économiques et gestion. Troisième domaine des sciences de la santé. Troisième domaine des sciences de l'homme et de la société. Troisième domaine des sciences et technologies. Cinquième domaine des sciences agronomiques. Et enfin, les domaines des sciences psychologiques et de l'éducation. Voilà les domaines que l'IOB organise. Bon, l'organise. Et je pense que c'est pas fini jusque-là. Et l'université continue à ouvrir ses portes pour d'autres domaines. Et nous avons parlé des deux écoles. Et parmi ces écoles, nous citons l'école de criminologie. J'ai dit bien l'école de criminologie et l'école des mines. Deux écoles, l'école de criminologie et l'école des mines. Pour ce qui est des situations du personnel enseignant, il faudra vous dire que l'IOB sur ce point bat les records pour ce qui est des professeurs ordinaires, professeurs associés, professeurs tout court. Au moment où nous menions des recherches, il faudra vous dire que l'IOB comptait 8 professeurs ordinaires, comptait 34 professeurs et 44 professeurs PA. Nous profitons de cette occasion pour dire bonjour à tous les corps académiques de l'IOB, je dis bien à tous les corps académiques de l'IOB, particulièrement Bakenga Chafali, c'est un sociologue à qui nous adressons les salutations de la journée de ce dimanche matinal. À côté, nous disons aussi bonjour à certaines personnes qui nous suivent de par la ville de Bukavu. Nous citons Papa Kibonge qui doit être en train de nous suivre de quelque part à Mulikuza et Mama Petronil Bahati Kadoro, directrice de l'EP Kajuba à Mbobero, et qui a contribué énormément à l'élaboration de l'émission de ce jour. Nous lui disons, maman, encore une fois, bonjour et bonne journée dominicale, sans oublier sa fille Linda Kachabaga, qui est l'inspectrice au niveau de Bukavu 1. Voilà au moins ce que nous avions à vous dire pour ce qui est de l'IOB, parce qu'aujourd'hui, ça fait partie des sujets et qui défraient la chronique pour ce qui est des institutions universitaires. J'ai dit bien pour ce qui est des institutions universitaires, une institution qui a été créée en 93 sous l'appellation des CIB et qui a eu l'autonomie en 1997 et avec son premier recteur, Nyakabwa et Nyakaba Mutabana, et les célèbres sélecteurs Nabienda Tabora. Alors, nous mettons un point final à ces flashs en rapport avec l'IOB. Nous passons à notre thème du jour qui est intitulé et Lumumba mort est plus dangereux que Lumumba vivant. Je répète bien, Lumumba mort est plus dangereux que Lumumba vivant. Alors, nous allons illustrer cet adage par les situations sécuritaires qu'avait connues la ville de Bukavu suite au décès de Lumumba, du Premier ministre Lumumba, le 16 janvier 1961. Alors, cas de la ville de Bukavu, comme nous venons de le dire, nous sommes ici, nous allons nous baser sur des années 1964, avec différentes perturbations sur le plan sécuritaire qui a engendré des conséquences sur le plan économique et sur le plan de la vie sociale et humaine. Alors, ainsi, si nous avons aussi le temps, nous allons aussi faire allusion à la situation de 1967 avec l'incursion de Jean Chikram ici chez nous à Bukavu. Et Bukavu, ville martyr à cause de la mort de Lumumba. C'est pourquoi nous disons Lumumba vivant plus dangereux que Lumumba mort, cas de la ville de Bukavu. Alors, comme nous faisons allusion à la cité à l'année 1964, disons que c'est une année qui a été vraiment perturbé sur le plan sécuritaire ici chez nous à Bukavu. Tout commence le 15 avril 1964. 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

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La mort survenue ce matin du 29 août 2026, après une courte période de maladie, de l'hôpital général de référence à l'hôpital général de référence de Bukavu. Il s'agit que cette nouvelle parvienne aux familles Matalatala partout où elles se trouvent, à Bukavu, Kolwezi et Kinshasa, également à la famille Talatala à Bukavu, Lubumbashi et à Kinshasa, la famille Bashasha Chiriri, Nguba et Lubumbashi, aux chrétiens de la CV Tubim de la paroisse de Chimpunda, à la famille Naburacha à Chimpunda, à la famille Papa Freddy Galengo à Bukavu, la famille Chiroko à Chiriri, la famille Gonga pour partout où elle se trouve. Les deux 700 sont revenus des stades Mukuko au domicile des jeunes Biamungu Mugisho à côté de la CV Vamaro. Les vœux de corps de la morgue de l'hôpital provincial général de référence de Bukavu, c'est à 9h. La messe à la paroisse Mater Dei Mungu, signé Eugène Biamungu Mugisho. Show, et il a signé ça le 29 août 2026. 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

pamoja na dakika 29 msitu wa Radio Maendeleo, matangazo mbalimbali wapendwa wasikilizaji wa kwetu, à l'occasion de la rentrée scolaire prévue mardi 1er septembre 2026 en RDC. 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
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Le directeur provincial là, invite tous les acteurs éducatifs de l'éducation Sud-Kivu 1, donc de l'éducation nouvelle citoyenneté Sud-Kivu 1, présent à Bukavu, de se présenter dans la grande salle du collège Al-Fadjiri. C'est lundi 31 août 2026 à 10h précise pour une communication très importante que présidera son excellence Monsieur le gouverneur de province. Il s'agit de Proved, chef de service et ses conseillers, l'IPP et ses agents, le directeur provincial de la DINACOPE et ses assistants, les coordinateurs provinciaux et les coordinateurs communautaires des écoles conventionnées, les chefs de division provinciale des CERNI, les sous-Proved, les INSPOL primaires et secondaires, les chefs d'antenne de la DINACOPE et CERNI, les présidents des associations des écoles privées agréées, les présidents des associations de parents d'élèves, les syndicalistes et des enseignants, les promoteurs d'écoles privées agréées, les chefs d'établissements
maternelle, primaire et secondaire, gestion confondue, vu l'importance de cette rencontre, la présence de tous et le respect des leurs sont vivement recommandés. Ainsi fait à Bukavu, le 29 août 2026, pour le directeur provincial de l'éducation Nouvelle Citoyenneté Sud-Kivu en mission, Pilipili Mouima Michel, chef de division de l'orientation scolaire et professionnelle, éprouvé d'intérim, signe ses communiqués. 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

Mesdemoiselles et messieurs, bon dimanche chez vous et merci de nous avoir choisis. Nous, c'est Radio Mendeléo dans notre émission Paix et Développement. Paix et Développement. Dès ce dimanche 30 août 2026, Jean-Claude Ndag est à la mise en onde devant le micro Thaïs Baboula. Nous serons ensemble jusqu'à 10h.

du Congo après le oui du président Félix Tshisekedi à un dialogue. Il était temps de réclamer par l'opposition et les principales confessions religieuses du pays pour régler la crise sécuritaire dans l'Est et les tensions politiques. Mais en validant cette option, le président a fixé des lignes rouges

0: La C64 rejette fermement l'initiative visant à mener des consultations populaires. La réaction officielle de l'AFCM23 suite à la suspension des activités académiques par Kinshasa est un rejet total de la décision qu'elle qualifie de nulle, sans effet et arbitraire, irresponsable. Cette fermeture ordonnée le 20 août 2026 par le gouvernement congolais dans 11 universités publiques de Goma et Bukavu fait suite au rejet par Kinshasa des nominations unilatérales des comités de gestion effectués par l'AFC M23 au sein de ces institutions. Ce sont là les deux sujets que nous allons devoir débattre dans ces studios de Radio Mandeléo. Le temps d'accueillir les invités qui sont dans ces studios de Radio Mandeléo. D'abord, nous saluons la présence de M. Elie Habibou Fariala. Il est conseiller du gouverneur de province. Elie Habibou Fariala, bonjour.
1: Bonjour, cher Thaïs. Bon dimanche à tous les débatteurs ici. Bon dimanche à tous les auditeurs et les auditrices de la Radio Mandeléo.
0: Voilà. Merci Elie, nous avons appris que vous avez des nouvelles attributions. En fait, on a changé des attributions.
1: En fait, il a pris à son excellence, monsieur le gouverneur, de replacer ses confiances à ma modeste personne. Et là, je tiens à les remercier publiquement. Donc désormais, je suis le conseiller en charge de l'agriculture, pêche et élevage, développement rural, conservation de la nature, environnement et tourisme.
0: D'accord, merci et félicitations Elie Habibou.
1: Je vous en prie, merci.
0: Nous sommes dans ce studio avec Idé Bakoulou. Bonjour Idé Bakoulou.
2: Bonjour Thaïs, bonjour à tous les auditeurs de la radio Mandeléo. Bonjour aux amis avec lesquels nous sommes dans ce studio.
0: Merci, nous sommes avec Epimaque Koko. Il est défenseur des droits humains. Bonjour Epimaque.
3: Bonjour monsieur le directeur de la radio Mandeléo. Bonjour aux amis avec qui nous sommes dans cette émission. Et bonjour et bon matin à toute la population du site Kivu et de ses environs.
0: Voilà, dans ce studio, nous sommes très heureux de recevoir encore une fois notre ami Danny Bashige. Danny Bashige qui vient fraîchement de l'hôpital. Il était en convalescence. Après avoir connu des problèmes sur le plan sécuritaire, Dieu l'a sauvé et Dieu merci. Bonjour Danny Bashige.
4: Bonjour monsieur Thaïs, bonjour aux amis avec qui on est dans ce beau studio de la Radio Mandeléo. Je dis merci à mon Dieu qui m'a sauvé de cette situation.
0: Voilà, merci Danny, je commence par vous justement. Nous avons appris que vous étiez à l'hôpital après avoir connu des actes d'insécurité dans votre quartier. Qu'est-ce qui s'est passé réellement?
4: Bon, d'abord, mes condoléances à vous parce que j'avais aussi appris à partir de l'hôpital que vous aussi vous aviez connu un deuil. Mais je dois dire que ce qui m'était arrivé, je ne sais pas dire si c'était un coup monté ou c'est arrivé au mauvais moment et à un mauvais endroit ou quoi. Mais je dois vous dire que c'était un certain 19 pour couper court. C'était un mardi, 19 mai, vers 19h, j'étais au deuil, on avait perdu notre vieil papa Mouroula Sébastien, le père à votre, comment vous appelez, des confrères.
0: Confrères, journalistes.
4: Le père à Willy Mouroula, ce vieil était vraiment mon vieil à moi, alors comme nous sommes des voisins directs, donc on était au deuil. Le lundi 18, c'est le mardi 19, on était au deuil. Et le mardi vers 19h moins, bon, je m'étais senti un peu lassé, je m'étais dit, je fais un petit tour du quartier. Et madame était à Kadutu ce jour-là, j'étais en contact téléphonique avec elle. Je devais l'attendre vers le terrain de Moukouko pour qu'on fasse route ensemble et regagner les lieux de deuil. À partir de là, j'entends le coup de balle siffler vers l'église 8e CEPAC Moukoukoué, et je vois les mouvements agités de la population. Cela comme dit qu'il y a 6 garçons, 6 hommes armés qui ravissaient téléphone, argent et tout ce que les gens pouvaient avoir ciré. J'avais pris mon téléphone, commencé à appeler les autorités du mouvement pour venir en aide à la population, parce que à 19h, c'est quand même inconcevable que des citoyens puissent envahir les gens comme ça. Quelque temps, 10 minutes après, on me dit non, mais ils sont en train de descendre les escaliers ici. Nous tous, parce que nous étions un groupe de 10-15 personnes, on s'était cachés, mais bon, essayant un peu de surveiller leur mouvement, et on les avait vus exactement. Ils avaient avancé vers chez moi, et nous, on était derrière avec les autres en train d'attendre que l'intervention arrive et qu'ils étaient en route. Imaginez-vous, dans un petit temps de 10 minutes comme ça, et ils étaient allés jusqu'au lieu du deuil, donc à côté de chez moi. Ne trouvant pas peut-être ce qu'ils cherchaient, ils étaient rentrés. Et c'est là qu'ils nous ont vus un peu regroupés à un petit endroit que nous avons l'habitude d'appeler Kukilalo Yachuma. Comme ils étaient à une hauteur un peu élevée que là où nous étions, ils nous avaient aperçus et ils étaient descendus courant.
0: Ils ont lâché des balles.
4: Non, pas vite là. C'est seulement quand ils étaient à 4-5 mètres

0: tira sur moi. La balle avait atteint un peu en dessous de la poitrine.
1: Voilà.
0: Et puis elle était sortie du côté droit pour sortir les intestins. Et une autre au niveau de la cuisse droite. Elle était aussi sortie des dents.
1: Voilà.
0: Et j'étais tombé. C'est parce que c'est l'Esprit Saint qui m'avait dit de ne plus crier. J'étais resté calme. Et l'incul était venu ramasser mon téléphone et mes lunettes, avait dit aux autres, toi ne devina ici à parler. Ils étaient partis. Bon, quelques 2-3 minutes, j'avais crié aux gens, aidez, venez-moi en aide, je ne suis pas encore mort. Les gens étaient venus vite, vite là, on m'embarqua sur la moto et on alla vers l'hôpital général. Je suis heureux d'être dans ce studio avec M. Ide Bakulu, Magadjou. Merci beaucoup. L'un de mes grands amis. Qui était venu le même jour, à la même minute même, je ne sais pas comment il avait eu l'information, il était venu avec sa charmante épouse et son fils, et M. Benoît, m'envoie vite jusqu'à l'hôpital. Et là, j'étais déjà, je crois, j'étais en route vers la salle d'opération. Donc, j'avais subi une opération de 21h jusqu'à 3h du matin. Idée était à l'extérieur, il était là, il a passé nuit. Dehors avec mon épouse aussi, avec son épouse, son fils, jusqu'au petit matin. Le tout premier visiteur que j'avais eu, il y a Elie Habibou qui est aussi dans ce studio avec M. Hamza Routega, que je remercie. C'est vrai, ils étaient envoyés par son excellence, monsieur le gouverneur de province. Mais bon, ils pouvaient les envoyer, s'ils étaient mal, s'ils étaient animés d'une mauvaise volonté, ils ne pouvaient pas venir. Mais bon, ils avaient ces soucis-là de venir voir leur ami. Dieu aidant, j'avais un peu de force, on avait un peu échangé, c'est comme ça qu'ils étaient rentrés. Et par la suite, le vice-gouverneur va venir, le gouverneur va venir. Je suis vraiment content, je ne dois pas terminer cette émission sans présenter mes remerciements à tous ces gens, parce que par la suite, j'ai reçu beaucoup de visites, j'avais eu même vos appels. Ça peut être de beaucoup d'amis et c'est comme cela la coordination de notre mouvement qui appelait, qui venait. Je vois Willy Bagugumbe, je vois en fait c'était toute une pluie de gens qui venaient me rendre visite et ça me réconfortait.
1: D'accord.
0: Et aujourd'hui je me retrouve 3 mois après, j'ai fait 3 mois à l'hôpital. Aujourd'hui je respire. Merci. Gloire à Dieu.
1: Merci beaucoup. Que Dieu soit loué de voir que vous êtes maintenant en vie, vous êtes déjà en vie. Sinon, en tout cas, toute notre compassion, merci. Voilà, à l'hôpital général, on s'est vraiment occupé de vous.
0: Je suis très content que vous me posiez cette question. Vous savez, dans les temps, je pensais que là, on ne fait rien. Parce qu'avec le bobard des gens, On croyait que c'est question seulement d'argent à l'hôpital général. Mais je vous dis, nous avons nos propres fils, nos propres filles, des spécialistes en tout, chacun dans son domaine. Franchement, il s'est occupé de moi à un niveau, et non seulement de moi, mais il s'est occupé, je dirais, de tout le monde. Mais personnellement, et puis je vois des fils maison, vraiment. De Masumbuko, le fils Anusamaki, de Igega, je vois Batote Anyumbani. Et il vous soigne avec un amour profond. J'ai vu beaucoup de gens, ceux qui venaient sans pieds, ceux qui venaient sans bras, mais et même d'autres qui venaient peut-être même sans nez, sans bouche. Mais les spécialistes sont là et ils vous soignent correctement. Mais aussi, je dois dire que c'est aussi avec l'aide de la Croix-Rouge et la CICR. Parce que NITT, ces organisations, je me demande avec la situation financière actuelle, comment les gens se retrouveraient. Bon, les balles qui crépitent ici et là, les basalendo qui font ce qu'ils font.
1: Les victimes comme ça sont prises en charge par
0: la Croix-Rouge et les CICR. Sur tous les plans. Donc on vous soigne gratuitement, on vous fait à manger.
1: D'accord.
0: Et j'ai dit, tout est là pour cette catégorie des gens.

0: Merci.
1: Parce que si, avec la situation financière, je suis en train de me demander comment les gens trouveraient l'argent pour se faire soigner. Voilà. Les médecins, bien qu'ils font très bien leur travail, mais est-ce qu'ils pouvaient aussi être en train de le faire gratuitement? C'est une autre question. Voilà. Et donc, il faut quand même arriver à dire merci à tous ces gens qui ont pris soin de nous, que Dieu leur prête vie.
0: D'accord. En aimant. Merci beaucoup. Il faut dire à nos auditeurs que nous allons parler de l'enseignement très bientôt. Nous devons féliciter, en tout cas, les professeurs qui sont en train de donner cours à nos enfants. Il y a l'Université catholique de Bukavu, il y a l'Université officielle de Bukavu, il y a l'Université évangélique en Afrique centrale. En tout cas, kule biko bana somesha batoto yetu bana bafundisha mzuri sana, et des spécialistes dans tous les domaines de la médecine. Certains sont partis en Europe, d'autres dans des universités pour poursuivre leurs études. Ils reviennent à l'hôpital général provincial de référence de Bukavu. D'autres sont à l'hôpital, comment on appelle, clinique Mwanzi. D'autres sont à l'hôpital de Panzi. Et dans d'autres hôpitaux, en tout cas, ce sont des jeunes spécialistes dans tous les domaines. Si vous allez dans ces hôpitaux là-bas, que ce soit aux cliniques Mwanzi, que ce soit à l'hôpital général de référence de Bukavu ou à l'hôpital de Panzi, vous trouverez des jeunes qui ont fini à l'UCB, à l'IOB, à l'UEA, et qui soignent très bien le malade, également dans les domaines des droits, dans tous les domaines là-bas. Bon, malheureusement, la guerre est en train de tout fragiliser, mais en tout cas, nous ne pouvons pas nous plaindre et dire que notre enseignement au niveau supérieur est au rabais ici, parce que nous avons des exemples. Dany venait d'être soigné. Ce n'est pas comme à l'époque, wakati unenda tunzi wa ni muzungu njo alikuwa anakutunza. C'était les blancs hein, à l'époque. Mais aujourd'hui, on a des enfants du quartier, les fils de tel et de tel, hein, qui a fini à l'UEA, qui a fini à l'UCB, à l'IOB, et qui vous soigne, et ça fait du bien. Merci beaucoup, Dany Bashige. Nous allons accueillir dans ce studio les professeurs ordinaires à l'Université officielle de Bukavu. Il s'appelle Philippe Kaganda Doudou. Il est également enseignant à l'Université évangélique en Afrique, à l'UEA. Il est directeur scientifique du Centre de recherche et d'études sur les conflits et la paix dans la région des Grands Lacs. Et c'est à ce titre que, d'ailleurs, nous l'invitons dans ce studio. Prof Doudou Kaganda, bonjour.
2: Oui, bonjour Thaïs. Bonjour à tous les amis que j'ai vus il y a très très longtemps. Paulé.
3: Merci.
2: Et bonne convalescence.
3: Merci, professeur.
2: Merci de m'avoir encore une fois invité. Ça fait longtemps que j'ai été dans ce studio, parce que le périple a été long, de par nos obligations professionnelles et aussi sociales. Et donc, je pense qu'il est de notre responsabilité de dialoguer avec notre société à travers ce micro, à travers les ondes de la radio Maendeleo.
0: Voilà, j'étais en train de vous féliciter, vous comme enseignant. Vu les témoignages que Dany Bashige venait de nous donner, il a été malade, il a fait 3 mois à l'hôpital provincial. Il a été soigné par des jeunes que vous avez formés ici et là. Et je disais, en tout cas, félicitations à vous comme enseignant, à l'UEA, à l'IOB, à l'UCB. En tout cas, on a de très bons enseignants à qui vous avez donné cours, et qui sont devenus peut-être vos collègues professeurs. Merci.
2: Merci beaucoup. Merci pour ces compliments.
0: Merci. Voilà. Il faut rappeler que la rentrée scolaire, c'est après-demain. Hein. C'est le premier, ça sera le mardi. Et c'est communiqué officiel numéro 1, barre 054, barre CAB, barre GoPro, tiré SK, barre 2026. Dans la perspective d'assurer une rentrée scolaire apaisée pour l'année 2026-2027, Son Excellence M. Patrick Kibusu-Bouangui Nshombo, gouverneur de province du Sud-Kivu, convie les gestionnaires, promoteurs et chefs d'établissements publics et privés d'enseignement primaire, secondaire et technique à une séance de travail le lundi 31 août 2026, donc demain à 10h30, lieu, salle de spectacle du Collège Alpha Djiri. Au regard de l'importance de la question inscrite à l'ordre du jour, la présence de tous ainsi que le respect de l'heure revêt un caractère contraignant. Fait à Bukavu le 29 août 2026, Muganza Wakando Aladis, directeur de cabinet adjoint en charge des questions politiques, administratives et juridiques, directeur de cabinet ad intérim. Nous allons dire aux gestionnaires de bien, en tout cas, profiter de cette occasion pour poser la question suite aux plaintes de certains directeurs et chefs d'établissement préfets qui disaient qu'on a exigé que désormais les écoles puissent payer les factures de la régie des eaux. Et beaucoup d'écoles et même des institutions sanitaires disposent de factures terribles de la régie des eaux. Et en tout cas, c'est l'occasion ou jamais de poser la question au gouverneur de province et savoir comment cette question sera résolue. Parce que la fois passée, nous avons eu l'occasion de poser la question au gouverneur de province, Patrick Kibusu-Wangui, et qui a dit que cette question était en étude. Mais comment c'est en étude, c'est au gestionnaire, en tout cas, de bien poser les problèmes et que pour que les parents ne puissent pas être surpris, parce que quand les factures sont envoyées dans des écoles, c'est pas l'école qui paie, c'est pas les, ce sont les parents encore une fois qui vont devoir payer. Je sais pas, Elia Bibou, vous êtes dans ces studios, je profite justement de ces communiqués officiels invitant les gestionnaires à rencontrer l'autorité provinciale demain au collège Alpha Djiri à 10h30 pour évoquer ces problèmes. C'est une épine dans les souliers, en tout cas, de plusieurs préfets.
4: Bon, au fait, il y a beaucoup de problèmes dans des écoles. C'est moi, la question de l'eau, de l'électricité, ainsi de suite. Mais dans d'autres écoles aussi, il ne faut pas seulement les privilégier les chefs des établissements, ainsi de suite. Il faut privilégier aussi les parents. Je sais que dans beaucoup d'écoles ici, même, je crois, à l'EDAP, ainsi de suite, cette histoire-là des frais de confirmation. Un élève qui n'a fait que monter de classe dans votre école, comment vous exigez encore des frais de confirmation? Il va confirmer quoi? Moi, j'ai étudié. Coco, c'est mon collègue de l'école secondaire. Où est-ce qu'on parle des frais de confirmation? Alors que l'enfant n'a fait que monter de classe, c'était ça seulement son obligation. Je pense que le gouverneur de province pourra aussi marteler sur ça. Il ne faudrait pas que les écoles puissent rejeter les enfants puisqu'ils n'aiment pas confirmer les frais. Ils savent que les parents doivent payer, n'est-ce pas, les fournitures scolaires. Ils pourront payer les frais scolaires. Et donc, qu'est-ce que cela veut dire, les frais de confirmation? Et donc, il y aura beaucoup de matières sur lesquelles Son Excellence, Monsieur le Gouverneur, va insister. Surtout que Muganza, qui est le directeur de cabinet ad intérim, a déjà été ministre de l'EPST, et donc il connaît les rouages. Je crois que la réunion sera riche en couleurs.
0: Merci beaucoup, et ça ne se comprend pas du fait que l'arrêté...
4: Il y a même les frais qui ne sont pas autorisés, qui commencent à être payés, les uniformes, voilà. Où il y a des cachets, tout ça, il faut payer. Donc, je crois que l'arrêté du gouverneur pourra se faire respecter et va pouvoir les rappeler cet arrêté-là.
0: Oui, donc on ne peut pas demander aux parents de payer avant la réunion de l'école, parce que l'école doit réunir
4: le comité des parents
0: pour fixer le frais. Mais les frais ne sont pas encore fixés, c'est vrai, au niveau de la province. Les autorités ont fixé les maximums ou les minimums. Les maximums ou les minimums. Il revient maintenant en comité de parents de fixer les frais à payer. Mais maintenant, comment on va commencer à demander la confirmation alors que dans aucune école où on a déjà payé, en tout cas fixé les frais? Idé Bakolo, bonjour.
5: Bonjour Thaïs. Bon, ça m'étonne que des questions comme ça reviennent. surtout en ce qui concerne le paiement de l'eau et de l'électricité dans les écoles publiques et même dans les écoles privées. En effet, depuis que nous sommes nés, depuis, je crois, les débuts de la République démocratique du Congo, et même avant, c'est le cas dans tous les autres pays du monde, l'eau et l'électricité dans les écoles sont prises en charge par l'État à travers le ministère du budget dans ce qu'on appelle les charges communes. C'est-à-dire c'est l'État qui paye l'eau et l'électricité dans les écoles. Pourquoi l'État paye l'eau? C'est pour, effectivement, préserver les enfants contre les maladies. Ça m'étonne qu'il y ait ce bruit-là, je ne sais pas si le bruit est juste, s'il est officiel, s'il est vrai, mais en principe, c'est l'État qui prend en charge l'eau et l'électricité. Il se fait maintenant que, depuis très longtemps, la régie des eaux se lamente, que non, l'État ne paye pas. Malgré que c'est prévu dans tous les budgets qu'on a, notamment, peut-être pas ici maintenant, dans les conditions actuelles, mais ça a toujours été prévu, la prise en charge de l'eau et de l'électricité dans les budgets de l'État. C'est toutes les années, chaque année, on doit... Maintenant, il arrive... Non, c'est souvent, l'État ne paye pas. Il en est de même pour toutes les maisons de l'État qui sont ici.
1: Dans les camps militaires aussi.
5: Dans les camps militaires aussi. Mais l'État ne paye pas. Et la régie des eaux se lamente toujours. Mais l'État a toujours eu un argument qui balance un peu la régie des eaux. Parce que voyez-vous, la régie des eaux se lamente que l'État ne paye pas les factures. Mais en plus, l'État leur rétorque, non, vous, la régie des eaux, c'est nous qui payons tous les investissements. Tous les investissements pour élargir les réseaux, pour renouveler les réseaux. C'est toujours l'État qui intervient. Alors que l'entreprise Régie des Eaux aujourd'hui est dotée de la personnalité juridique. C'est une entreprise, c'est une SA aujourd'hui. C'est une société anonyme. C'est-à-dire une société qui doit supporter ses charges. Mais l'État, à travers, encore une fois, il faut le dire, l'État aussi souvent n'intervient pas à travers le budget national. L'État intervient à travers des coopérations avec la Banque mondiale, avec l'Union européenne, avec
1: le
5: CICR. Bon, si vous voyez très bien, il y a très longtemps que c'est le CICR qui donne les intrants à la Régie des Eaux ici à Bukavu. Depuis très longtemps.
1: Mais c'est à travers l'État.
5: Bon, c'est vrai, c'est à travers ce mécanisme-là de l'État.
4: Des coopérations.
5: Mais il y a des choses qu'on doit dépasser. Si les intrants dans une grande entreprise comme la Régie des Eaux, si les intrants doivent être... des dons. C'est très grave. C'est très grave. Parce que, de toute façon, à un certain moment, on n'aura pas le CIC. Aujourd'hui, les aides sont en train de s'effriter terriblement avec l'arrêt de l'USAID. Aujourd'hui, les aides, il n'y en a presque plus. Donc, la Régie des Eaux et l'État doivent chercher le mécanisme par lequel ils vont faire en sorte que les écoles soit toujours exonéré de cette charge-là. Les écoles fixent le Minerval, c'est vrai. Est-ce que dans le Minerval, on y inclut les frais pour les charges de la Régie des Eaux de la SNEL? Non, ça c'est pris en compte. Ça c'est pris en charge par l'État. Est-ce que ça va commencer ici? Je ne sais pas. Mais il ne faut pas ouvrir cette brèche en tout cas. Pour moi, il ne faudrait pas ouvrir cette brèche. Sinon, cette brèche va nous coûter très cher. Oui, la première chose, les factures de la Régie des Eaux ne sont pas fixes. Aujourd'hui, vous avez consommé 10 mètres cubes, demain, vous pouvez en consommer 100. Maintenant, quel est le mécanisme par lequel on va commencer à payer? Chaque mois, on va dire aux parents, payez autant pour la Régie des Eaux. On risque d'avoir des problèmes qu'on va gérer très difficilement. Très, très difficilement. Il y a les... Ça va même amener des revendications dans les écoles.
1: Idaba, comment je vais vous dire que c'est depuis les débuts de l'année, de cette année, que la Régie des Eaux est en train de déposer des factures de consommation d'eau dans des écoles. Et c'est terrible, surtout dans des écoles où il y a des camps de professeurs, là où il y a l'internat, il y a l'école. Donc, la Régie des Eaux
0: envoie la facture pour le camp des enseignants, envoie la facture pour l'école, envoie la facture pour les hommes ou l'internat des élèves. J'ai vu dans une école où le seul mois, je crois, c'était en avril ou mai, c'était une facture de 5 millions de francs congolais que l'école devait payer. Il y a une facture de 1 million 500, l'autre de 3 millions, de 3 millions. En tout cas, si vous calculez le tout, c'est environ 5 millions de francs que l'école doit payer à la Régie des eaux. Et puis, on a constaté que le mètre cube a apparemment augmenté de prix. Hein. Ce n'est plus la facturation d'il y a une année que l'on utilise. Malheureusement, quand la Régie des eaux nous envoie des factures, nous ne vérifions pas les coûts par mètre cube. Mais en tout cas, j'ai comme l'impression qu'on a augmenté quelque chose. Bon, et vous comme économiste, vous comme leader d'opinion, c'est à vous d'aider la population.
5: L'État a une mercuriale pour le paiement de l'eau. L'État fixe le mercurial pour le paiement de l'eau par mètre cube. Donc, la facturation de l'eau n'est pas une facturation, forfaitaire. C'est pas forfaitaire. Donc, l'État fait en sorte, parce que aussi l'eau est maintenant privatisée. Donc, la commercialisation de l'eau, même la production, la distribution, toutes ces tâches-là sont aujourd'hui privatisées. Et pour que les gens n'abusent pas, l'État a mis une mercuriale. Tout cela est connu. Donc, effectivement, nous n'avons pas l'habitude de vérifier sur nos factures la facturation du mètre cube. Souvent, tu as la facture aujourd'hui de 100 000 francs congolais. Demain, on peut venir avec 300 000. Et quand vous allez à la Régie des eaux réclamer, on vous dit ce qu'ils peuvent vous dire. Mais il faut vraiment que nous sachions que...
0: Il faut aussi respecter les délais de réclamation.
5: Oui, il faut respecter les délais de réclamation. Il faut aussi payer l'eau. Mais ouais. Pour les écoles, la Régie des eaux ne va pas, ne va pas faire payer
0: voilà.
5: Les écoles, les faiblesses de l'État.
0: Merci beaucoup. Au gestionnaire,
5: on va en parler tout à l'heure.
0: Merci.
5: Pourquoi les élèves devraient être des victimes expiatoires de la faiblesse de l'État?
0: D'accord.
5: Pourquoi?
0: Voilà. Je rappelle que demain, le gouverneur de province, en prévision de la rentrée scolaire apaisée, le gouverneur de province invite les gestionnaires, les promoteurs des écoles privées et agréées, les chefs d'établissement public et privé d'enseignement primaire, secondaire et technique à une séance de travail demain lundi 31 août 2026 à 10h30. C'est dans la salle des spectacles du collège Alpha Djiri. C'est à vous, en tout cas, d'argumenter, chers gestionnaires. Je crois que les préfets qui vivent cette question peuvent vous donner de plus amples informations. Surtout en ce qui concerne la Régie des eaux, de peur que cette charge ne revienne demain aux parents pour que la prime puisse rentrer d'une autre manière. Voilà. Le gouvernement de la République démocratique du Congo a ordonné en août 2026 la suspension immédiate des rémunérations et la désactivation des listings de paye de 48 agents du secteur de l'enseignement supérieur universitaire, recherche scientifique et innovation. Les raisons de la suspension, cette sanction administrative radicale cible individuellement des professeurs, chefs de travaux et assistants. Les pouvoirs de Kinshasa les accusent d'avoir prêté allégeance à la FCM23 ou d'avoir accepté des nominations pour diriger des universités publiques au sein des zones sous contrôle rebelle. Ces nominations, annoncées début août 2026 par les autorités de facto de la FCM23, ont été déclarées nulles et sans effet par l'État congolais. La mesure touche le personnel académique des 11 établissements publics situés principalement à Goma, Nord Kivu et Bukavu, Sud Kivu. À Goma, il s'agit de l'UNIGOM, l'ISC Goma, ISTEM Goma, ISTA Goma et ISP Goma. à Bukavu, Université officielle de Bukavu IOB, ISC Bukavu, ISTEM Bukavu, ISP Bukavu, ISDER Bukavu et ISAM Bukavu. Cette coupure de salaire s'inscrit dans une série de décisions strictes prises par la ministre de l'Enseignement supérieur, Université, Recherche Scientifique et Innovation, la prof Dr Sombo Ayane Safi Mukuna Marie-Thérèse. Alors, elle suspend également les cours, la suspension totale jusqu'à nouvel ordre des activités académiques dans les zones de conflit. Il y a aussi la non-reconnaissance des diplômes. Kinshasa refuse toute légitimité au titre ou diplôme qui serait délivré sous l'administration de l'AFCM 23. Il y a aussi une note circulaire qui enjoint aux établissements des zones sécurisées de faciliter l'accueil des étudiants déplacés, notamment en médecine, et les finalistes pour leur permettre d'achever leur cursus. Je ne sais pas ce que ça signifie. Ça signifie que si vous allez dans une zone sécurisée, on peut vous faciliter de vous accueillir. Alors, la réaction officielle de l'AFCM 23 suite à la suspension des activités académiques par Kinshasa est un rejet total de la décision qu'elle qualifie de nulle, sans effet arbitraire et responsable. Cette fermeture ordonnée le 20 août 2026 par le gouvernement congolais dans 11 universités publiques de Goma et Bukavu fait suite au rejet par Kinshasa des nominations unilatérales des comités de gestion effectués par l'AFCM 23 au sein de ces institutions. L'AFCM 23 soutient qu'aucun étudiant ne devrait avoir son avenir ou son année académique sacrifiée en raison du conflit politique et militaire actuel. Le mouvement affirme que cette décision de Kinshasa viole délibérément les droits à l'éducation, alors même que des pourparlers de paix se tiennent en parallèle à Doha. Face à la radiation par le gouvernement central des listings de paix de 48 professeurs et assistants ayant accepté des postes proposés par la rébellion, l'AFCM 23 s'est engagée à couvrir elle-même les frais et la prise en charge financière de ses personnels académiques. Voilà, nous sommes dans ce studio avec les invités, chers auditeurs. Nous allons essayer de prendre leur point de vue en commençant par Elie Habibou. Au-delà d'être un acteur politique, mais c'est aussi un universitaire qui a longtemps donné cours dans des universités ici à Bukavu. Elie Habibou, votre réaction par rapport à ce coup de gueule entre Kinshasa et l'AFCM 23?
4: En fait, j'ai dit comme notre coordination a dit, c'est irresponsable. D'abord, vous comme Kinshasa, vous venez de livrer des diplômes d'État à travers l'UNESCO sans doute aux élèves qui viennent de finir l'année, et puis vous supprimez les activités académiques dans des universités. Là, c'est irresponsable. Je connais les problèmes au fond. Nous étions ici, il y a une question de quotité dans des universités. Il y a des comités de gestion qui étaient incomplets. Et ces mêmes professeurs, directeur général, recteur, ainsi de suite, ils étaient à Kinshasa. Ils continuaient à toucher ce qu'on appelle chez eux les frais de transport, alors que cela devrait être touché que quand on est prestateur. Et tout ça, nous, à notre niveau, nous avons dit que ce n'était pas normal. Je connais les Moudinga, ainsi de suite. Tous, ils touchaient l'argent, puisqu'ils étaient DG de l'ISDR. Alors, quand on a remplacé ces comités de gestion, en tout cas, on a fait une rupture avec ce système-là, puisque ça c'était du vol. Mais est-il vrai que l'enseignement universitaire, c'est pas politique, c'est apolitique? Pourquoi on doit lier les politiques à ce qui, la guerre, à ce qui est enseignement universel? Là, c'est vraiment irresponsable. Mais moi, je crois que, en ce qui nous concerne, cette décision est nulle, et de nul effet. Et l'AFCM 23 prendra ses responsabilités. Et l'AFCM 23 prendra la communauté internationale à témoin qu'effectivement, le gouvernement de Kinshasa n'est pas sur le chemin de la résolution de ces conflits. Que le gouvernement de Tshisekedi n'est pas sur le chemin de la paix. Je me dis pourquoi il ne s'est pas gagné la guerre, il ne s'est pas gagné sur le plan diplomatique, il ne s'est pas gagné sur le plan politique. mais maintenant sa colère va retomber sur les étudiants, les professeurs, ainsi de suite. Et donc, je pense que ça, c'est vraiment un secteur qui devrait être mis en dehors. Moi, j'ai étudié pendant la période IRCD, je crois, et puis Max, toi aussi, non?
6: Oui, on a étudié.
4: Même Doudou Kaganda ici. Nous avons étudié sur la période d'IRCD. Nous avons eu nos diplômes. Nous avons eu nos attestations de réussite. Et ce sont ces attestations de réussite qui nous ont même permis de commencer à travailler. On n'avait même pas de diplôme de Kinshasa homologué, ainsi de suite. Et donc, ici est l'occasion de rassurer tous les parents, tous les étudiants, qui dans les zones libérées par l'AFCM23, les activités académiques vont se porter en bonne et due forme. Ce sera sans faille. Et donc, que Félix, demain ou après-demain, il pourra peut-être même reconnaître les grades militaires. Donc, même les grades académiques, il pourra les reconnaître. Ça ne dépend pas de sa volonté. Même l'UNESCO connaît que, effectivement, le droit à l'éducation est garanti sur le plan international. Je sais que peut-être Coco pourra me compléter. C'est garanti même sur le plan international. Les diplômes qui seront délivrés dans les zones libérées auront la validité et les détenteurs pourront en jouir en bonne et due forme, comme d'ailleurs dans la formule de collation des grades sera est inscrite.
0: Elia Bibo, vous permettez que justement, bon, les discours que vous êtes en train de tenir, justement, c'est les discours de l'AFCM 23. Comme on l'a dit, l'AFCM 23 dit que ils vont couvrir, l'AFCM va couvrir elle-même les frais et la prise en charge financière de ce personnel académique, donc pour les 48 professeurs et assistants. Mais est-ce que cela a été prévu dans votre budget pour rassurer vite les parents? Est-ce que c'est pas c'est un coup dur, hein? Mm-hmm. Est-ce que vous avez prévu ça dans le budget? Parce qu'on travaille avec le budget. Bon, et aussi, comment ça va se passer concrètement? Parce qu'il n'y a pas que ces 48 professeurs et assistants au chef des travaux qui donnent cours. Il y a toute une équipe dans une... C'est comme Alice Derou Aliobé. Il y a toute une équipe des administratifs, le personnel administratif. Alors, si vous vous décidez avec la parole, c'est que vous, les assurances que vous donnez, ces gens acceptent de commencer les inscriptions et de commencer les cours. Kinshasa va élargir ses sanctions sur le personnel qui reste. Et donc, ne voyez pas seulement les 48 professeurs, assistants et chefs de travaux. Voyez aussi tout le personnel qui est pris en charge par Kinshasa. Et donc, si ces gens osaient reprendre les activités, Kinshasa va élargir ses sanctions. Et vous serez submergé. Et moi, je suis en train de me poser la question. Est-ce que cela a été prévu dans les budgets?
4: Vous savez, les budgets, on a
0: parce qu'il faut anticiper.
4: Les budgets, c'est toujours un projet, n'est-ce pas? Et donc, face à des situations, il y a toujours moyen de pouvoir prendre ces budgets-là et voir quels sont les autres aspects à tenir en compte. Mais moi, je me dis, je crois, au niveau de l'AFCN 23, nous, c'est la flexibilité. Hein? C'est qu'avec la flexibilité, c'est possible qu'on puisse vraiment trouver un mécanisme pour essayer un peu de régler cette question-là. Sachez très bien qu'à l'AFCM 23, on fait la guerre, on fait le développement, mais Kinshasa veut la balkanisation. Puisque déjà, quand vous rentrez dans les domaines de l'éducation, donc ça veut dire que vous êtes dans la soudanisation, tout simplement.
0: Oui.
4: Donc, mais nous, à notre niveau,
0: sans comprendre les...
4: Je vous cache ça.
0: Sans comprendre
4: les... Déjà, au niveau des frères...
0: Monsieur, nous voulons avoir les pieds sur terre et parler concrètement comment cela va se passer. Faut pas que vous exposiez le personnel ouvrier, parce qu'il y a des ouvriers, il y a tout le personnel administratif payé par Kinshasa. Et les sanctions données... Ça commençait par les 48 professeurs, assistants et chefs de travaux. Alors, Kinshasa demande à ce qu'on ne puisse pas organiser les inscriptions, donc que les activités académiques ne se tiennent pas. Mais vous vous rassurez, vous dites que vous allez payer. Bon, on a précisé pour les 48 professeurs et assistants qui ont été nommés. Mais maintenant, il y a d'autres personnes. Si ces gens là-bas désobéissaient à Kinshasa, la ministre va sortir un autre document pour les désactiver. Non, est-ce que vous ne pensez pas que vous risquez d'être
4: supérieur? Je pense que si Félix était intelligent, il devait déjà démettre sa ministre là. Et donc, Félix vient de nous donner une autre raison de rigueur. Une autre. Et un autre élément à inscrire dans les différentes négociations que nous sommes en train de mener à gauche et à droite. Et donc, cette question désormais elle devient aussi une question cruciale à placer sur l'agenda de nos négociations. Puisqu'il est anormal que nous puissions être sur une table de négociation, que vous continuez à poser des problèmes, et en plus des problèmes qui touchent les sociales, qui touchent la société. Vous devriez poser des problèmes, puisque nous avons un agenda de négociation, mais lui, il augmente un autre problème au-dessus des problèmes que nous, sur lesquels nous sommes en train d'établir. Mais je vous dis, il va continuer, il a fait des sanctions et des sanctions. Peut-être demain, il va voir même tous les autres agents de l'État, ainsi de suite. Mais est-ce que ça, c'est responsable de sa part? Mais à ce qui concerne la FCN 23, je ne vous cache pas, nous trouverons toujours des solutions qu'il puisse sanctionner. Nous aussi, nous allons les sanctionner.
0: D'accord.
4: D'une autre part.
0: Merci.
4: C'est ça la vérité. Donc, il y aura réciprocité des sanctions. Donc, lui, il nous sanctionne. Nous aussi, nous avons la possibilité de les sanctionner. Il a sanctionné là, en fermant les banques. Est-ce que les gens de Bukavu sont morts? Non. Nous sommes toujours résilients. Nous sommes là, nous vivons. On ferme les aéroports. Nous sommes là, nous vivons. Et donc, je pense qu'effectivement, à la FCN 23, nous trouverons toujours des solutions à chaque problème que Félix Tshisekedi

0: coordination assise et qui essaie un peu de réfléchir à temps réel pour trouver des solutions à chaque problème.
1: D'accord. Avant que je donne la parole au prof Doudou, qui est enseignant, je voudrais un peu réfléchir avec Idé Bakoulou, qui a travaillé au gouvernement et qui connaît comment ce genre de choses se gèrent sur le plan financier. Kinshasa prend la mesure, l'AFCM 23 promet de résoudre, mais est-ce que vous pensez que ça sera facile? Désactiver quelqu'un sur le listing, ça s'est fait parfois par mégarde, parfois on commet des erreurs à part Kinshasa, on peut vous désactiver, mais maintenant vous remettre, ça ne prend pas moins d'une année, ou d'une année et demie, ou de 6 mois à Kinshasa. Vous retrouvez sur la liste des pays à Kinshasa, c'est une grande lutte. Mais maintenant, quand on vous désactive comme ça, c'est pas facile de vous remettre. Bon, vous vous rassurez, les amis de l'AFCM 23 rassurent, mais c'est pas quel est votre point de vue, Debakoulou.
2: Bon, le listing là, quand on vous omet, c'est sur le plan administratif. Mais la question ici, c'est une question politique. Une question politique peut être prise, donc la décision peut être prise maintenant et être contredite ou plutôt être
1: rectifiée
2: le soir. Donc ça c'est une question politique et je crois que ça va se régler dans ce qu'ils sont en train de faire, les négociations et tout ça. Mais moi j'ai quand même beaucoup d'inquiétudes, c'est pour ça que je vous remercie de m'avoir donné la parole avant Doudou qui est dans les... Dans le secteur, j'ai quand même des questions qui me taraudent un peu les nerfs. Hein. La validation, la validité d'un diplôme dépend de quoi? Est-ce que c'est le contenu du programme scolaire ou universitaire? Ou ça dépend des dirigeants, ceux qui dirigent les universités? Je voudrais vraiment savoir hein, comment ça se fait. Parce que, bon, s'il y a eu des professeurs qui ont été remplacés ici, parce qu'ils sont ailleurs ou comment. S'il y a des profs qui ont été remplacés ici, quelle est l'incidence, quel est le comment je voudrais dire
1: l'impact.
2: Quel est l'impact
1: sur le plan
2: académique, scientifique et consorts. Quel est l'impact? Il faut qu'on nous dise cet impact pour qu'on nous dise que les diplômes ne seront pas
1: validés. Parce que les cours
2: les cours sont les mêmes. Si les cours sont les mêmes.
1: Ou ont été donnés dans les mêmes conditions.
2: Oui, dans les mêmes conditions. Quel est l'impact? Parce que moi, je me rappelle, il y a quelque temps, il y a une université de Bouéndé, je crois, dans l'ancien Équateur, qui faisait l'état des lieux de son administration, où le recteur n'était jamais arrivé depuis sa nomination. Ils ont donné toute une série de... Et à la fin, ils ont dit, si c'est l'administratif ou je ne sais pas quoi, il n'a jamais étudié. Donc, dans une université, on a nommé quelqu'un qui n'avait même pas de diplôme d'État. Et je ne sais pas les cas ici. Ceux qui ont été nommés, ont quel niveau pour qu'une décision comme celle-là soit prise?
1: Non, ce sont des professeurs... Et beaucoup d'ailleurs sont des victimes parce que beaucoup n'avaient jamais sollicité d'être nommés à des postes. D'autres ont été confirmés et d'autres n'ont jamais même été en allégeance avec l'AFCM 23. Ils n'ont jamais été en formation. Ils n'avaient jamais été en formation. Il y a des vieux que je connais qui se sont retrouvés sur les nominations de l'AFCM 23. Alors qu'ils n'ont jamais quitté Bukavu, ils n'ont jamais demandé au fait.
0: Seulement l'ISP.
1: Ils ont la police. Ils ont été promis par leur expérience. Et ils ont des titres académiques, sont des professeurs ou des chefs de travaux. Bon, malheureusement, oui. Leur décision porte la signature de l'AFCM 23, tout simplement.
2: C'est vraiment un problème. C'est ce qu'on disait encore tout à l'heure pour la régie des eaux. Parce que tout simplement, l'État a failli à sa mission de payer l'eau et l'électricité, on veut faire porter la charge aux élèves et aux parents. C'est la même chose ici. Les étudiants, les pauvres étudiants des institutions supérieures et universitaires ici, comme moi ici, comme Doudou, comme vous-même, l'AFCM 23 nous a trouvés ici. Nous ne sommes pas allés chercher l'AFCM 23. Les pauvres étudiants là ne sont pas allés chercher l'AFCM 23. L'AFCM 23 est arrivé ici et ils étaient là. Alors, ils ne sont, ils ne connaissent ni les tenants, ni les aboutissants de cette guerre. Ils sont victimes comme nous tous. Maintenant, on veut les victimiser encore davantage. Je ne sais pas. Je suis en train de faire une réflexion à soumettre à nos députés pour qu'ils se penchent sur la question. Est-ce que Madame la ministre connaît aujourd'hui le nombre d'étudiants qui sont frappés par cette mesure? Les nombres, ne fût-ce que les nombres, voire le total des personnes qui sont frappées par cette histoire ici. En plus de cela, donc là ce sont les étudiants qui sont déjà dans ces institutions. Le nombre d'élèves, comme l'a dit Elie, le nombre d'élèves qui viennent d'avoir leur diplôme, qui n'attendent que aller à l'université. Comment est-ce qu'une décision politique peut venir perturber toute la vie? Parce que rater une année académique pour la récupérer, ce n'est pas.
1: Oui, Bakolo, mais qui a commencé? C'est l'AFCM 23 qui a commencé. Pourquoi l'AFCM 23 ne pouvait pas laisser la situation comme ça? Ils sont en négociation. Bon.
2: Voilà, c'est une très très bonne question.
1: Prendre cette décision en cette période, on devait s'attendre à la réaction de Kinshasa.
2: C'est une très très bonne question. Je ne sais pas si c'est ici ou c'est ailleurs que j'avais dit que l'AFCM 23, en nommant les autorités du comité de gestion, que c'était une erreur. Moi, je l'avais dit. C'était une erreur. Il ne fallait pas, à ce moment ici. Mais c'est plus grave ce qui est arrivé par la suite. C'est très grave ce qui est arrivé par la suite. En fait, j'ai comme l'impression que au niveau de Kinshasa, on se comporte en rebelle par rapport à ici. Tout ce qui est fait ici, il faut frapper sans voir les conséquences de ce que... Le gouvernement, déjà avec la suspension de la paix de nos professeurs, c'était déjà une mesure. Bien que là aussi, il faut voir au cas par cas. Moi, je connais quelqu'un que j'avais appelé quand ils avaient été nommés. Il m'a dit, mais mon cher, moi aussi, j'ai été surpris de voir qu'on était en train de changer le comité de gestion. Donc, lui-même a été surpris de voir qu'il est sur une liste ou sur une ligne, d'abord qu'on changeait le comité de gestion, et que lui soit là, parce qu'il n'avait pas été consulté. Je crois que parce qu'il était déjà là dans le comité de gestion, je crois que c'est pour cela que l'AFCM 23 a pensé que non, il ne va pas refuser. Mais c'est des choses à voir au cas par cas. Au cas par cas. Pourquoi, tout d'un coup comme ça, vous invalidez, c'est pas 40 combien de professeurs?
1: 48
2: professeurs.
1: Non, mais j'ai vu une autre liste. Hein. Apparemment, on a ajouté des professeurs.
2: Ah, voilà. On en a ajouté d'autres. Vous avez, dans l'annonce du sujet, vous avez dit que nous allons parler aussi du dialogue. Je crois qu'on va y aller. Donc, les sources, les causes des violences, les causes des violences sont nombreuses. Hein. Doudou, quand vous l'avez présenté en dernier lieu, il est directeur scientifique d'une organisation d'un centre de recherche,
1: ouais.
2: D'études sur les conflits et la paix dans la région des Grands Lacs. Tout cela font partie. Cela fait partie des sources des violences et des conflits. Donc, moi, je pense que chacun devrait mettre de l'eau dans son vin. Les étudiants ne doivent pas être des victimes, expiatoires de notre, comment oui. je dirais, de nos faiblesses.
1: Il
2: faut laisser
1: ça,
2: les étudiants continuer.
1: Ça, c'est le souhait, ça, c'est votre souhait, ça, c'est mon souhait. Mm. Mais ça sera résolu à quel niveau?
2: Non, au niveau de Kinshasa. La question que j'ai posée à Doudou, je veux vraiment avoir une réponse. Qu'est-ce qui valide un diplôme? Qu'est-ce qui valide un diplôme? Est-ce que ce sont les têtes des institutions ou bien c'est le programme qu'on a?
1: D'accord.
2: Pour une faculté.
1: Donnons la parole au prof
2: Doudou. Vraiment, à Kinshasa, il faut que.
1: On trouve des solutions.
2: Non, il faut absolument. Ce soir, cette décision de dire que les étudiants ne vont pas étudier.
1: Voilà. Prof Doudou, c'est vous le sommet des réflexions. Je me dis que ça vous gêne aussi dans les couloirs des universités. Ça fait la une.
3: Bon, d'abord, il faut vous dire que participer à une émission comme celle-ci, autour de ces sujets, relève d'un courage exceptionnel. Et sûrement que nombreux collègues qui me suivent ont les mains sur la tête en se disant c'est probablement le prochain, parce que la liste est ouverte. Il est continue. Mais je voudrais m'inviter personnellement à sortir de la charge émotionnelle pour faire une réflexion en espérant que probablement on peut être compris parce que ouais. même lorsque on est dans un état de facto, comme on dit, pour emprunter les mots à Foucault, il y a lieu que les acteurs, j'en vois des courageux comme mon ami idée qui peuvent prendre les risques de parler à tout moment malgré les contextes parce qu'il peut, il croit en sa citoyenneté en chaque circonstance et je crois que c'est très important et Mahendele aussi qui fait son boulot malgré les circonstances et donc je vais essayer de réfléchir et en me disant que je ne peux pas me permettre d'aborder la portée ou la pertinence de la décision de Madame la ministre de l'Enseignement supérieur et universitaire. Je ne peux pas prendre ces risques. Mais au moins, je peux aisément discuter les conséquences telles que je le vois et vous veniez déjà d'en invoquer certaines. Mais avant d'en arriver là, permettez-moi de poser les bases de ma réflexion. Je partirai de la question de idée. Sur quoi tient un diplôme? En fait, un diplôme, c'est un symbole. Ce n'est pas le papier.
2: C'est ça.
3: Un diplôme, c'est un symbole. Et ce symbole est rattaché à un autre. C'est-à-dire l'État. Et comme on dit, il y a un collègue qui parlait, le prof Maïn, qui parlait il y a quelque temps de la mystique de la Constitution. Il y a aussi la mystique de l'État. C'est la domination légitime. Donc nous acceptons d'être dominés par une structure, une institution, méga-institution qu'on appelle l'État. Et que donc, oui. un diplôme, permettez-moi de terminer.
1: Parce que nous ne sommes pas en période de non-État.
3: Je voudrais dire, est-ce que je peux terminer? Ça signifie que un diplôme qui n'est pas lié à un État n'en est pas un. Et alors, dans ces conditions, nous sommes dit, le champ, un autre principe est posé, c'est celui de l'apolitisme de structure éducative. Et donc, ça signifie qu'on ne peut pas faire de milieux éducatifs le champ des jeux politiques. Et à ce point, justement, vous l'avez dit, je vous prends au mot, monsieur le directeur, eh bien, qui a commencé? C'est la bonne question, à mon avis. Et que donc, moi, je me rends compte dans le cœur, le milieu universitaire sont apolitiques, c'est le principe qui est posé, le milieu éducatif, et tout ce que ces milieux éducatifs posent comme acte, c'est au nom d'un État. Pas au nom d'une révolution, grande soit-elle, pour autant qu'elle ne s'est pas encore définie comme un État. Donc on ne peut pas délivrer un diplôme au nom de l'AFCM 23, non. Non plus on ne délivrera pas les diplômes au nom de l'UDPS, au nom de l'UNC, au nom... Non. C'est au nom d'un État. Et pour autant que l'AFCM 23 ne s'est pas encore défini comme, n'est pas défini, ces territoires qu'il contrôle, qu'il administre, ne sont pas définis comme un espace étatique, eh bien, ces diplômes peuvent avoir non de valeur que lorsqu'ils sont rattachés à l'État légal et légitime. Qu'on les conteste ou non. Ça, c'est une évidence. Et je constate, en réponse, si vous voulez, dans la continuité de votre question, de votre réaction d'ailleurs, il n'y a pas eu rupture. Ce que l'on a toujours décrié, ce que l'on a toujours décrié dans la gestion de l'enseignement supérieur universitaire, semble être aussi la continuité de l'AFCM 23 s'inscrit dans la même logique. Déjà, de par la loi, on ne peut pas nommer un DG, on ne peut pas nommer un recteur. Ça, c'est la loi. Même ce que fait, ce qui se passe, que fait le gouvernement à Kinshasa, n'est pas ce qui est. Tous ces gens sont nommés à titre intérimaire. Parce qu'un DG, un recteur doit être voté, élu par ses pairs. Ça, c'est la loi. Et que donc, sur ce plan, l'AFCM 23 n'a pas fait de rupture. Alors qu'elle est s'appelle une révolution. La rupture serait de ne pas faire comme les autres. Parce qu'en réalité, l'université ne doit pas être un espace de consommation, de trompe-l'œil des cadres hautement formés des partis politiques. Et donc, si quelqu'un est membre de l'AFCM 23, il veut, parce qu'il a un doctorat, oui, mais trouvez-moi du travail. On te nomme à l'université. Non. Ce n'est pas forcément un espace pour prendre des trop pleins, des cadres qu'on ne sait pas placer ici. Bon, va à l'université. Il en est de même du gouvernement. Parce que là aussi, c'est encore le cafouillage total quand il y a des nominations, ça passe par les autorités morales, etc. Donc, on devrait quand même opérer, il devait s'opérer une certaine rupture. Et donc, j'ai fini cette base de ma réflexion en convenant avec vous que le droit à l'éducation est garanti. Et qu'à partir, justement, de ces mesures, dont je me suis abstenu d'évaluer la portée, la pertinence, je constate qu'il y a des conséquences énormes. D'abord, des conséquences sur le plan individuel. La question de l'employabilité. Qui est employeur du fonctionnaire de l'État que je suis? C'est un État. Et d'ailleurs, j'ai oublié, quand on dit, mon ami Elie a dit, il a étudié, lui autant que moi, pendant la période de crise comme celle-ci. Il a obtenu son diplôme d'État en période de crise. Mais ça s'appelle diplôme d'État. Alors, quand le... Ça, c'est seulement...
0: Même ma licence.
3: C'est déjà assez significatif que tout autre diplôme qu'IDEA a obtenu à l'UCB, en économie, c'est toujours diplôme d'État de licence. Diplôme d'État, même si ce n'est pas... Non, ça doit être rattaché à un État et pas à une révolution. Et ça, c'est... de choses qui ont une certaine évidence. Alors, en termes de que je n'ai pas d'employabilité, on est fonctionnaire d'un État. l'employeur de nous, les professeurs des universités publiques, est l'État, et il s'appelle l'État congolais, dont on est tous d'accord avec Eli et les autres membres de l'AFC23, qu'il s'identifie comme congolais. Et que donc, cette mystique est là. On n'est pas dans un espace où on nous définit comme des apatrides. On appartient à un État. Et les fonctionnaires que nous sommes, notre employeur, c'est l'État congolais. Donc il y a des conséquences énormes comme ce que vient de subir les collègues. Deuxièmement, toujours sur le plan individuel, vous avez les étudiants, n'est-ce pas, qui vont voir leur cursus s'arrêter. Certains, parce que même si on donne des mesures, on dit ils vont aller ici et là, comment ils vont y aller? Et les autres disent on va vous garantir, mais comment vous allez garantir? Le comment pose problème. Sur le plan institutionnel, quand je prends ces établissements-là, arrêter de fonctionner aujourd'hui, ça signifie quand même un véritable problème de reprise. Déjà, les universités dans lesquelles on les envoie, que ça soit, qu'on leur dit d'aller étudier, mais vous allez mettre tous ces étudiants où? D'abord, les domaines, parfois, il n'y en a pas ici, etc. Les auditoires, on connaît leurs capacités, ainsi de suite. Alors, sur le plan, les enseignants, les étudiants, et maintenant, je dis sur le plan, là, au niveau de la société, pouvez-vous imaginer la désorganisation sociale que cela va créer? Ces nombres, ces milliers d'enfants, de jeunes, qui vont se retrouver dans la rue. Et moi, je pense qu'effectivement, le cri, il y a beaucoup de cris, il y a la société civile, j'ai lu les documents des doyens de la société civile, les docteurs Denis Mukwege s'est exprimé là-dessus, les conseils urbains de la jeunesse aussi. Donc, il y a des cris à cause de conséquences liées à cette question. Et donc, les comportements des acteurs devraient être revus dans, même dans le contexte de conflit.
1: D'accord.
3: Il faut éviter, on devrait éviter des actes provocateurs qui touchent au social. Parce qu'il ne suffit pas seulement de voir quels sont, mais pourquoi l'acte provocateur a été posé dès lors qu'on n'en maîtrise pas les effets, les possibilités de... si vous voulez, les possibilités de reprise ou de rééquilibre du D'accord. système perturbé.
1: Et puis, Marc, vous étiez en train de suivre avec moi le professeur, il a dit quelque chose d'important, il dit « nous appartenons à un État ». Et moi, quand j'ai vu la Coupe du Monde, j'ai vu des varèzes qui étaient portés non seulement ici, mais aussi à Kinshasa. C'était des varèzes conçus avec des logos de Kinshasa. Mais j'ai vu quand même que les autres ici, de l'AF 523, tout le monde, ce sont les mêmes varèzes.
0: Même à l'aide des dénominations, c'est vu la constitution de la République.

0: Comment ça va se résoudre?
1: Oui, merci beaucoup. En fait, j'ai bien suivi mon aîné, le prof Doudou, c'est mon aîné au CIB, hein, avec Elia Bibou. Ce que l'État, tout ce qu'il a dit, je crois, je ne vais plus y revenir. Et je crois qu'il a dit la vérité. Seulement la question... Elie est intervenu disant, même les actes posés par l'M23, on dit, bon, vu la Constitution, on n'a pas changé le drapeau, c'est qu'ils doivent, ils doivent s'inscrire aussi dans la logique de l'État. Ils s'inscrivent aussi dans la logique de l'État congolais qu'ils doivent respecter. L'éducation ou l'enseignement relève du domaine de l'État. L'enseignement apolitique. Pourquoi le M23 a pris cet acte? Et ce n'est pas une provocation. Il savait que le gouvernement réagirait autrement. Mais non, est-ce qu'eux ont pensé à cela? Est-ce qu'il n'y a pas d'autres idées derrière? Est-ce qu'il n'y a pas d'autres idées derrière? Nous avons des institutions qui forment des étudiants. La ville de Bukavu et de Goma, nous avons des millions. Ils voudraient qu'on les ramène où? Qu'ils soient déçus, découragés et que ce soit une main-d'œuvre disponible à exploiter, c'est peut-être possible. L'éducation, c'est la base de tout. C'est un droit de l'homme par excellence. Nous tous, nous parlons ici, nous sommes devant ces micros parce que nous avons été à l'école. Nous avons étudié. Nous avons quelque chose à dire. Nos cerveaux ont été bien formés. Maintenant que les autres, peut-être qu'on va rompre avec les intellectuels dans cette province ou dans cette zone. C'est aussi possible. On va avoir une zone où il y a des têtes qui ne peuvent plus réfléchir. Parce qu'on ne sait pas, cette situation va prendre combien de temps. Si Kinshasa s'obstine, il dit, ok, la mesure reste. Le M23 s'obstine, il dit, il ne va pas revenir sur sa décision.
0: Oui, Kinshasa doit s'obstiner.
1: Oui, il est dans son droit.
0: Il est dans son droit. J'ai vu il y a trois jours la liste de qui continuait.
1: Oui.
0: Et même, je vais vous dire, connaissant Kinshasa, ceux qui vont aller à l'encontre de l'arrêté de la ministre, la liste va continuer. On va les désactiver aussi.
1: Tout à fait. Ce sont des agents de l'État.
0: Et maintenant, moi ma question, ça sera résolu à quel niveau?
1: Là où ça doit être résolu, c'est là où ça a commencé. Qui a commencé? Je crois le M23 et le gouvernement de Kinshasa, ils sont dans le pourparler à Doha. Ils doivent s'être fixés des limites d'agissement. Mais, bon, de l'un ou de l'autre côté, l'M23 ne respecte pas les clauses de leur discussion à Doha. Peut-être le gouvernement aussi traîne un peu les pieds. Maintenant, lui, il vient allumer les feux qui ne va pas éteindre. Tout ce qui peut trouver solution à cette question, c'est de rapporter cette décision. Nous remettre dans la situation antérieure et permettre aux universités de reprendre, les étudiants reprennent le chemin de l'école. Ça ne sert à rien de dire non, nous allons bousculer, ils vont bousculer jusqu'où? Ils n'auront pas de solution. Vous avez vous-même expliqué que, bon, déjà est-ce qu'ils sont en mesure de payer les professeurs qui ont été désactivés? Alors que mon ami Elie, je crois, il ne va pas me contredire, il n'est pas payé. Et s'il est payé, pardon, et s'il est payé, c'est dans des salaires aussi qui ne méritent même pas. Aussi, allons un peu plus loin. Les divisions qui relèvent de l'État.
2: D'ailleurs.
1: Non, je ne sais pas. Bon, je le saurai au sortir du studio ici. Parce que les divisions dans la zone sous contrôle, pourquoi les divisions ne fonctionnent pas? Vous voyez, ça c'est une question. Pourquoi les divisions ne fonctionnent pas? Les M23 devraient commencer par là. Relancer le fonctionnement des divisions, mais vous savez que c'est tout un panier de conteneurs d'agents qui ne peuvent pas payer. C'est pourquoi ils laissent les divisions en inertie. Alors que ça devrait être ça le premier signe du fonctionnement de l'administration dans la zone contrôlée par les M23. Ils n'ont pas fait. Qu'est-ce qui fonctionne? Ils font semblant de faire fonctionner les services qui génèrent les recettes.
0: Revenons à la question des universités.
1: Oui, maintenant, quand on rentre, j'y reviens. Vous voyez, là où ça va générer des ressources, c'est là où il met le doigt. Là où ça va créer une charge, une masse salariale, il ne touche pas. Alors, moi, je pense que c'est parce que dans les universités, on paye aussi la prime.

0: intéressante. C'est intéressant parce qu'il y a de l'argent. Le M23 dit, je veux voir ce qui se passe là-bas. Peut-être moi aussi, je vais me retrouver. Et puis, il nomme ses agents, ses fidèles, ses membres, qui vont l'aider à avoir une mainmise sur les universités sans peser les conséquences. Et puis, Kinshasa aussi, de son côté, il dit, ah, c'est qu'il s'immisce dans les secteurs qui ne les concernent pas. Et c'est comme cela. La désactivation de tous ces professeurs et autres agents, c'est parce que Kinshasa s'est dit, tous ces gens ont fait allégeance au M23, donc ce sont ses membres. Comme ce sont ses membres, moi, je peux pas les avoir comme mes agents, les payer, et puis ils travaillent maintenant pour l'intérêt, les comptes d'un mouvement, d'un mouvement rebelle, qui fait la guerre avec moi. La réflexion de Kinshasa est logique.
1: Mais ce ne sont pas des rebelles.
0: Non, bon, le mouvement, c'est un mouvement rebelle.
1: Révolutionnaire.
0: Bon, vous l'appelez ainsi, mais c'est un mouvement, c'est la rébellion du M23, AFCM23.
1: La révolution du M23.
0: Ah bon, ça vous avez changé l'appellation. Ce que, au fait, l'État congolais ne devrait plus payer de ses anciens agents qui ont fait allégeance au mouvement. Ils ne devraient plus continuer à payer. Et même vous, vos enfants qui quittent votre maison, ils vont rester chez les voisins. Vous allez commencer à leur apporter la nourriture chez le voisin? Non, vous ne le ferez pas.
2: Si vous êtes responsable.
0: Non, vous ne le ferez pas là où ils ont choisi d'aller. Le toit dans lequel ils ont décidé de résider, c'est toi qui vas les abriter, les nourrir.
3: D'accord. C'est vrai que parfois, on n'aime pas que l'on parle de Kinshasa, mais il y a lieu d'interpeller en tout cas les élus qui sont à Kinshasa. Je crois qu'ils sont à côté de... Ils cohabitent avec la ministre qui a signé et les membres du gouvernement. C'était l'occasion vraiment ou jamais que les caucus, si ça existe encore, des députés nationaux du nord et du sud Kivu, rencontrent la ministre. Il suffit tout simplement que l'on demande aux uns et aux autres de rapporter leurs décisions. Les enfants vont continuer à étudier. Mais pourquoi déstabiliser? Pourquoi déstabiliser nos enfants? Ces professeurs, ces assistants, ces chefs de travaux qu'on a désactivés,
0: on va désactiver d'autres fermes.
3: Alors, continuons à désactiver les gens. Où va aller cet argent, sachant que nous sommes dans une situation que nous n'avons pas voulu? Et parmi les 48, d'ailleurs la majorité sont des victimes. Sont des gens qui n'ont jamais été, en tout cas, la plupart que j'ai vu sur la liste là-bas, ce sont des professeurs, des chefs de travaux qui n'ont rien à faire avec l'AFCM23. D'ailleurs, certains ont été confirmés, ils étaient là depuis longtemps.
0: Oui, là, c'est vous qui
3: l'avez. Alors, oui, mais maintenant, voyez les élus qui sont à Kinshasa, ils se taisent. Et nous sommes en train de réfléchir. Nous sommes en train de réfléchir, mais on ne voit pas d'où viendra la suite, d'où viendra la solution. Et puis, Marc, est-ce que les élus n'ont pas quand même une part de responsabilité? Pourquoi on a élu en 2023, pourquoi on a élu les gens si nous devons nous retrouver dans une confusion totale au niveau du pays, au niveau de leur circonscription électorale, et qu'ils se taisent sans rien dire?
0: Qu'ont-ils déjà fait depuis que la guerre a commencé? Nos élus ont dit quoi? Vous les avez entendus parler? Ils n'ont jamais parlé. Ils sont là où ils sont, ils se complaisent. Peut-être aussi, ils attendent le mot d'ordre des autorités morales, entre guillemets. Parce que, vous savez, il suffit seulement de vous prononcer pour un oui ou pour un non. Vous émettez juste une réflexion. Déjà, l'autorité morale vous sanctionne. Vous voyez? Au fait, nous sommes dans une situation anodine et qui demanderait qu'il y ait des discussions sur presque tous les problèmes que rencontre le pays.
4: Non, je ne voudrais pas vraiment vous couper la parole,
0: oui,
4: mais c'est quand même assez important ce qu'a dit le Thaïs. En fait, nous sommes dans une situation de fait. Nous n'en l'avons pas voulu.
0: Oui.
4: Et c'est déjà une si grande résilience que d'être ici.
0: Très vrai.
4: C'est ce qui justifie d'ailleurs que certains ne traînent pas, ils viennent, ils vous regardent deux jours, ils disparaissent. Parce que c'est pas toujours évident d'être dans un contexte d'incertitude permanente. Mais parlant des élus, effectivement, pour autant que nous restons l'État Congolais. Oui. Que les uns ont décidé de s'opposer. Ils s'opposent à un gouvernement, ce n'est pas un État.
0: Tout à fait.
4: Jusqu'à preuve du contraire, il disait qu'ils ont encore les drapeaux, l'hymne national. Toute la symbolique de l'État congolais est là. Et que donc c'est de leur devoir, à un certain niveau, d'aller poser des questions et d'entrevoir le mécanisme de négociation. C'est aussi possible. Parce qu'avec, par exemple, avec l'AFCM23, l'État a pris des mesures comme ça, mais c'est vous qui avez provoqué. Mais qu'est-ce qu'on peut vous dire? Passer une négociation. Est-ce que vous pouvez reconsidérer vos mesures pour permettre à l'État de continuer à faire son travail?
0: Oui, prof.
4: Donc, ils ne sont pas hors jeu. Ils doivent, face à des questions pareilles, je parle bien des honorables
0: de nos députés.
4: Et ensuite, il y a tous les mécanismes. D'ailleurs, Elie l'a dit, mais malheureusement, on va en parler tantôt. C'est des mécanismes assez lents. Dans leurs espaces de négociation, c'est des questions qui devraient appeler à un échange rapide pour trouver rapidement une solution. Et se dire, oui, vous êtes, mais attention, ce sont des Congolais. Voici comment vous devez faire.
0: Je reviens, prof. Mais est-ce que par rapport à toute la situation que nous traversons, vous les avez un jour entendu parler? Vous les avez un jour entendu parler? C'était ça ma préoccupation.
4: Et qui parle?
0: C'est ça la grande question. Ils ne parlent pas. Ils sont à fond. Alors que nous leur avons donné notre mandat, est-ce que c'est nous qui devons maintenant parler à leur place? Ils ne nous représentent pas valablement, ça admettons. Légalement, ils nous représentent, nous les avons élus, et d'autres, leur élection a été contestée. Mais comprenez que ces députés nous donnent aussi l'impression d'être pris en otage, parce qu'ils ne parlent pas.
3: Oui.
0: Et c'est là, maintenant, la grande question,
3: et puis Marc,
0: ça aurait été important.
3: Et puis Marc, je voudrais aussi nous responsabiliser,
0: oui.
3: Nous comme société civile.
0: Oui.
3: J'ai vu la déclaration des doyens, ce qui est une bonne chose, leur déclaration.
0: Oui.
3: Mais est-ce qu'il n'y a pas moyen d'organiser quelque chose au niveau de la société civile et de rencontrer à Goma les autorités de l'AFCM23? Si j'ai vu que dans la déclaration de doyens de la société civile, la première décision, la première proposition, justement, ils demandent à l'AFCM23 de retirer ses différentes nominations dans les différentes universités, de tout faire pour mettre hors champ politique l'éducation des jeunes. Cela pourrait rassurer la population de sa réelle volonté de vouloir la paix et le bien-être de tous. Au gouvernement de Kinshasa, de reconsidérer toutes ces décisions, dont la désactivation des salaires des personnes concernées, pour encourager les jeunes à rester attachés à la seule patrie que nous avons, et de considérer la souffrance des parents et des familles innocentes dans les zones occupées. Voilà, il y a les deux, en tout cas, recommandations. Mais il faudrait que, je ne vois pas le gouvernement de Kinshasa en train de rapporter sa décision sans qu'il y ait une influence de quelque part.
0: Oui.
3: Je ne vois pas aussi les autorités de l'AFCM23 fléchir sans une influence de quelque part. Je crois qu'on devait se réorganiser vite, vous au niveau de la société civile, que les amis qui sont ici et les Goma s'organisent pour rencontrer les autorités de l'AFCM23, que ceux qui sont à Kinshasa s'organisent également pour rencontrer la ministre et le gouvernement. Mm-hmm. Comme ça, on peut trouver des solutions avant le mois d'octobre, parce que les enfants doivent se faire inscrire. Il y a maintenant des communiqués qui passent des universités. On est en train d'inscrire les enfants. Mais c'est un processus qui sera interrompu, parce qu'on est maintenant dans l'incertitude. On ne sait pas, est-ce qu'il va ta Fungula, est-ce qu'il va ta Fungula. Et puis, déjà en ligne, il y a les diplômes qui sont en ligne, les
0: attestations de réussite.
3: Oui, qu'on est en train de récupérer. Le prof Kagan disait que c'est national.
0: Oui.
3: Ça vient encore une fois de Kinshasa.
0: Oui, oui, oui.
3: Donc, si on ne s'organise pas au niveau local, il n'y aura pas de solution. Nous allons continuer à débattre jusqu'à demain. Et il faudrait qu'il y ait des gens courageux qui s'organisent pour aller la rencontrer. Parce que les gens de l'AFCM23 sont des Congolais.
4: Absolument.
3: Hein? Et Kinshasa, c'est aussi des Congolais. Et qu'on les rencontre, qu'on s'organise au niveau de la société civile. Peut-être si les élus ont échoué, ils sont incapables. Parce qu'ils craignent aussi que si peut-être ils sont opposés à la décision de Kinshasa. On peut dire qu'ils sont en allégeance avec l'ARC-M23. Mais au niveau de la société civile, on vous reconnaît, on reconnaît les autres. Est-ce qu'il n'y a pas moyen de vous organiser, hein, et d'aller rencontrer les autorités pour les pousser à rapporter les décisions prises?
2: Pour en serrer, il faut éviter une chose. Il ne faut pas qu'on oppose le problème de souveraineté de ce pays à l'éducation de nos jeunes.
0: Tout à fait.
2: Pas parce que on dit ici c'est un problème de souveraineté, là-bas c'est la rébellion qui dirige, et que donc là-bas on peut attenter à l'avenir des jeunes.
0: Voilà.
2: On peut attenter à l'avenir des jeunes en suspendant les cours. Non, vraiment il ne faut pas opposer les deux.
0: Voilà.
2: Il faut trouver un juste milieu entre les deux dans l'intérêt général des étudiants. Parce que c'est que ce qui est le plus important ici, c'est cette jeunesse, comme on a dit.
0: L'avenir de la nation.
2: Doudou a dit, par exemple, qu'est-ce qu'on pense de toute cette jeunesse qu'on veut laisser
0: dans la rue?
2: Dans la rue.
0: Au fait, les directeurs me poussent déjà à donner la stratégie qu'on était en train de penser. Ouais. Peut-être là ils aussi vont de nos réflexions, des réflexions que nous sommes en train de mener au niveau de la société civile pour rencontrer les autorités du M23. Mais nous tous étions toujours en train de développer la réflexion. Si nous y allons, laquelle est la suite? Vous voyez, parce que il y a toujours une crainte. Kinshasa a sa perception de la situation qu'il y a dans la zone ici. Vous voyez un peu. Les gens qui sont à Kinshasa, même ceux de la société civile, apparemment, ils donnent l'impression de ne pas se soucier de ce qui se passe ici. Ceux qui sont ici, bon, ils sont sous stress, vous voyez, une pression psychologique, oui, des traumatismes, pas seulement nous, même vous, même Elie est stressé, traumatisé là où il est. Oui, on se connaît.
1: Non.
0: Au fait. Vous avez vu le prof Doudou, je le connais. Mais pourquoi il s'est réservé de se prononcer sur l'acte émis par les ministres? C'est aussi un problème. Alors que c'est un grand scientifique.
5: Il s'est prononcé techniquement.
0: Non,
5: vous intervenez politiquement.
0: Non,
5: c'est le problème.
0: Il s'est réservé de se prononcer sur l'acte. Vous voyez, c'est un problème. Bon, ce que nous qui sommes ici, méfiez-vous, nous ne sommes plus dans dans nos états, nos anciens états mentaux. Ça a changé, ça a bougé, quelque chose a bougé. Mais nous, cela ne veut pas pour autant dire que nous avons cédé. Nous sommes chacun en train de développer des mécanismes de résilience.
3: Ne vous en faites pas, vous et moi, nous sommes plus indépendants que le prof Doudou.
0: Effectivement.
3: Parce qu'il est professeur.
0: Voilà.
3: Et il donne cours dans une institution de l'État.
0: Très vrai.
3: Il doit se réserver, c'est légitime.
0: Voilà.
3: Mais vous et moi,
0: voilà.
3: Vous et moi, nous n'avons pas le salaire de l'État. Ce qui nous anime, c'est la défense des intérêts de la population. Et donc, nous pouvons agir, n'en déplaise à des personnes qui peuvent dire de n'importe quoi. Si on peut commencer au niveau provincial, je sais que si la société civile demandait l'audience auprès du gouverneur,
0: oui,
3: comme il va le faire avec
0: les enseignants, oui.
3: on peut le, et avec lui, je crois qu'il peut nous mettre en connexion avec sa hiérarchie à Goma.
0: Oui.
3: Et on peut trouver des solutions parce que toute autorité, avant de prendre une décision, se réfère à quelque chose.
0: Oui.
3: Et puis, l'AFCM23 ne peut pas se réveiller dire voilà, nous retirons. Non, mais sur base d'un plaidoyer, peut-être que
4: exact.
3: La société civile l'a mené, l'AFCM23 peut se baser sur ça pour retirer et ça va faire évoluer les choses.
4: Et puis, Matt, tu peux supporter une seconde.
0: Merci, bro.
4: C'est que je constate, en fait,
0: oui,
4: ce qu'on est en train de documenter aussi dans,
0: oui,
4: notre centre de recherche, j'y reviendrai parce qu'on va échanger avec vous.
0: Oui.
4: Une des erreurs de la société civile à l'heure actuelle,
0: oui,
4: c'est d'éviter de rencontrer le pouvoir de fait.
0: Mm-hmm.
4: C'est un pouvoir,
0: oui,
4: qui a besoin d'une certaine légitimité,
0: oui,
4: je vais dire d'une certaine acceptation. Et quand la société civile rencontre ce pouvoir de fait, soit-il, il peut obtenir des solutions aux problèmes de la société. éviter le FCM 23 pour le moment, c'est exposer la population pour laquelle vous avez accepté un mandat d'action neutre, d'action sans parti pris. Par contre, aussi, il y a une autre dimension, c'est vrai, je vous comprends. Vous êtes fragilisé par ceux qui ont quitté la ville,
0: oui.
4: qui finalement font de vos actions leurs ressources.
0: Et d'autres et qui peuvent faire dire, non,
4: voilà, vous voyez, on nous, et ils sont là, mais nous alors, on est ici.
0: Mais alors, et puis, alors, il y a d'autres qui ont fait allégeance.
2: Si l'AFM23 est accepté par la communauté internationale,
0: il n'est pas accepté.
2: S'il vous plaît.
0: Il est reconnu, mais il n'est pas accepté.
2: C'est ça. On peut être reconnu sans être accepté.
0: Oui.
2: Non, mon
0: oui.
2: cher ami.
0: Oui.
2: Utilisons les termes.
0: Oui, c'est.
2: Avant tout, fait les bonnes.
0: C'est juridique.
2: J'ai dit, on est reconnu, pas
0: oui.
2: accepté.
0: Moi, on n'est pas accepté.
2: Comment on peut on n'est pas accepté, mais on s'assoit sur une table de négociation dans des pays.
0: Pardon.
2: C'est de là, du moins, reconnaissance.
0: Non, reconnaissance. On sait que la FCM 23 est là.
2: Là, tu as
0: dit.
2: Je pensais que tu as
0: dit.
2: Effectivement.
0: Il y a un peu d'eau.
2: Tu allais me montrer qu'est-ce qu'il y a d'abord l'État.
0: Il y a du bon
2: sens. Toi, est-ce que l'État est au centre du pouvoir public? Quel que tu es en train de
0: dire. Il y a du bon. Vous n'avez pas de parole, s'il vous plaît. Vous n'avez pas de parole. Je reconnais Élie comme une personne qui existe, qui vit. L'acceptation d'Élie, c'est autre chose. Vous comprenez un peu? Oui, c'est possible. On va discuter. Mais dans le même temps, au niveau de la société civile.
3: J'étais en train de donner la proposition. Oui, une orientation.
0: Oui.
3: Est-ce que c'est possible? Parce que nous étions en train de parler du rôle des élus. Les élus sont maintenant à Kinshasa. Mais nous avons des problèmes ici. Ils ne savent pas les résoudre.
0: Oui.
3: Et le temps passe. Oui. Nos enfants doivent se faire inscrire. Moi, j'ai posé la question. Est-ce qu'il n'y a pas moyen? Comme il n'y a pas... Certains élus sont à Uvira, à Bujumbura. Les autres sont à Kinshasa.
0: Oui.
3: Est-ce qu'il n'y a pas moyen de s'organiser? Est-ce qu'il n'y a plus de Bachamouka dans cette ville qui sont restés et qui peuvent rencontrer le gouverneur? Et à travers le gouverneur, on sait aller à Goma. C'est le bateau. Mon Soui, mon Arudia Mangaribi, vous causez avec les autorités de l'AFCM 23. Et le lendemain, on peut avoir des solutions.
0: Nous sommes prêts pour la démarche. Et nous nous sommes déjà inscrits dans cette logique-là.
3: D'accord.
0: Parce que nous sommes dit, la situation traîne.
3: Oui.
0: C'est vrai, le gouvernement discute, dialogue avec l'AFCM 23 à Doha. Ça prend du temps. Vous voyez, ils ont dialogué avec le Rwanda, Washington. Ça prend du temps. Mais la population est en train de souffrir. Et puis les décisions sont en train de tomber du jour au lendemain. Le social de la population est en train de se dégrader chaque jour qui passe. Vous voyez. Et qui est en train de penser au sort de cette population? L'FCM 23 est en train de vouloir consolider sa présence, bon, disons ses acquis, dans la zone sous son contrôle. Le gouvernement, de son côté, il est en train d'agir, mais ses actions ne sont pas perceptibles pour nous, la population, dans cette zone. Alors, notre réflexion était que le M23, qui contrôle cette zone dans laquelle nous vivons, nous avons aussi besoin de respirer et de vivre. Oui. Que le M23 revoie un peu sa façon d'administrer la zone qu'il contrôle. Et qu'il laisse un peu d'ouverture ou qu'il donne aussi de l'espace pour que chacun cherche et trouve. En réduisant certaines mesures ou en supprimant certaines mesures sur toute la liste des mesures déjà prises. Entre autres, la mesure par rapport aux nominations dans les établissements d'enseignement supérieur et universitaire, au regard des conséquences que cela a déjà au sein de la population.
3: D'accord.
0: Ça frappe les enseignants, mais les grands perdants, ce sont nous les parents, ce ne sont pas les enfants. Nous qui avons ces enfants qui ne vont pas nous représenter demain, ils ne vont pas jouer valablement le rôle que nous attendons d'eux, c'est notre espoir. La nation congolaise aussi. Parce qu'on dit, la jeunesse, c'est l'avenir de la nation. Il n'y a pas une nation sans jeunesse. Et nous allons voir la bonne volonté de l'AFCM 23 dans le report de cette mesure, si l'AFCM 23 compte réellement sur la stabilité de cette zone, le développement de l'encadrement de la jeunesse et l'avenir. Parce que si ça reste dans cet état, il n'y a pas d'avenir pour la jeunesse de toute la zone.
3: D'accord.
0: Sous contrôle. Et puis, ce sont les parents et la nation qui vont disparaître.
3: Merci beaucoup. Dadi Bachigue, je crois que l'essentiel a été dit. Et puis Mac, évoluons dans de réflexions. Dani?
6: Bon, souvent, vous savez, c'est difficile de parler quand les génies ont fini à parler. Quand on est en face d'un professeur ordinaire comme Doudou Kaganda, on est en face d'Aïdé Bakoulou, Eli Abibou, ils ont déjà parlé. C'est pas toujours facile d'avoir encore les mots. Mais, allons-y quand même. Je crois que Tshilombo, le président Tshisekedi, en prenant ce genre de mesures, il a réfléchi politiquement, mais malheureusement, il a réfléchi gauche. Parce que dans son mental, dans sa réflexion, il pensait qu'en prenant des décisions pareilles, il va soulever les étudiants.
3: Est-ce que c'est lui?
6: Bon, la ministre ne peut pas décider sans que cela n'ait venu de quelque part.
1: D'un conseil des ministres.
6: D'un conseil des ministres. Les gens ont été bouffés,
3: j'ai pas lu les documents. Est-ce que la décision de la ministre fait référence à une décision du conseil des ministres? Ça, c'est aussi à vérifier dans l'arrêté.
4: Non, dans l'arrêté, on ne met pas le conseil, mais le conseil est consulté. On a l'aval, mais dans la décision. Sinon, le ministre est nul. Si en toute chose, il doit mentionner, vu le conseil ou la décision du conseil. Donc là, les choses sont consultées. On fait des consultations, on dit ok, c'est valable, mais alors on laisse à chaque ministre la plénitude de son pouvoir apparaître dans les documents.
3: Mais prof, une telle décision devait quand même venir du conseil des ministres, à ce que je sache.
1: Bon, ça peut être un conseil des ministres vraiment fantôme, si je dis. Est-ce qu'il doit consulter le président de la République? Peut-être qu'il y a même les membres du cabinet du président de la République qui ont intervenu. Il y a tout un cabinet de toute façon. Une telle décision qui touche surtout les aspects politiques, puisque ça, ce n'est pas une décision technique. Ça, c'est une décision purement politique. Quand vous touchez une zone libérée, ça veut dire que ça devient politique. Ce n'est pas seulement technique. Là, c'est
2: voilà.
1: Politique.
2: Daniel, même dans le règlement intérieur de tous les gouvernements, les arrêtés sont discutés au Conseil des ministres avant que le ministre concerné les signe.
4: Mais sans invoquer nécessairement.
0: Officiellement que
2: ça... Dans le principe. Mais une question comme celle-ci devrait ressortir dans le compte-rendu du Conseil des ministres.
3: On demande à la ministre de prendre une note.
2: Parce qu'on n'en a pas avant la sortie de la décision. Dans tous les comptes rendus que Mouyaya a fait, moi j'ai l'habitude de les suivre. Je n'ai pas entendu, on a évoqué cette question.
6: Bon, c'est pour dire que les étudiants, ils ont à s'apaiser. En tout cas, rien de grave n'est arrivé. Il y a encore beaucoup de possibilités d'éviter ce qui peut faire peur maintenant. Donc, j'étais disant que c'était une décision purement politique pour essayer un peu de surchauffer les nerfs des jeunes étudiants et voir comment ils pouvaient se soulever. Je sais que c'est ça, c'est ce qui est dans les têtes de certaines personnes à Kinshasa. J'ai entendu mon frère Epimac dire que non, bon, c'est un acte de provocation.
0: Oui.
6: Vous appelez ça un acte de provocation, mais c'est des gens qui sont partis d'ici pour aller rester à Kinshasa.
2: Plus dynamique.
6: Est-ce que ce n'est pas un acte de provocation?
1: C'est une désertion.
6: Pour le mouvement AFC-M23, il faut mettre les choses sur la ligne droite. Vous ne pouvez pas aller rester à Kinshasa et continuer à gagner l'argent d'ici. Vous dictez les lois à partir d'une distance, je ne sais pas de combien de milliers de kilomètres. Et parce que vous êtes à côté d'un certain Tshilombo, parce que vous supposez que à partir de là, des histoires peuvent se faire, ce n'est pas normal. Qui envoie les items des examens d'État ici? Ce n'est pas Tshilombo. Pour vous montrer, c'est une raison de plus que c'était une décision pour essayer un peu de surchauffer les nerfs des étudiants. Il envoie les items des examens d'État ici. Ça vient de Kinshasa. Les enfants font leurs examens d'État ici. Mais pourquoi il ne les bloque pas? Mais il trouve quelle situation, il n'a quoi en goût, quoi que. Maintenant, il tâtonne. Il prend des décisions non réfléchies. Zinenda. Et vous veniez d'évoquer ici que la question qui est liée à l'éducation ne doit pas être politisée. En plus, qui a dit à Chilombo que cette année académique va arriver à la fin et qu'il est encore président de la République? Non, on a tiré sur moi, mais ça ne veut pas dire que moi j'ai peur. Balikata maji wakaacha moto. Moi je n'ai pas peur de vous le dire. Donc que ces étudiants s'apaisent. Ceux qui ont fini il y a 3-4 ans, ils ont déjà leur diplôme. Est-ce qu'ils en ont déjà? Bon, logiquement par là, son mandat se termine en 2028, n'est-ce pas? Donc c'est dans une année. Il va quitter, mais il va nous laisser nos institutions. Chilombo n'est pas l'État congolais, il représente l'État, mais il n'est pas l'État congolais. Qu'on se le dise. Moi, je voudrais dire aux étudiants, comme l'a si bien dit Elie, j'ai été porte-parole adjoint des étudiants de l'ISP. Des situations pareilles, on les a toujours connues. Il ne faut pas que les enfants aient peur. Inscrivez-vous dans vos universités. Allez étudier. Parce que Chilombo va partir et celui qui sera là comme président de la République validera ce diplôme-là. Mais si possibilité de trouver encore la solution de manière pacifique, il y a, moi je ne peux pas refuser.
0: C'est mieux.
6: Celui qui provoque les autres, c'est toujours ce qu'elle dit. Vous avez évoqué la question de pourparlers qui se font ici et là, à Doha et consorts. Est-ce que cette question ne peut pas revenir, comme Ida l'a dit, combien de gens vous fâchez avec de telles décisions? Combien de milliers de parents sont fâchés aujourd'hui? Ces étudiants qu'ils croyaient soulever, est-ce qu'on croit que ces étudiants sont pour lui? Il évoque dans sa décision, j'ai entendu quelque part dire que bon, c'est pour des raisons d'insécurité.
3: Oui, Danny,
6: où est-ce que les gens meurent plus entre Danny, chez lui et Danny, ici?
3: Merci beaucoup, Dani. On comprend que la décision prise par Kinshasa pose problème, mais également la décision prise par l'AF523 pose problème. Ce qui nous intéresse aujourd'hui, c'est la situation de nos enfants. C'est en octobre. La rentrée académique, je crois, c'est dans un mois et demi. Parce qu'il y a même des collations de grades académiques qui sont en train de s'organiser ici et là. Alors, la faisabilité même de la décision de Kinshasa. Comment à l'UCB on va étudier et à l'IOB on ne peut pas étudier ou à l'ISDR on ne peut pas étudier, hein? Comment à l'UEA on va étudier et à l'ISC on ne peut pas étudier? Comment ça va se passer, hein? Que dans des universités privées on continue les études et dans des universités instituts supérieurs officiels les enfants restent à la maison. Donc, c'est pour dire qu'on veut demander à nos enfants d'aller dans des institutions privées. C'est ça. Donc, donc, ça c'est un problème par rapport à la décision prise par Kinshasa. C'est difficile aux institutions privées de contenir les étudiants en provenance de l'UCB, de l'ISDR, de l'IOB plutôt, de l'ISDR, de l'ISTEM et de les envoyer il est difficile que ces écoles là-bas, ces étudiants contiennent soit inscrits dans des institutions privées. Mais aussi l'effet pour vous de l'AFSEM 23 de rassurer, oh n'ayez pas peur, c'est bon, on ne vous voit pas vraiment en train de réfléchir en profondeur, parce que ne vous en faites pas, Kinshasa ne recule pas, comme vous aussi vous ne reculez pas. C'est vrai, ce sont les 48, mais il faut vous poser la question. Ali Obe, Kuko va Limunga Pik, parce que Kuko professeur, personnel ouvrier, administratif, Kounen Sakwa, tu as 500 personnes parlent. Alors, si ces gens-là-bas osaient continuer les inscriptions et que Kinshasa et au courant. Moi, je vous dis, la liste va se prolonger. Alors, moi, la question que j'étais en train de poser, est-ce qu'au niveau de la F523, vous êtes en train de calmer, sans pour autant dire comment vous allez calmer? Parce qu'on devait parler des chiffres. Déjà, savoir à l'IOB, il y a combien de profs, combien de chefs de travaux, des assistants, des ouvriers, Nangapi Mutakwa Monabalipa, par rapport à ce que Kinshasa donne. Est-ce que le mouvement a été préparé pour ça? Alors, c'est pour ça que moi, je suis en train de... J'ai posé le problème auprès des PIMAC. J'ai dit, société civile, trouvez des solutions. Hein, contactez, faites le plaidoyer. Et donc, les uns les autres ont posé des actes qui posent problème au niveau de la société. Nous ne devons plus continuer à discuter. Il reste un mois et quelques jours. Et c'est plus un mois parce que les inscriptions... Est-ce qu'on va arrêter les inscriptions? Nous qui diffusons les communiqués, est-ce que nous allons les arrêter parce qu'il y a des communiqués de l'IOB ici, de l'ISDR et d'autres institutions? Donc nous allons retirer dans les lots des communiqués d'inscription ces institutions officielles. Hein, et nous laissons les communiqués des institutions privées invitant les étudiants à aller se faire inscrire. Les enfants qui sont en train de nous suivre à la maison, hein, qui doivent étudier, je ne sais pas, faire la sociologie, faire la médecine, d'autres domaines, les droits, les sciences politiques à l'IOB, d'autres qui vont faire le développement rural. Bon, ils sont dans quel état actuellement? C'est des milliers.
4: S'il vous plaît, Thaïs. Il me semble que on avait déjà évolué dans les débats avec les propositions que vous avez faites. Je voudrais peut-être me tourner vers mes amis Élie et Dany. Élie connaît bien ce qu'on appelle conseiller du prince, parce qu'il a fait les sciences politiques. Un conseiller du prince ne donne pas seulement des conseils idéologiques. Le conseiller du prince peut aussi aller en contre-courant du prince pour l'aider à mieux gouverner. La question qui est posée ici, ce n'est pas parce qu'on est, on est opposant, le FCM23 s'oppose à monsieur, au président de la République, Félix Tshisekedi, que on ne peut pas reconnaître qu'il y a des actes qui touchent les intérêts de la population. Et que donc cette question ici devrait sortir du champ idéologique pour voir quel est l'intérêt de la population. Ce n'est pas nécessairement qu'on va dire non, il va partir demain, c'est 2028. Là n'est pas la question maintenant. Mais pour autant qu'il a l'impérium, qu'est-ce qu'on fait pour éviter que les populations, notre jeunesse,
3: comment l'influencer,
4: sacrifier,
3: comment l'influencer,
4: pour autant que on demande effectivement, selon la pensée que je considère assez intéressante de Thaïs, alors c'est civil, allez tout de même, parce que c'est le pouvoir qui est sur ce territoire, allez parler à l'AFCM23 pour dire cette mesure ici vient de créer des problèmes dans la société. Il y va. Je peux vous rassurer, du point de vue de la réflexion, il y va plus de l'intérêt de l'AFCM23 que du gouvernement de Kinshasa.
6: Oui,
4: parce qu'effectivement, la légitimité, ce qu'on a appelé ici, comment la population va croire en la révolution qui prive à ses enfants, ou qui à la base, en tout cas, de la... de la non-scolarisation des enfants.
3: Et cette proposition,
4: il faut vraiment
3: l'appliquer vite, vite, parce que vous allez vous retrouver dans une semaine que beaucoup d'étudiants ont quitté la province pour aller se retrouver dans d'autres zones. Bon, donc, les professeurs ici, ils sont professeurs, ils peuvent enseigner. Et quand on a défendu sa thèse, il y a des professeurs ici qui donnent cours à l'université de Kisangani, à l'université de Lubumbashi, à l'Inikin. Le prof Kabenda peut quitter ici, il va aller s'installer là-bas, il va donner cours. Il n'est pas obligé de rester ici. Mais maintenant, qui va perdre?
6: C'est pour cette raison.
3: Ce sont nos enfants. Et donc, nous, on devait plutôt réfléchir. Tous ces professeurs qu'on a désactivés ici, demain, après-demain, vous pouvez ne plus les retrouver ici en province.
6: Oui. Bon, c'est voilà. Ce que vient de dire le professeur.
3: Quand on est professeur, c'est un document reconnu mondialement. Donc, il faut vraiment réfléchir, aller vite, vite, que l'on ne puisse pas perdre tous ces professeurs, parce que d'autres auront peur de rester ici, de peur que ça va désactiver.
6: Oui.
3: Ils vont se retrouver dans une autre zone. Mais surtout, surtout si vous avez lu les documents de la ministre, elle a dit ceci. une autre circulaire enjoint aux établissements des zones sécurisées de faciliter l'accueil des étudiants déplacés, notamment médecine et les finalistes, pour leur permettre d'achever leur cursus. Ça suffit quoi? Il est en train de demander que... On est en train de demander aux étudiants qui sont ici... Bayende mazone zenyezko contrôlé par
6: zenyezko sécurisé.
3: Ouais, c'est ça.
6: Ouais, pourquoi sécurisé?
2: Donc elle ne vit pas en République démocratique.
4: Mais l'autre aspect, c'est ce que les gens ne voient pas. Vous êtes limité à parler de la question de désactivation. C'est la question de matériel. Mais il y a ce qui est encore plus profond, qui est annoncé et qui sera encore plus grave. C'est on vous écarte définitivement de l'enseignement supérieur et universitaire. Et donc, si une telle mesure est prise, vous savez, il y a des gens, vous me connaissez, je suis parti de l'assistant du premier mandat au professeur ordinaire. C'est toute une vie. Lorsque le gouvernement national qui tient la symbolique de ton de ton diplôme, de ton statut, te le retire, eh bien, nombreux vont mourir d'AVC. Parce que il suffit qu'on vous révoque définitivement pour que vous voyez votre vie terminée. Et aujourd'hui, même imaginez-vous les enfants, les membres de famille de ces professeurs, qui vont être demain révoqués définitivement. Et donc, quand on vous retire les statuts au Congo, ça n'est fini le monde entier. Que justement, la révolution ne peut pas offrir parce qu'il n'a pas cette symbolique d'État. Il faut dire les choses de manière tout à fait rationnelle. Et c'est pourquoi, justement, on dit les conseillers du prince ont aussi l'obligation de donner des conseils techniques, des conseils rationnels. Et j'espère bien que peut-être ce que nous disons ici, quand on disait, la société civile devrait sortir aussi de sa phobie et prendre à bras le corps ses responsabilités. Parce que je ne crois pas que le nom de l'AF-123 soit la gâchette.
0: Non.
4: C'est un pouvoir. Et qu'il faut vraiment rencontrer.
3: Je crois que dans les universités, il y a encore, comment on appelle ça, ce que vous avez dirigé à l'ISP, il y a
4: le collège des étudiants,
3: ils devaient se réveiller depuis un temps. Apparemment, ils se taisent, pourtant c'est leur vie. C'est eux qui devaient rencontrer la société civile pour dire qui peut nous aider à faire quoi et on avance ensemble.
6: Je voudrais conclure, Thaïs, en disant que je suis d'accord avec tout ce qui s'est dit dans ce studio. Et c'est pour cette raison que même j'ai appuyé l'idée du prof en disant que la société civile peut s'organiser pour aller rencontrer les autorités et continuer à discuter. Mais dans l'entretemps, je vous dis, je ne suis pas prophète, mais je vous dis, cette décision n'ira pas loin. Ça ne prendra même pas 3 mois. Que ces étudiants qui veulent étudier dans les institutions de leur choix, qu'ils se sentent libres de s'inscrire, parce que ça va passer. Est-ce que ce sont ces étudiants qui ont invité le mouvement FCM23 ici?
3: Ça, c'est mon avaracira et Dany Bachir.
6: Non, d'abord,
3: ils ne savent pas de le dire.
6: Achani Kwambi,
3: quelle assurance?
6: L'assurance est à deux niveaux.
3: Oui, parce que quand au niveau de l'FCM23, on dit qu'on va payer ces anciens.
6: Les gens qui gonflent les
3: fonds. Hein, parce qu'il y a possibilité que Kinshasa rallonge la liste. Mais est-ce que ça a été prévu? Sur quel fonds on va toucher pour payer? Si à l'IOB il y a 500 agents, à l'ISTEM il y a 500,
6: il y a l'argent.
3: Alors, vous avez l'argent? Alors, il faut organiser, faire des réunions et dire à chacun combien il gagnera.
0: Oui.
3: Même les doudous Kagande ici, ils seront désactivés. S'ils décident d'aller donner cours. Sans l'aval de Kinshasa,
0: il sera désactivé.
6: Je voudrais conclure, Thaïs. Je ne voudrais pas que ce débat aille dans le sens de faire peur aux jeunes étudiants. Il ne faudrait pas qu'ils se rassurent d'abord. Moi, je vous l'ai dit, on a l'habitude de connaître des périodes pareilles. Ces étudiants n'ont rien fait de mal pour mériter ce que vient de prendre comme décision M. Chilombo. Hein? Imaginez, et ce sont eux qui nous ont invités ici. Bien au contraire, c'est lui qui a fait que le mouvement arrive ici, c'est Tshilombo lui-même. Qu'est-ce que Kabila ne lui a pas donné comme conseil? Cause avec ces gens comme ils sont encore à Bounagana. Mais il n'a pas accepté. Aujourd'hui, nous sommes ici. Aujourd'hui, nous sommes loin même d'ici. Est-ce que ce sont ces enseignants qui nous ont invités ici? Est-ce que ce sont ces étudiants, ce sont ces parents, ce sont ces enseignants qui ont empêché à Tshilombo de demander à son armée de nous chasser d'ici? Son armée qu'il qualifie lui-même de clochard. Donc il y a beaucoup de questions et je vous dis, dans cette décision il y a encore beaucoup d'exceptions et je vous dis ça sera levé. Je n'empêche pas que ça aille dans un sens ou dans un autre comme Epimak l'a dit et le prof Doudou Kaganda y compris Ide Bakulu. S'il faut rencontrer le mouvement est toujours prêt pour recevoir les gens. Encore que vous-même, vous veniez de dire ici, beaucoup de ces enseignants qui ont été nommés dans ces comités de gestion, ils n'ont pas été consultés. Et s'ils ont été consultés, où est le problème? Où est le problème? Moi, je conclue en disant que le mouvement n'est pas venu faire ce qu'on appelle chasse à l'homme ici. Ceux qui étaient dans ces comités de gestion, ils n'ont été. On a fait que leur reconduction, n'est-ce pas? On les a reconduits. On a remplacé seulement ceux-là qui ont choisi d'aller rester à Kinshasa, que mon frère Epimak continue à prendre comme dessin. Donc ils sont partis se reposer là où il y a oasis de paix, et ici ça ne va pas.
7: D'accord.
6: Prof Doudou Mwenye Kwapa.
7: Merci beaucoup.
6: Voilà. Et puis
7: maintenant, 5 minutes avec le bourgmestre adjoint de la commune de Baguira, M. Léon Bahaya, qui va nous parler du développement dans la commune de Baguira. Et puis nous allons revenir sur l'autre sujet en sollicitant le point de vue de chacun. Mais nous nous sommes déjà entendus, je crois que les auditeurs ont bien suivi, la société civile, les collèges des étudiants ont une grande responsabilité.
1: Même la communauté internationale.
7: Voilà.
0: Non, est-ce qu'on l'a consulté?
1: Pas la consulté.
7: Les élus nationaux et provinciaux, on ne peut plus compter sur eux. Il faudrait qu'il y ait des réflexions locales pour rencontrer les autorités, non seulement au niveau d'ici, mais également au niveau de Goma et au niveau de Kinshasa, pour trouver rapidement des solutions et rassurer les uns et les autres, surtout rassurer les professeurs et les enseignants qui sont payés par Kinshasa, parce qu'il suffira qu'ils osent désobéir à cette décision de Kinshasa, ils vont se retrouver aussi sur la liste. Donc il faut des assurances, et les assurances ne peuvent pas venir dans ce studio, il faudrait que d'autres rencontres se tiennent. Léon Bahaya, bonjour.
8: Oui, bonjour Thaïs, bonjour à tous les co-débatteurs d'ici présents au studio et les auditeurs de la radio Mandeléo. Et merci pour la parole. Avant de parler de la commune de Baguira, je voudrais d'abord rappeler qu'au mois de janvier 2026, le coordonnateur de l'AFC M23 avait invité les conférences provinciales des établissements à Bukavu, du Sud Kivu et du Nord Kivu. Donc, les DG et les recteurs des universités et des instituts supérieurs de l'enseignement. Et on avait évoqué cette question parce que moi aussi, je faisais partie de l'équipe parce que je représentais l'université de Bukavu Libé. Les conférences provinciales des établissements avaient bien souligné, avaient évoqué la question de désertion de certains dirigeants des universités et des instituts supérieurs qui sont partis rester à Kinshasa depuis plus d'une année et ne se sont jamais présentés. Entre-temps, ils continuent à mettre pression pour qu'ils obtiennent leur prime au sein des universités et des instituts supérieurs. Et pourtant, même en droit de la fonction publique, on nous avait enseigné que la prime est donnée en fonction de la prestation. Comment quelqu'un ne preste plus, est allé rester à Kinshasa, mais continue à bénéficier la prime qui devait être bénéfique aux autres qui prestent? C'est un problème sérieux. Vous voyez les secrétaires généraux académiques. Vous êtes académique, mais vous n'êtes pas sur place. Mais vous êtes allé rester à Kinshasa. Comment vous allez diriger l'académie à en étant à une longue distance, à plus de 2000 km, pendant que les autres sont là, mais qui ont le souci de servir, mais ils n'ont pas cette possibilité de bénéficier de cette nomination. Moi, je suis fier de me retrouver en face de mon enseignant. Le prof Doudou Kaganda m'avait dispensé le cours DDC éducation à la citoyenneté en 2010 à l'IOBE. Et j'avais pris, il était encore assistant du premier ou deuxième mandat à l'époque. Mais ce que je voudrais, c'est que je dénote un peu dans son argumentaire, dire que c'est l'AFCM M23 qui est provocateur. Ça ne passe pas. Les provocateurs, c'est Tshisekedi qui avait invité, qui avait récupéré et qui avait conduit les dirigeants des institutions éducatives à une désertion intolérable. Oui, la loi prévoit que même après 90 jours, vous n'êtes pas en fonction. Avant d'aller à Bagira, je voudrais aussi rappeler que le prof Doudou Kaganda a dit que non, on ne nomme pas les DG ou les recteurs ou les élus. Je me souviens de l'arrêté de Nzangi. Ça fait plus de 3-4 ans que Mundo Nzangi avait pris et s'est arrêté pour que quelqu'un soit DG ou recteur, il faut qu'il soit nommé. Mais tu ne l'as jamais fait. Il nomme toujours en violation toujours de cet arrêté. Aucun DG n'a jamais été élu, ni recteur. Je suis en face de mon professeur qui m'avait dispensé le cours, mais il ne dispose pas le monopole de mentir en face de son étudiant qui est aussi un peu bien informé. Ça ne passe pas. C'est que moi, je voudrais rappeler que le système LMD, c'est vrai, prévoit que les communautés, les comités de gestion, là, on doit ressortir, on doit élire un DG ou recteur. Et on soumet au ministre pour la nomination. Mais ça n'a jamais été fait. Vous voyez maintenant que l'AFCM23 puisse prendre ses décisions pendant que le secrétaire général même n'a jamais exécuté
7: un pirate. Vous êtes venu corriger
1: la révolution.
8: Nous sommes venus corriger. Oui. Les gens qui ont été reconduits, qui ont été nommés, c'est parce qu'il y a eu des vides. Il y a eu des postes vacants que ces vides devaient être comblés.
7: Tout à fait.
8: Vous comprenez? Pepimac est là. Mais son argumentaire est en train d'aller dans l'individualisme. Il ne réfléchit pas techniquement comme le prof Idé, Bakoulou et les autres, mais lui, il est en train d'individualiser l'homme. Entre lui et lui, comme s'il y a un problème. Au lieu de réagir scientifiquement.
7: Vous permettez que...
8: Okay, pour que je puisse...
7: Il y a ceci. Je voulais vous proposer quelque chose.
8: Oui, Thaïs.
7: Nous pouvons remettre à dimanche prochain le sujet de développement sur Bagira pour que vous ayez beaucoup de temps.
8: Hein? Non, j'ai 2 minutes pour Bagira. J'aborde voilà. Directement dans moins de 2 minutes.
7: Oui, c'est parce juste. Que, apparemment, vous étiez intéressé aussi concerne. Par.
8: Oui, oui.
4: Mais
8: je voudrais. Laissez-moi terminer mes 2 minutes.
4: Vous
8: avez déjà parlé mes 5 fois.
4: Le timing, vous avez trop
8: et
4: parlé.
8: Je voudrais parler. Non. Pour Bagira, Thaïs, ouais. Je voudrais rappeler que la commune de Bagira est en train de développer beaucoup de mécanismes pour redorer son image.
6: Elle fait beaucoup d'innovations.
8: Il y a d'innovations, surtout dans les secteurs d'assainissement. L'assainissement avec des piliers. Il y a les travaux communautaires communément appelés Salongo et les marchés pirates. Concernant les marchés pirates, comme nous avait été assigné par le gouverneur des provinces, son Excellence Patrick Boussou-Wangui, qui ne veut pas voir des marchés pirates dans la ville, sur toute l'étendue de la province, particulièrement dans la ville de Bukavu. En commune de Bagira, nous étions impliqués pour voir comment évacuer tous les vendeurs des marchés pirates sur les voies principales. Nous avions commencé par les marchés par Bagira, quartier Nyakavogo et Lumumba. Il y a un rond-point communément appelé Chechibinda, là où il y avait les vendeurs sur la route principale. Et nous avions décidé, nous les avions sensibilisés et ont compris de rejoindre les marchés Nkunda. C'était un marché bien construit et nous y avions installé les lampadaires pour qu'à partir de 18h, ne puissent plus aussi retourner dans la rue. Au niveau du quartier Nyakavogo, jusqu'à l'entrée principale de la maison communale de Bagira. Il y a des marchands, des vendeurs qui restaient de là jusqu'au niveau de Maïndélé au quartier C. Nous avions estimé les faire sortir de là pour les installer du côté quartier C, communément appelé Chetaté. C'est provisoirement parce qu'on est en train de chercher un autre endroit où on peut créer un marché public qui peut les contenir tous. Mais au moins, ils ont accepté. Au niveau, depuis l'Instiba, l'Institut de Bagira, vers la maison communale, vous voyez qu'il y avait les gens, il y avait les vendeurs sur la route. Nous les avions sensibilisés jusqu'au point de se retrouver actuellement au marché central de Bagira. Au niveau de la brasserie sur la route Bralima Farmakina, nous avions estimé prendre une servitude. Il y a une servitude qui existe depuis l'an 2012 que nous avions eu à bénéficier en compensation avec les centres de retraitement minier, CRM. La servitude était convoitée par les spoliateurs. Ils venaient chaque fois à la commune de Bagir pour rencontrer mon titulaire, Chaka Moza Jamari. Il y a ceux-là qui ont failli d'être arrêtés suite à la tentative de corruption, de vouloir aussi spolier cet endroit. Et mon titulaire, Chaka Moza, avait estimé, en collaboration avec le cadre de base, Société Civile et le CRD, de trouver un endroit où on peut placer, on peut installer ces vendeurs. Et nous avions décidé que la servitude là puisse être bénéfique à ces vendeurs pour qu'ils quittent sur l'artère principale de cette route Bralima Farmakina. Et nous avions sollicité auprès de son Excellence Monsieur le Gouverneur Patrick Boussou-Wangui des outils, des machines pour voir comment rembler cet endroit pour que nous puissions avoir une grande parcelle qui peut contenir au moins plus de 500 personnes. Et cet endroit est là. C'est le vendredi que nous avions que la machine nivelleuse avait remblé cet endroit. Et c'est demain lundi que nous allons les installer selon les rayons. Donc il y a 12 rayons. Au niveau du marché, au niveau de rond-point Bralima, nous avions pris aussi une mesure de sensibiliser toujours les mêmes marchands, les mêmes vendeurs, et on les a installés au sein du marché Nkafu Brasserie. À Chiriri, tous ceux qui viennent à partir de Chiriri, depuis la paroisse de Chiriri jusqu'au rond-point hôpital Docteur O, tous ces vendeurs ont été sensibilisés et ont rejoint le marché central de Kasha, communément appelé Lwakabiri. Chai et Bolo Kasha, les gens aussi continuent toujours à être sensibilisés sans aucune pression pour qu'ils puissent rejoindre les marchés et leur faire comprendre la nécessité de rester au marché que de s'exposer aux différents accidents des véhicules dans de.
7: Merci beaucoup. Voilà.
8: En ce qui concerne les salons évoluent calmement bien. Et parce qu'au moins chaque jeudi ou vendredi, nous faisons sortir le programme des salons, les agents du personnel administratif de la commune, de même que politique. On se déploie, on se partage les axes et nous voyons souvent la coordination des mobilisations de l'AFC M23 aussi arrive souvent dans les axes bon. Pour soutenir
7: merci.
8: Les actions.
7: Nous sommes talonnés par le temps.
8: Donc nous,
1: merci. Et le cabinet du gouverneur.
8: Et le cabinet du gouverneur. D'ailleurs, on a reçu hier l'intendant général et le secrétaire administratif, voilà. Là où on a
7: eu Bakulu,
8: à évacuer les marchés.
7: Merci beaucoup, Léon. Vous aurez la parole.
8: Pour terminer,
7: non, Thaïs, vous aurez encore la parole.
8: Nous invitons nos jeunes,
7: voilà.
8: Nos jeunes camarades, futurs diplômés, futurs licenciés, de prendre les inscriptions au sein des universités. Il y a ceux qui ont obtenu, il y a ceux qui ont terminé les c'est études. Bon. Ça fait 5 ans, n'ont jamais obtenu leur diplôme, mais sont déjà en fonction.
7: Voilà.
8: Pourquoi ne pas aller aux
7: il
8: études?
7: Il était dit que.
8: Et le mal que nous avons, Thaïs, parce que tu sais qu'il n'a jamais fait l'université, il n'a même pas un diplôme d'État, c'est pourquoi il n'a pas le souci de soutenir les gens. C'est ça le problème. C'est un problème très sérieux. Vous vous attendez à quoi? Si quelqu'un n'a jamais fréquenté l'université, il peut avoir quel souci? Et puis, les gens veulent, surtout Epimac, veulent toujours rejoindre sa position de quelqu'un qui n'a jamais fréquenté l'université. Comme nous, qui n'a jamais bénéficié même des enseignements de
7: Doudou. Merci beaucoup,
8: ça ne passe pas.
7: Merci beaucoup, nous allons terminer avec ce sujet. Idé Bakulu, vous étiez dans, avec nous dans ces studios par rapport à ces problèmes qui concernent nos enfants dans des universités. Selon vous, qu'est-ce qu'on peut retenir?
2: Oui, quand je commençais, je posais une question à Doudou. Qu'est-ce qui valide un diplôme? C'est vraiment une question qui me tient à cœur. Ce qui valide, c'est vrai que c'est l'État qui donne le diplôme, parce que c'est un diplôme d'État. Mais ce qui fait de ce diplôme, parce qu'il a dit, le diplôme, ce n'est pas le papier, c'est ce qu'on a eu pendant tout son parcours.
8: Le contenu.

0: académique de la gouvernance administrative. Le fonctionnement académique continue. La gouvernance administrative, si c'est le M23 qui a nommé ou si c'est Kinshasa, ça, ce sont des choses qu'ils vont discuter, mais que le fonctionnement académique continue. D'accord. Et on ne peut pas défendre l'autorité légale. Il faut défendre l'autorité légale sans sacrifier les droits des étudiants. Et enfin, il y a un problème qui est vrai, qui est sérieux, c'est la société civile. Comme l'a dit Doudou, comme l'ont dit les autres, mes chers frères, nous vivons ici. Et ici, nous avons ceux qui nous gouvernent. Que vous les acceptiez ou pas, ils nous gouvernent. Et quand ils nous gouvernent, nous devons leur dire nos problèmes. Étant donné qu'il n'y a pas de parti politique pour contester certaines choses, hein, c'est la société civile qui devrait prendre ce rôle-là.
1: D'accord, merci beaucoup.
0: C'est la société civile qui devrait... Moi, j'ai vu ça chez nous à Idjoui, où il y a quand même des choses qui peuvent être redites sur la taxation et consorts, mais il n'y a personne pour aller dire aux autorités...
2: Oui, les gens ont peur. Ils ont été frappés.
0: Pourtant,
2: les gens ont peur. C'est pas pour rien qu'ils ont eu peur.
0: Et on va avoir peur.
2: La situation d'Idjoui, je connais très bien. On a frappé beaucoup d'acteurs de la société civile.
0: Non. C'est...
2: Oui.
0: Attention.
2: Et il y en a nombreux dans la vie de Bukavu.
0: Non, il faut faire attention.
2: Il y en a nombreux dans la vie de Bukavu.
0: S'il vous plaît. Moi, je suis d'Idjoui.
2: Oui, je sais.
0: Je connais toute la situation chaque jour.
2: Je sais.
0: C'est bon. Les gens ont fui.
2: Oui, ils ont fui.
1: On va terminer.
2: La vide.
1: Prof, qu'est-ce qu'on retient en fin de compte, prof?
3: Oui, ce que j'avais bien répondu à Idée, que je ne sais pas pourquoi il ne voudrait pas comprendre que le diplôme est rattaché à la symbolique de l'État. Et quand on n'est pas un État, il faut éviter de prendre certaines mesures. Et je voudrais tout de même quand même dire à notre bourgmestre que je n'ai pas menti. Parce que justement dans mon argumentaire, j'ai dit que j'ai constaté que l'AFCM3 n'a pas fait non plus de rupture par rapport à cette pratique de déverser ces troncs pleins de cadres hautement formés dans les universités. Comme ça se passe toujours, alors que ce n'est pas de cette façon. Mais enfin, je voudrais quand même dire qu'il y a moyen, d'ailleurs dans l'interview que j'ai donnée à Radio Manuel la fois dernière, de ramener cette question dans des espaces de négociation le plus rapidement possible.
1: D'accord.
3: Afin que les enfants retrouvent.
1: D'accord.
3: Mais nous ne quittons pas ici quand même sans réserver une pensée pieuse à un de grands professeurs qui est décédé le même jour de la décision. C'est pas à cause de la décision, il était malade. Il s'agit du professeur Ndomba qui a tiré sa révérence. Donc le milieu universitaire est en deuil. C'est un de grands qui a donné sens aux enseignements d'anglais et à notre ville, soit à l'IOP, à l'ISP, à l'IEA. Il nous a quittés.
1: C'est d'accord.
3: Voilà, pensée pieuse.
1: Merci, merci beaucoup. Et là, Bébon, merci, on termine, Ali.
4: Bon, moi, je pense que je vais relativiser un tout petit peu la pensée de Douka Ganda. La symbolique de l'État. L'université est universelle. J'imagine quelqu'un qui a fini au Burundi. Il a un diplôme du Burundi, mais qui peut travailler au Congo. Donc quand vous parlez de la symbolique de l'État, là vous voulez mystifier l'État, oui, au sens de la puissance publique.
2: Il est mystique.
4: Alors que l'État, effectivement, devrait être organisateur, mais notre État, oui, avec son illégitimité, il n'est plus
1: organisateur.
4: Je vais finir en disant et rassurer tout le monde que, effectivement, les universités et institutions supérieures vont bel et bien fonctionner dans les zones libérées par l'AFC M23. Des mesures seront prises à tous les niveaux pour que les enseignements soient dispensés et selon un programme bien défini. Ce sera un programme national puisque nous gardons le même drapeau, nous gardons la même monnaie, nous avons le même symbole de l'État, nous les avons ici. C'est d'accord. Que nous ne nous opposons pas à l'État congolais. Okay, nous nous opposons à la tête d'un individu, d'un régime. C'est ça la grande différence. C'est ça que j'ai dit encore qu'effectivement, ça avait peut-être une mauvaise compréhension de l'État aujourd'hui. Même les histoires des droits humains et tout ça. Je veux dire, finissant, que ce n'est pas seulement la société.

0: allons compter dans cette question-là. Nous allons compter aussi sur la communauté internationale.
1: Merci.
0: L'UNESCO sera prise à témoin. L'UNICEF sera prise à témoin. Et donc, c'est pas seulement la société civile du Congo, mais encore qu'elle aussi est désorganisée aujourd'hui. Mais nous allons compter sur la communauté internationale, elle qui nous réunit toujours.
1: Trois petites choses. Les enseignants, les étudiants, les parents, personne ne nous a invités ici comme mouvement FCM23. C'est lui qui nous a invités ici, c'est Chilombo. Et s'il se prend pour un garçon, s'il est homme, qu'il vient nous chasser ici comme ça, il va encore remettre

0: pièce un gouvernement finissant. Trois, et la dernière, rien ne rassure à Chinombo que cette année académique va arriver et qu'il est encore au pouvoir.
1: Merci beaucoup. Parce que, au fait, moi, j'ai dit seulement une seule chose. Nos amis de l'FCM 23, bon, ils parlent, oui, c'est comme s'ils étaient branchés. On dirait qu'on leur a privé de la faculté de réfléchir social. Ils ne font que défendre l'FCM 23. Alors que les choses peuvent changer demain. Et quand ça va changer, quelle sera leur position? Dany dit, c'est pas Tshisekedi qui dit qu'il les a invités ici. C'est pas Tshisekedi qui les a invités, c'est pas quoi. Lui aussi a été surpris par la présence du M23 ici, comme nous tous. C'est que personne n'a invité le M23, il s'est amené. Mais c'est pourquoi il s'est amené, il ne le fait pas très bien. Et nous, on souhaiterions qu'il fasse les choses différemment de Kinshasa, qu'il prétend chasser du pouvoir pas pour mauvaise gestion, mauvaise gouvernance, mais lui aussi ne gère pas correctement. À lui maintenant, et à Elie et les autres qui ont étudié, vous voyez, et qui sont intelligents, que leur intelligence, ils la mettent au service de la nation dans la zone occupée. Et enfin, dans la zone sous contrôle. Enfin, il y a la question de l'éducation. La question de l'éducation doit rester centrale. Que le M23 ne s'obstine pas à sa position. Tout le monde commet des erreurs. Laissez-moi terminer.
2: C'est pas le M23, c'est le gouvernement de Kinshasa, monsieur.
1: C'est pas sérieux. Entre nous, que le M23 ne s'obstine pas à la décision qu'il a prise. Les erreurs, nous les commettons tous. Mais persévérer dans l'erreur, c'est ça ce qui n'est pas compréhensible. On dit souvent que c'est diabolique. Du côté de Kinshasa, pareil. Réfléchis sur le social et la mesure qui a été prise.
3: Voilà, nous sommes déjà vraiment.
4: Merci beaucoup Thaïs, c'est juste un message de remerciement et de reconnaissance à la population de Baguia qui est en train de contribuer pour la finalisation du projet de la réhabilitation du bâtiment administratif et de ses dépendances de la commune de Baguia. Félicitations aussi pour le projet de réhabilitation, pour le projet de construction du bâtiment administratif du quartier Chiriri qui abritera aussi les bureaux secondaires de l'état civil. Mais aussi les escaliers, le projet des escaliers, le projet de construction des escaliers de Chai qui reboute 4 avenues vers la limite avec le groupement de Moudoussa en territoire de Kabare. Nous invitons la population de continuer toujours à nous prêter main forte pour que nous puissions atteindre le projet de développement.

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Que ces tristes nouvelles parviennent aux enfants de Imani Panzi Tujika, à son excellence Muganza Wakandwa, ancien maire, aux ressortissants de Mungombe, à la famille de Papa Petro Kasilembo Abeni, à la famille Mukunda, Roman et Benjamin, à tous les Bamulinda, à la famille Kisemera, à la famille Bawanda, à la famille de Kilongo, qui a les Maninois à Kinshasa, à la famille Wakilongo, à Tumisi, ainsi qu'à tous ceux qui ont connu le lustre disparu. Pour la famille, petit frère du défunt Mazamri signe ses communiqués. 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Matangazo mbalimbali wapendwa wasikilizaji, l'Université Simon Kimbangu de Bukavu USK, l'Institut Supérieur de Technique Médicale Kimbanguiste de Bukavu procède aux inscriptions pour l'année académique 2026-2027. Les domaines et filières organisées sont domaine des sciences psychologiques et de l'éducation, filière psychologie clinique et sciences de l'éducation, domaine des sciences juridiques administrative et politique, filière sciences juridiques, droit, sciences politiques et administratives, relations internationales, domaine des sciences économiques et des gestions, filière informatique des gestions, entrepreneuriat et développement durable, domaine des sciences de la santé, filière médecine, santé publique, sciences infirmières, kinésithérapie, pharmacie, domaine des sciences et technologies, filière bâtiments et travaux publics, mines et géologie. Le cycle de maîtrise master est déjà opérationnel dans tous les domaines et filières ci-haut. Cité. Pour une meilleure formation des étudiants en médecine et en sciences infirmières, l'USK dispose des cliniques universitaires modernes. Les inscriptions se prennent tous les jours ouvrables de 8h à 16h à la Paritora centrale située sur Avenue Kibombo, quartier Ndendera en commune d'Ibanda, dans la paroisse Kimbanguise de Bukavu. Ainsi fait à Bukavu, le 18 juillet 2026, les recteurs de l'ISK et Istema, professeur docteur Watongoka, Lutala Iber, signe ses communiqués. L'Université catholique de Bukavu informe le public que la période des inscriptions pour l'année académique 2026-2027 va du 3 août au 7 octobre 2026. Modalité, inscription en ligne sur le site web icbukavu.ac.cd. Assistance pratique, une équipe disponible au site de Bugabo pour aider les candidats. Domaine de formation à l'UCB dans les systèmes LMD et à agronomie et environnement, sciences juridiques, politique administrative, droit, économie et gestion, sciences de la santé, médecine humaine et santé publique, génie civil,
civile, métallurgie et chimie industrielle, architecture, informatique, sciences de l'homme et de la société, sciences sociales, criminologie. Éléments du dossier, une lettre manuscrite de demande d'inscription, pièce scolaire. Bulletin de la troisième et quatrième année des humanités, preuve de réussite à l'exit. Une attestation, voilà, on le disait, une attestation de naissance, un certificat d'aptitude physique et une photo passeport. Test d'entrée le 8 octobre 2026 sur le site Monseigneur Mouline d'Oualissé Ouima pour ceux qui réunissent les conditions d'admission en médecine sans exception et ceux d'autres facultés ayant réussi avec moins de 60% à l'exit. Matière à préparer pour les tests, français et culture générale pour les candidats en sciences sociales et criminologie et droit, français et mathématiques pour les autres rentrées, pour les autres. La rentrée scolaire, la rentrée académique, voulais-je dire, est prévue le 15 octobre 2026. Début de cours pour les premières années des baccalauréats, licence 1 et les classes préparatoires le 19 octobre 2026. Début de cours pour les classes montantes le 9 novembre 2026. Ainsi fait à Bukavu le 20 juillet 2026. Le vice-recteur aux affaires académiques, professeur docteur ingénieur Aimé Eric Kazi, d'ici moi, signe ses communiqués. L'Institut supérieur de commerce de Bukavu et ses Bukavu établissements publics d'enseignement supérieur inscrit les nouveaux anciens diplômés d'État pour l'année académique 2026-2027 dans les filières suivantes de formation qu'il organise. 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L'ISC Bukavu organise les vacations jour et soir. Les détenteurs de baccalauréat licenciés dans les systèmes LMD sont aussi priés de venir prendre l'inscription en master 1 LMD. Les inscriptions se prennent tous les jours ouvrables en première année de licence LMD, bac 1 en L2 LMD, bac 2 en L3 LMD. MD Bac 3 en Master 1 en Master 2 de 8h à 16h à la Direction Générale de l'ISC Bukavu, 6 Avenue Kibombo numéro 13 dans l'immeuble Bakanameso à quelques mètres de l'hôtel Delicia. 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
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Murega Mengutsu Boss, citoyen de Bukavu, des habitants de la commune d'Ibanda, a perdu son porte-monnaie.

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0: Sportif, nous sommes donc très heureux d'être ensemble dans ce nouveau numéro de votre émission Sport pour tous. C'est toujours un réel plaisir de nous retrouver dans cette émission Sport pour tous sur Radio Mindelo chaque dimanche. Je vous rappelle donc l'équipe qui vous tient compagnie ce dimanche, Joseph Kizungwa sur la mise en onde. Je suis Héritier Borot dans la présentation, je serai accompagné d'Expedi Kialou. Avec lui, nous allons essayer de vous donner l'essentiel de l'actualité prévue pour vous en ce dimanche d'aujourd'hui. Nous serons avec plusieurs invités avec lesquels nous allons essayer d'analyser l'actualité du sport prévue pour vous en ce dimanche. Mais nous sommes joignables déjà au 09 84 99 25 42 84 76 35 172. Cette émission sera rediffusée déjà ce soir à partir de 21h heure de Bukavu. Elle sera postée juste après sur le site internet des Radio Mindelo. Nous sommes sur les www.radiomindelo.org. Merci d'ores et déjà à tous les amis qui nous suivent en direct et sur le site internet de Radio Mindelo. Nous sommes également suivis sur des fréquences 88.8 mais également 91.7. Les invités avec lesquels nous allons essayer de parler sport ce matin, nous recevons Désiré Koulimouchi, il est journaliste sportif. Désiré, bonjour et bienvenue.
1: Bonjour à vous, président héritier, bonjour aux amis autour de la table, bonjour surtout. Bonjour et joyeux dimanche aux auditeurs et auditrices de la radio Mindelo et des sports pour tous.
0: Notre consoeur Lydie Chobolé est avec nous. Elle est journaliste, membre de la JSC Sud Kivu, journaliste à Bukavu FM. Bonjour et bienvenue.
2: Bonjour à vous, héritier. Bonjour aussi à tous les auditeurs de Radio Mindelo, surtout ceux-là qui sont en train de suivre cette émission Sport pour tous.
0: Nous recevons dans cette émission Sport pour tous Exousse Chubaka. Il est avec nous. Bonjour et bienvenue.
3: Bonjour, héritier. Bonjour à tous les auditeurs de Radio Mindelo.
0: Arcade Chibonga est là, bonjour et bienvenue.
4: Bonjour Arétier, bonjour à tous.
0: Nous recevons également notre confrère Isaac Moucheramina, membre de la JSC, journaliste à la RTNK, bonjour et bienvenue.
5: Bonjour Arétier, bonjour aux amis avec qui nous partageons le studio, bonjour à tous les auditeurs et auditrices qui nous suivent par instant.
0: Nous sommes également dans ce studio avec notre ami Baudry Birego, il est journaliste, mais présentement les patrons de communication au sein de l'OCE Bukavu. Baudry, bonjour et bienvenue.
6: Bonjour président Ritier, bonjour aux amis présents au studio, bonjour à tous les auditeurs des radios Mindelo et plus particulièrement les fan clubs de l'Omnisport Bukavu qui nous suivent maintenant.
0: Voilà, c'est donc quelque chose des tribunes de la presse. Les amis, confrères journalistes vont analyser avec nous l'actualité du sport, le basketball, le football sur le plan local, sur le plan national, mais également sur le plan international avec un accent particulier sur l'équipe de Bukavu qui prépare déjà la Ligue 2. Mais également, on va parler des Aigles du Congo, qui est une équipe de la RDC, qui va donc jouer doublement contre l'équipe de la PRFC du Rwanda dans les quatre éliminatoires de la Ligue des champions de la CAF, avec le premier match à Lubumbashi le 5 septembre prochain. Une semaine après, les deux formations se donnent rendez-vous à Kigali, au Rwanda, alors qu'initialement, APRFC avait demandé la délocalisation de cette double confrontation. Finalement, la CAF n'a pas répondu favorablement à la demande de l'équipe rwandaise et a maintenu donc les deux rencontres, notamment à Lubumbashi et à Kigali. Et une délégation des sportifs du Sud Kivu pourrait donc quitter la ville pour aller accompagner et soutenir l'équipe des Aigles du Congo à Kigali au Rwanda, comme ça fut le cas à un certain moment avec Mazembe qui avait également joué la Ligue des Champions du côté de Kigali avec cette même formation des APRFC du Rwanda. Nous allons revenir sur tous ces faits d'actualité dans cette émission Sport pour tous, que nous débutons par le basketball avec la série des matchs des finales au niveau de l'entente urbaine du basketball de Bukavu. Aujourd'hui, c'est donc l'heure des vérités qui va sonner tout à l'heure à partir de 15h au stadium de l'ISP. Amibek et Kabono se donnent rendez-vous une fois de plus pour finalement décider qui sera champion et qui va succéder au BC Chosport, qui est donc le champion en titre à l'entente urbaine du basketball de Bukavu. Les deux équipes sont donc à égalité des victoires, deux victoires partout, ce qui donc va également pimenter de plus cette rencontre au stadium de l'ISP. Mais hier, l'équipe de Kabono a visiblement dominé une fois de plus cette équipe d'Amibek pour porter sa série de victoires à deux et relancer donc la machine pour nous permettre de suivre un cinquième match de la série. Et donc aujourd'hui, tout à l'heure, là, à partir des 15h, ça sera donc la finale inédite entre Amibek et Kabono. Nous allons analyser avec les amis ces matchs entre Amibek et Kabono et voir quelles sont les chances accordées aux uns aux autres pour cette finale qui s'annonce électrique. Je préfère commencer par vous, Désiré, qui êtes très très permanent au stadium de l'ISP. Vous avez suivi hier le match, et le match de mercredi, pratiquement cette semaine, a tourné à l'avantage d'IBC Kabono, qui devrait confirmer aujourd'hui. Mais attention, Amibek n'a pas dit son dernier mot.
1: Voilà, ce sera une finale irrespirable aujourd'hui, une finale sans pronostic. D'ailleurs, la vraie finale de la série. Ça sera un peu comme à la Ligue Pro Baki, comme à la Coupe du Congo, ou comme un match de football, comme une finale de football. Vous n'avez pas droit à l'erreur. Vous devez gagner dans les petits détails. Et surtout, vous devez gagner. Le vainqueur d'aujourd'hui gagne tout. Et le perdant d'aujourd'hui perd tout. La saison se résumera autour du match d'aujourd'hui. Donc, ce sera une responsabilité pour toute l'équipe, en commençant par les dirigeants, les fans, le staff et surtout les joueurs qui seront sur le terrain. À l'heure où nous parlons, la série est à égalité. Vous avez dû voir que Kabono a remis. Vous avez vu, bien sûr, que Kabono a remis le pendule à l'heure. Et c'est dans ce sens. Et depuis. Je crois que la pression a changé des camps. Je crois que la pression est plus sur Kabono aujourd'hui que sur Amibek. Mais tout dépendra maintenant. Tout dépendra de la gestion de cette pression. Si Kabono gère bien la pression, ça dépend du joueur. Si les joueurs sont eux-mêmes qui retrouvent leurs sensations, le coach arrive à mettre en place des tactiques qui sont respectées à la lettre par le joueur, ça va, peut-être que Kabono peut s'en sortir.
0: Mais on a comme l'intention, on a comme l'impression que Kabono a pris le dessus sur le plan psychologique. Hein, parce que le fait de gagner les deux derniers matchs, ça veut dire qu'ils ont un ascendant psychologique.
1: C'est ce que tout le monde dit. Mais attention. Et c'est par rapport à ça que je dis, ouais, que je suis en train de dire ce qu'ils sont en train de dire. Même dans la tête, même le joueur, vous le voyez, il pense que le boulot est fait. Et humainement, lorsqu'on arrive à ces niveaux,
4: il y a un cycle. Amibek s'est dit la même chose après avoir gagné les deux premières finales.
1: C'est ça, en fait. Je le disais déjà chez nos confrères devant ma radio. Donc, le scénario qui est arrivé à Amibek risque de se reproduire aujourd'hui. Les joueurs d'Amibek sont arrivés le mercredi avec l'idée de remporter le titre. Donc, partout, même dans la tête du joueur, des dirigeants, des fans, ils sont arrivés sur le terrain, c'est dire nous allons battre Kabono aujourd'hui, on va faire les sweeps, on va rentrer à la maison, on va fêter tranquillement. Et avec ça, vous avez vu ce qui s'est passé. Kabono est venu dans une posture de perdant, avec la théorie que je développe depuis un temps, issue du livre Art de la guerre. Ça veut dire la théorie du désespoir. J'en avais déjà parlé, ce que je parlais de l'équipe nationale de la RDC. C'est dans ce sens. Lorsque vous arrivez droit au mur, vous n'avez plus rien à perdre. Vous jouez. Ouais, c'était dans une stratégie. Il y avait un général. Lui, qu'est-ce qu'il arrivait ? Lorsqu'il traversait la mer, il brûlait tous les navires. Comme ça, vous savez, vous n'allez pas battre en retraite. Soit vous mourrez, soit vous gagnez. Et lorsque vous savez qu'il ne reste qu'une seule option, soit la victoire ou soit la mort, vous n'avez pas envie de mourir, vous êtes obligé de gagner. C'est ce qui arrive souvent. Kabono était dans cette posture. Et pour aujourd'hui, je crois que ce sera Amibek qui sera dans cette posture. Tout le monde dit que Kabono va gagner. Tout le monde a vu que notre système des jeux a été déjoué par le système de Kabono. Tout le monde a vu que nos joueurs sont un peu cramés, fatigués, tout ça, ça ne marche pas. Alors, essayons de jouer notre basket. S'ils arrivent et que l'idée passe, Amibek peut reprendre son ascendance et gagner le match. Mais Kabono également, si la motivation passe bien, si c'est bien digéré le message, si tout le monde reste avec les deux pieds sur terre, on entame le match comme on a entamé les deux matchs passés. Bon, ça peut aller jusqu'aux prolongations. Ça peut se jouer. Donc, pour moi, en tout cas, je suis à 50-50. Il n'y a pas un vainqueur qui se dégage d'office. Tout dépendra de la manière dont les équipes vont aborder le match. Manière dont vous commencez le match, la motivation qui vous anime, les réussites surtout. Parce que je veux presque le même scénario. J'ai vu le dimanche. Malheureusement, je n'ai pas suivi le match du samedi parce que je n'étais pas ici. J'arrive le dimanche. Le premier match qui commence, c'est Michael Bouanga qui commence un festival des tirs à 3 points. Il est imité par Chiza, le tir à mi-distance, des tirs à 3 points. Vous sentez que ça marche. Alors que lorsque de ce côté, Kuzma essaie de tirer à 3 points, ça ne marche pas. Lorsque Kabono essaie d'attaquer la raquette,
7: Non, il y a un mur Tisa qui est érigé comme un mur de Berlin là-bas, impénétrable. Là, il n'y avait pas d'option. Le mercredi, c'est le contraire. Bouanga essaie de tirer, ça ne rentre pas. Kuzma tire, ouais, tout va bien. Bouanga, dans la raquette, Tisa essaie de résister. Non, il y a Mystère également qui s'est imposé dans la raquette. Et c'est là qu'ils ont perdu. C'est le seul bémol. Moi, j'espère que les deux équipes seront en forme aujourd'hui. J'ai remarqué que les deux victoires pour Amibek, les joueurs de Cabo, non, n'y étaient pas. Ils n'arrivaient pas à trouver le vrai sensation à leur basket. Le basket qu'ils nous ont présenté tout au long de la saison. Les deux victoires de Cabo, non, les joueurs d'Amibek, surtout les grands, n'y étaient pas. Ils ne nous ont pas habitués aux deux matchs avec lesquels ils ont entamé cette finale.
3: C'était ça,
7: Amibek. Bon, donc c'était ça le plus grand problème.
3: La partie de la saison, ça a été ça, le niveau d'Amibek.
7: Non, par exemple. Les deux matchs, ouais. Le samedi et le dimanche, les deux victoires d'Amibek, c'est Bouanga et Tisa.
3: Ouais.
7: Ça reste bon. Le basket restera comme tout sport collectif, un sport collectif, mais qui repose sur les individualités, les individus. Et les individus qui ont porté les collectifs pour les deux victoires, c'était Bouanga et Tisa, pour les deux matchs. Et pour le troisième match, ça a été...
8: Hugues,
7: c'est le héros dans l'ombre. Ok, c'est le metteur en scène, il fait tout, c'est lui qui se sacrifie pour l'équipe, il fait un boulot remarquable, mais c'est lui qui récupère le laurier. Le visible, c'est Bouanga et Tisa.
3: Ouais.
7: Voilà. Ce qui fait que Hig sera toujours dans le match. Même si Hig est dans le match, ils font un bon match, si les deux ne sont pas dans le match, ça ne marche pas. Mais si, même s'il y a un Hig moyen, si les deux sont en forme, ça va marcher. Parce que Hig, c'est aussi un génie. Il va vous sortir un éclair à une certaine période et ça va faire toute la différence. Donc, tout dépendra. Si les deux, si Michael Bouanga est à droit à 3 points, Tisa aussi fort impérial dans la raquette, et que c'est la même chose chez Cabo, non, Kuzma retrouve sa main, Melo son adresse, Soudi et tout ça, je vous assure, on va assister à une très très belle finale qui sera de partager peut-être en prolongation ou qui va se terminer sur un différent d'un panier ou un demi-panier. Et qui sera suffisant pour qu'il y ait un vainqueur.
0: Arcade, vous avez le même avis. On a vu que sur les quatre matchs déjà joués, on a vu qu'à un certain moment, Amibek a montré à un certain niveau, puis a baissé Cabo après les déçus. Aujourd'hui, les deux équipes se mettent en tête, que bon, c'est pratiquement le dernier match. Hein. Il n'y a plus d'autres occasions. Là, il faut gagner pour être champion. Ça veut dire que ça ne sera pas la même philosophie, ça ne sera pas la même tactique. Il faudra venir, comme le disait Désiré, avec... on s'achète dans la bataille.
8: On joue le tout pour
0: le tout. On joue le tout pour le tout.
8: Exactement, parce qu'il y a, ce que Désiré n'a pas souligné, il y a les 1K supplémentaires qui s'ajoutent et qui deviennent aussi une motivation de plus. Parce que je doute fort que l'équipe gagnante l'aurait à les babouks. Je ne sais pas, ils gagnent combien. Mais il y a déjà aussi cette motivation de plus qui est là. Mais moi, personnellement, j'ai eu la chance de suivre de très près les quatre premières finales. Et ce que j'ai vu sur les deux dernières, franchement, c'est une équipe d'Amibek. Et moi, je me permets de le dire aujourd'hui, si Amibek gagne le championnat, c'est un mauvais gagnant. Parce que ce qu'Amibek a montré sur les deux dernières finales, il ne mérite en aucun jour de gagner cette finale. Ouais, c'est d'ailleurs à l'image de la saison régulière qu'ils ont fait.
0: Il ne faut pas les mettre à zéro, c'est qu'ils ont fait tout au long de la saison.
8: Qu'est-ce qu'ils ont fait tout au long de la saison?
0: Les deux premiers matchs.
7: Ouais,
0: j'ai vu que pour les deux premiers matchs, ils ont marché quand même sur Cabo. Non,
8: oui, permettez que j'appelle ça même un coup de chance, parce qu'ils l'ont prouvé les mercredis et hier samedi qu'ils étaient tout simplement à côté. Vous ne pouvez pas me faire comprendre qu'une équipe qui est sur le point de représenter la province à la Coupe du Congo. Exactement, je n'en dis pas, mais la façon dont ils sont passés à côté de l'ère de ces deux derniers finales, ils n'ont rien de champion, mais légitime. Et moi, à l'image de Cabono, qui a été invaincu toute la saison, qui a perdu ne fût-ce qu'un seul match toute la saison, je comprends que ce soit peut-être un Cabono qui était endormi lors des premières journées et qui s'est réveillé à la troisième journée. Mais on sait que côté Amibek, tel que le disaient les grands frères Désiré, il y a des joueurs qui sont capables de faire la différence et qui ne l'ont pas fait, malheureusement, sur les deux dernières journées. À l'image d'hier, on a vu et Michael Bouanga, sur qui reposait peut-être la plupart des espoirs côté Amibek, être carrément absent dans cette rencontre. Le seul pivot qu'ils ont, Tisa, qui a totalisé, je crois, 4 fautes dans le début du troisième quart-temps et qui n'a plus aidé son équipe. Bref, c'était tout simplement une équipe d'Amibek qui est passée à côté de son match d'hier. Aujourd'hui, c'est un autre match. Parce que dans la tête de tout le monde, c'est un seul match. où tout le monde peut tout perdre, tel que le disait Désiré, parce que c'est les matchs qui couronnent toute la saison à les Babouk. Mais pour moi, même si Kabono perdait ses matchs aujourd'hui, vous savez, j'ai un cœur qui bat pour Ami Beck, mais c'est fort de le dire ainsi. Mais si Kabono gagnait aujourd'hui, pour moi, ça ne serait que justice. Mais si Kabono perdait aussi, pour moi, c'est le basketball qui aura perdu. Parce que Kabono mérite de gagner les championnats tous les jours au vu de ce qu'ils ont fait, dira toute la saison, et au vu de ce qu'ils ont montré sur les deux derniers matchs.
0: Voilà, Isaac, vous avez également suivi. Je vous ai vu ne pas être d'accord avec les arguments d'Arcade. Sur quel argument vous fondez-vous pour montrer que peut-être l'expérience d'Ami Beck peut l'emporter sur la jeunesse et la détermination de Kabono aujourd'hui?
5: Oui, héritier, permettez-moi de commencer peut-être par le Zakoté avant d'entrer dans le vif du match. C'est juste d'abord à inviter le sportif, les spectateurs, le fan de deux équipes au fair play, que le vainqueur l'emporte, que ce soit le basketball qui gagne, parce que nous autres, on vient pour la promotion de cette discipline sportive, et d'autres viennent pour se régaler, prendre plaisir à suivre le match. En tout cas, si on reste sportif, on regarde le match du début à la fin, ça sera pour nous une satisfaction totale pour cette rencontre. Aussi, permettez-moi d'encourager le promoteur de Show Sport pour cette motivation de plus qu'il vient d'accorder aux sportifs de la ville de Bukavu, aux deux équipes, le président Didi Mudogo. Tout le monde a de moyens, mais ce n'est pas tout le monde qui peut avoir le cœur de donner comme ça une récompense au vainqueur, aux finalistes d'ailleurs de la finale, que ce soit le vainqueur du match ou bien celui qui va perdre.
7: Il fallait qu'il y ait l'ombre de Show Sport qui plane toujours, c'est la finale, c'est
5: d'ambiance. C'est quand même, vous prendrez ces goûts-là de savoir cette envie d'être chez soi quand vous ne serez pas chez vous, normalement. On a toujours un cœur qui bat pour sa patrie, pour sa terre natale. Pour nous, c'est de dire merci au président Didi et peut-être à tous les gens qui l'accompagnent pour cette récompense aux sportifs. Maintenant, si je dois rentrer dans le vif de ces matchs, je veux être d'abord en désaccord total avec nos amis. Vous savez, en basketball, c'est pour cela qu'il y a plusieurs finales. Donc, le scénario d'avoir un 2-2, même si on avait déjà perdu deux matchs, c'est possible de remonter et de les faire. Pour preuve, regardez à côté ici au Burundi, où Runani avait déjà deux victoires face à Dynamo. Dynamo est venu à 3-2 avant qu'ils ne reviennent tous à 3-3 pour jouer le dernier match, la septième finale. Donc, c'est très probable, c'est pour cela qu'il y a plusieurs matchs. On se challenge, on change de stratégie pour enfin qu'on puisse avoir un vainqueur. Et pour les deux équipes, merci de nous accorder aussi un cinquième match. Sinon, nous, on avait l'envie de suivre.
0: Oui, ça faisait très longtemps. Ça faisait très longtemps de ne pas arriver à un cinquième match.
5: Ouais, avec l'hémorragie de choses qu'on ne parvenait pas à arrêter à le Babouk. Aujourd'hui, on va suivre une autre dimension. Sachez bien que ces matchs que l'on va suivre aujourd'hui ne ressemblent pas aux quatre derniers. Ce sera une autre rencontre. D'abord, psychologiquement, il faut garder le moral. Du début à la fin, il faut rester aussi physiquement prêt. Et les stratégies vont changer de tous côtés. Les deux entraîneurs vont également travailler et faire une bonne lecture de jeu pour savoir faire face au système de jeu qui sera mis en place par l'entraîneur. C'est sûr, on peut dire que le Don Bourendois, donc Bourendois, Kouzma, Freddy, donc il y a Frédéric et Freddy. Malheureusement, Freddy c'est celui qu'on appelle Melo, Frédéric c'est Kouzma. Donc le deux, on sait déjà qu'ils ont été vraiment dans leur match, ces deux derniers matchs. Ils ont tout donné, ils ont été à droit dans les tirs à
0: droite. Donc pratiquement le schéma de Cabo repose sur les deux. Alors que du côté Ami Beck, comme le disait Désiré, c'est beaucoup plus
5: Tirata et... Pas pratiquement. Ouais. Ils ont, sur le plan offensif, ils ont vraiment donné beaucoup pour l'équipe. Mais sur le plan défensif, il y a le garçon Mister Kasongo. Mister Kasongo, Celui-là, voilà, il tient en tout cas la défense de la défense de Cabano.
7: Pour moi, le meilleur défenseur, c'est Kuzma.
5: Allant jusque à défier le gabarit de Chisantirata,
7: il est fait pour lui,
5: pour un peu apporter de l'équilibre dans ces matchs. Il y a deux autres garçons qui ne brillent pas fort, mais qui sont là. D'ailleurs, on a été MVP, je pense,
7: Soudi.
5: Emmanuel, il est en train de réussir ses pénétrations en dessous de l'anneau. C'est un pivot qui donne tout du côté des Cabos. Par contre, du côté de Almi Bek, c'est sûr que le recrutement de Chiza était venu apporter un plus, parce que Almi Bek joue presque sans pivot. Il est venu apporter plus pour Almi Bek. Il a donné pour le premier match et pour le second. Alors, le poids de l'âge, la fatigue aussi, on sent qu'il commence à s'essouffler. Si Chiza parvenait à marquer ses tirs à lancer franc, malheureusement, je ne comprends pas comment il est en train de faire des airballs dans le match. Il en a fait près de 3 même dans le troisième game. S'il parvient à marquer ses lancers francs et être à droit, ça peut faire mal, parce qu'il va profiter pour provoquer des fautes du côté de Cabone. Si également Bouanga, sa main se réveille et que ses tirs à 3 points tiennent également, et il est toujours un danger permanent pour l'équipe de Cabone. Il y a un autre joueur qui, pour les deux premiers matchs, il a beaucoup marqué, il a beaucoup même essayé les tentatives à 3 points. C'est Roland Moguichou. Malheureusement, pour le troisième et le quatrième match, je vois Roland ne pas essayer. Il est revenu le Roland d'avant.
7: Même Chiza n'a pas essayé.
5: Il est revenu le Roland d'avant. Chiza était en train d'hésiter, parce qu'il voyait déjà qu'il ne réussissait pas. Voilà. À 3 points, il a commencé à vouloir donner des assists. Alors que s'il pouvait se mettre dans la tête l'esprit de champion, qu'aujourd'hui, c'est aujourd'hui, si c'est pas moi qui gagne, c'est pas moi qui marque, peut-être que ça ne va pas marcher. Donc, si Roland s'est rêvé aussi vers le côté où il met de tir à 3 points, je pense aussi que les choses vont devoir basculer.
7: Il y a aussi la défense. Hein.
5: Du côté de Almi Bek, ils ont toujours aussi Joël Gojo. Qui peut changer, revenir, reposer Chiza à tout instant. Je ne sais pas par quelle magie Iranga a aussi rappelé Jisse Kutumbuka. Parce que le garçon, il n'a ni joué, il n'a même pas l'intention de jouer.
7: Il a un problème à la main.
5: Si c'est
7: il a un problème. S'il
5: est, devenu intendant chez Ami Bek, je ne sais pas. Mais bon, à quoi bon avoir un joueur?
7: C'est un leader.
5: À quoi bon avoir un joueur dans l'effectif?
7: C'est un leader, qui ne va rien donner.
5: Mais c'est
9: vrai, il y a toujours aussi, qui a été très bon.
5: Aussi, un autre, ou pas aussi, oui, mais...
9: Il a été sur le banc.
5: Il a été sur le banc. Bon, il y a le problème d'avoir jeté...
7: Il est expulsé par les arbitres. Il a été
5: suspendu pour un match parce qu'il y avait, je vois écrit, Iranga demander la notification écrite et qu'on ne l'a pas permis de jouer le quatrième game. Mais il y a un joueur qui il est, je ne sais pas, je ne veux pas utiliser les termes bipolaires, mais il est soit bon, soit nul. C'est Grace Tiramir. À un match, il est vraiment à droit. C'est tir à mi-distance, à les récits. À un autre match,
7: c'est le Ferran Torres d'Amibé.
5: Vous pouvez jouer dans un match, vous trouvez que le joueur aujourd'hui, on dit qu'il est peut-être moyen. Mais lui, le jour qu'il est bon, Grace, il est vraiment bon.
9: Dans la coupe du monde.
5: Il était bon. Mais le jour qu'il n'est pas dans son match, il n'est pas dans son match
7: comme tous les jours.
5: Un autre constat qui a été fait hier, c'est que beaucoup de fautes de jeux irréguliers de Martial ont été commis de part et d'autre. Je n'ai pas compris, c'était une précipitation, une pression.
7: Ça porte la pression autour du match. Ouais, parce qu'en cas de victoire hier, Almi Bek serait déjà sacré. Et puis, on a un arbitre qui est trop dans les détails, Papulus, qui est trop dans les détails, il va tout siffler.
5: Pour dire que les deux équipes ont tout à gagner aujourd'hui et les deux équipes peuvent aussi perdre. Donc, on n'a pas à dire que que si Almi Bek gagnait, ça ne sera pas.
9: Ça serait un mauvais champion.
5: Mais regardez le parcours. Je vais finir par là, Héritier. Regardez le parcours de Almi Bek dans la saison. Ils ont perdu combien de matchs? Ils ont perdu face aux Kings, un match,
10: Ils ont perdu, je pense,
7: face à Gabon aux deux matchs.
10: Ouais.
7: Donc, face classique, face décisive.
10: Ils ont que trois défaites.
7: Plus, accouplé aux deux. Ça fait 5.
10: Oui.
11: C'est beaucoup pour une équipe Amibek.
10: Non, c'est
11: dans un championnat.
10: Comment vous comprenez Amibek? Comment vous comprenez?
7: Comment ils ont commencé?
10: Non, de la manière, c'est ça en fait.
11: C'est l'équipe. La façon dont ils ont
0: commencé. Remettons les analyses dans le contexte. Parce que Amibek, c'est pratiquement les sommets du basketball à Bukavu.
11: À l'absence des Chaussports.
0: Non. Comme Chaussports n'est pas là, même à l'époque où Chaussports était là, si on essaie de voir les palmarès,
10: c'est un sommet.
0: C'est pratiquement.
10: Héritier, il y a Désiré qui revient toujours par cet adage. Un texte sans contexte, c'est le camp.
7: Le contexte sans lequel le texte est con. Le contexte.
10: Donc, Amibek, la manière dont ils ont commencé la saison.
7: Ouais.
10: C'est une équipe qui s'est renforcée au fur et à mesure la saison était en train d'évoluer. Et quand vous regardez le début, et aujourd'hui, c'est plus la même conjoncture. Parce qu'une équipe de Kings a bâti Amibek en pleine phase classique.
7: Et ça n'a pas été scandaleux.
10: Ça n'a pas été scandaleux parce que ce n'était pas encore l'équipe qu'on est aujourd'hui.
7: Ouais, c'est vrai.
10: Donc, si vous partez avec cette idée-là, moi, je ne serai jamais d'accord. Mais aussi, n'oubliez jamais qui a aussi le nom de l'équipe. Ça change tout.
7: Et c'est à cause de ça que Amibek est en finale, je crois. C'est à cause de ça qu'Amibek c'est bon pour la finale.
10: Ça compte également parce que c'est un statut qu'ils peuvent leur donner un sursaut d'orgueil.
11: Sur les deux derniers matchs, ça n'a pas compté.
10: Non, mais sur les deux avant-matchs parce qu'ils sont à 2-2. Il ne faut pas seulement voir les deux derniers, mais il faut voir aussi les deux premiers.
0: Oui, parce que sur les deux premiers matchs, Gabon a été pratiquement inexistant.
10: Je crois bien que celui qui a suivi le premier et le second match avait tendance à voir les 55 ou les 60% de dire que Amibek n'arrivera pas au cinquième match.
7: Moi, je l'ai dit.
10: Ouais, mais avec ce qui s'est passé, c'est Gabon qui s'est transcendé, mais également Amibek peut avoir un sursaut d'orgueil pour ce cinquième match.
0: Merci. Exaucé, vous avez également suivi. Pour vous, quelle peut être la clé de ces matchs aujourd'hui?
9: La clé, côté Amibek ou côté Gabon?
0: Les deux côtés. Parce que, Amibek, comme on le dit, s'ils arrivent à mieux se réveiller par rapport à ce qu'on a vu, ils peuvent gagner cette coupe. Alors que Gabon aussi reste sur le même niveau que les deux matchs, ils peuvent également l'emporter. Alors, quelle peut être la clé? Parce que c'est pratiquement le match décisif, c'est le dernier de cette série.
9: Vous savez bien que Gabon a été au-dessus d'Amibek tout au long de la saison. Et si on essaie de mettre les deux équipes à 100% de leur niveau, c'est toujours Gabon qui sera au-dessus. Donc pour moi, oui, bien sûr, parce qu'on l'a vu. Je pense que Skar Kadaji, il voulait peut-être dire que s'il y a une équipe qui mérite le plus les titres, sur l'ensemble de la saison, je pense que ça serait Gabon. Et il a dit vrai parce que tout au long de ce qu'on a vu.
0: Malheureusement, l'espoir ne fonctionne pas comme ça.
7: Chaussepour
0: a perdu le match.
2: Il était très très régulier.
7: Non, il y a un contexte.
0: Ça veut dire, oui, on a vu Gabon commencer avec pompe le championnat. Ils ont pratiquement marché sur tout le monde en championnat. Alors, ça peut être le déclic s'ils perdaient cette finale.
9: Voilà, comme je le disais, hier j'ai vu des joueurs d'Amibek qui ont préféré le show que la victoire finale parce qu'on a senti que certains ils ont voulu beaucoup plus le show en parlant des Higues qui a eu des paniers faciles mais qui a préféré faire des gestes très difficiles à un instant du match où vous êtes mené. Bon, c'est vrai, c'est son basket, mais il faut voir quand est-ce qu'il faut le faire.
10: Imagine-toi que si ça réussit.
9: Voilà, même il l'a déjà réussi, un panier, peut-être que personne ne réussira.
10: Non, et si cette action qu'il a échoué réussissait, voilà. Imagine-toi.
9: Il n'y a pas des à peu près dans le sport, il faut soit tu réussis, soit tu échoues. Donc, et même l'homme fort d'Amibek, j'ai été surpris qu'il tombe aussi dans la même erreur. Albert Omombou, il a eu aussi des paniers faciles. Où il a préféré faire sauter le public qui est faire passer.
7: Non, c'est pour lui, c'est pour son mental qu'il le fait parce que
0: mais c'est quand sans conséquence. Mais quand ça échoue, ça met
7: malheureusement
0: les efforts de toute l'équipe. Vous avez l'occasion de remonter un peu au score vous avez des paniers faciles, vous préférez les spectacles, mais à la fin, vous ne réussissez pas les tirs.
7: C'est sûr.
4: Écoute, Ritier, ils étaient en train de perdre. C'est pas qu'ils menaient au score. Ils étaient en train de perdre. Ça n'a pas de sens que vous faites des gestes et des trous.
9: Pour moi, l'avantage pour Cabono, c'est d'avoir ramené l'avantage psychologique dans leur camp, parce qu'après les deux victoires, en tout cas, vous avez suivi, tel que je le disais le dimanche dernier, ils venaient jouer les deux premiers matchs comme s'ils jouaient le match des phases classiques. Et Amibek venait pour jouer la finale, en fait. Mais hier, ou sur les deux derniers matchs, on a senti que la dynamique a changé d'écran. C'est plutôt Amibek qui venait comme s'il venait jouer un match des phases classiques, et Cabono venait jouer la finale, bien évidemment. Hier, j'ai posé une question à Désiré, et qui m'a précisé que si Amibek perdait la finale d'aujourd'hui, ça fera 4 finales d'affilée perdues par Amibek en 5 ans, parce que l'année dernière, on n'a pas eu de championnat. Mais sur les 3 ans où Chospor a imposé son hégémonie, c'est Amibek qui perdait, c'est Amibek qui était toujours la victime de Chospor. Et aujourd'hui, s'il perdait encore, ce serait une 4e finale d'affilée. C'est pas quelque chose à négliger pour une équipe comme Amibek. On parle du nom, on parle de tout.
10: C'est l'équipe la plus régulière.
9: Bah ouais, effectivement, mais ça ne sert à rien.
10: Dans les 5 dernières années.
9: Lorsque Chospor était là, la seule équipe qui sortait du lot, c'était Amibek. Donc il n'y avait pas aussi d'autres comme Cabono à ce niveau ici. Parce que je me rappelle que même Caviar à son prime avec les Clément, les Chris Paul et les autres, ils ne sont pas arrivés à ce niveau des Cabono. Donc je pense que l'avantage psychologique est déjà dans les camps des Cabono, et c'est ce qui fera la différence aujourd'hui.
0: Voilà.
7: Moi je vais d'abord essayer de faire un peu l'avocat du BC Amibek par rapport au contexte. S'il y a une équipe à féliciter, quoi qu'il arrive, ce sera le BC Amibek. L'équipe qui a, en tout cas, fait un comeback le plus, en tout cas, exceptionnel pour moi, c'est le BC Amibek. Pourquoi? Parce qu'il faut quand même rester dans le contexte. Amibek, c'est le nom, c'est la structure. Et c'est juste à cause de ça que nous voyons Amibek en finale. Si c'était une autre équipe, un peu comme Olves, que je vais taquiner un peu, ou comme Rennes, il n'y aurait rien. Rennes et Olves sont deux équipes quand même qui ont une histoire dans le basket, mais qui n'ont pas pris part à ces championnats. Ça n'a pas été le cas du BC Amibek. Et Amibek prend part au championnat juste pour jouer. C'était ça la philosophie. Ils ont commencé l'équipe, on ne va pas remporter les titres, on ne cherche pas à remporter les titres, on joue pour continuer à exister. Le contraire des Cabono, qui a commencé
10: fort
7: avec la pré-saison. Déjà, il y a eu deux tournois de pré-saison à Le Babouk. Il y a eu d'abord Vuka Basket, qui était un tournoi interville et tout ça, mais Cabono avait sa préférence, c'était Isder. On a senti quand même que l'état général de Cabono, c'était Isder. Ils ont fait Holiday Cup, qui était un tournoi de pré-saison, et ce tournoi a été remporté par le BC Cabono, qui affichait déjà ses ambitions, sachant bien qu'il n'y a pas Chospor, Amibek ne sera pas là, c'était l'année des Cabono. Ce qui fait que si Cabono ne remporte pas les titres, ce sera une déception. Parce que, avant même le début de la saison, Cabono s'attendait à la saison. Amibek, qui jouait juste pour exister, pas pour les titres, a compris que non. La petite vient à manger.
4: C'est qu'il faut décourager.
7: On est dans un contexte précis.
10: Avant même que Désiré continue, dans quelle année vous avez vu Amibek commencer avec un effectif fort au début de la
7: saison? Parce qu'on part.
10: On ne jouait pas le premier.
7: Que ce soit le Babouk, on part dans un contexte où on joue un championnat de résilience. Ceux qui sont là, c'est juste pour la résilience. Et c'est dans cette résilience qu'Amibek s'est dit, on se contente, on ne va pas faire quand même une saison sans, deux saisons d'affilée sans jouer. Alors que le nom d'Amibek, on doit continuer à parler du nom d'Amibek. Au départ, c'est ça l'ambition. Et comme le petit vient en mangeant, et comme Amibek c'est Amibek, à une certaine période, ils se disent, on peut jouer quelque chose. On peut remporter les titres, on peut revenir. Oui. Vous allez comprendre que l'équipe s'est métamorphosée au fur et à mesure jusqu'à arriver en finale. Et en finale, en playoff déjà, lorsqu'Amibek est en playoff, on sait qu'Amibek n'est
0: pas. Là, vous parlez d'IBC Amibek. Oui, voilà. Mais attention, Cabono, on sait tous les parcours de Cabono.
7: C'est ça.
0: Je crois que les 3 dernières saisons, Cabono n'existait pratiquement pas.
7: Voilà. Donc,
0: on connaît les difficultés qu'a traversé cette équipe. On connaît comment ça s'est passé. Mais cette année, ils se sont dit, ça peut être notre année.
7: Non, ils se sont dit, c'est notre année. Pas ça peut être. Ils se sont dit, c'est notre année.
0: Oui,
7: pourquoi? Pourquoi c'est notre année?
0: Ça peut être parce qu'il peut être la finale aujourd'hui.
7: C'est ça, en fait. Ce qui ramène encore plus à l'héroïsme à la saison d'Amibek, moi je dis quoi qu'il arrive, victoire ou défaite, pour moi, Amibek, ce sera une saison satisfaisante. Pourquoi? Vu le contexte, d'où ils viennent et où ils sont aujourd'hui, façon dont les fans, les anciens se sont appropriés l'équipe pour continuer à faire rayonner cette équipe.
10: Amibek, ce n'est que deux grandes. Voilà. Pratiquement deux grands renforts.
7: C'est l'un des meilleurs combats de l'histoire du basket, si vous restez dans ce contexte, on peut le dire.
10: C'est pas. Peut-être c'est le plus grand renfort qu'on
7: rencontre. Ça a commencé par Albert, oui. Parce que c'est Albert quand même qui...
10: Qui est venu pour donner un peu de
7: tonus. Quand il est arrivé, ça a commencé à ressembler à quelque chose.
10: Pour Cabono, même si on dit que Cabono, les deux dernières saisons, je crois que c'est eux qui ne faisaient pas le bon casting au début de la saison.
7: Il n'avait pas d'ambition.
10: Il n'avait pas d'ambition parce que le moyen, je crois il y a une saison, ils ont eu plus de 15 kilos.
7: Ils ont toujours eu des moyens, Cabono.
10: 15 kilos pour commencer le recrutement. Ouais. Ils avaient fait leur recrutement de la manière dont ils avaient fait. Et puis, la saison ne les avait pas souri. Mais cette saison, comme on l'a dit, ils se sont retrouvés en termes de préparation. C'était l'équipe qui était
7: prête
10: à affronter le championnat.
7: Et j'espère que...
10: Et oui, un bon comeback après deux années que Cabo n'a pas aussi atteint la phase finale du tournoi.
7: Voilà.
10: S'ils arrivent pour cette saison à Le Babouk, oui, ça sera également leur manière de
7: rentrer
10: dans l'histoire.
7: Lydie,
12: les pronostics aujourd'hui, Cabo n'a mis bec, je n'est pas trop chaud.
2: Bon, je pense que ce match pareil n'a pas vraiment de pronostic, hein, parce que déjà, c'est une finale, un cinquième match de la série. Mais quand même, de part et d'autre, moi, je pense que le BC Cabono a des chances de gagner ce match contre Mibek. C'est vrai que j'ai pas trop suivi le parcours de ces deux équipes parce que je suivais à distance. Mais à la nouvelle les choses, je pense que les jeunes de Cabono peuvent l'emporter si bien sûr ils viennent avec une détermination. Déjà, on est en train d'éventer le mérite des parts et d'autres. Mais je crois fermement à la victoire de Cabono cet après-midi.
12: Voilà.
7: Il y
12: a cette motivation de plus qui a été annoncée depuis hier. Les présidents Didi Mudogo, l'homme de faire Didi Mudogo, promoteur des Show Sports, a tenu justement à apporter encore un peu plus au basketball à Bukavu. Une cagnotte de $1,000 sera donc remise à l'équipe championne aujourd'hui en version masculine.
7: C'est là qu'on verra
12: les deuxièmes, le vice-champion aura une cagnotte de $500 américains. Alors qu'en version féminine, ça n'a pas été oublié également. Les deux formations qui ont joué la finale, notamment Wonderful et Bold, seront également récompensées. Wonderful qui est déjà assuré d'être champion parce qu'ils ont gagné 3 matchs. Ils vont recevoir une cagnotte de $500. Et pour encourager Bold, l'équipe recevra $300. Le tout sera donc remis aujourd'hui, juste après la remise des trophées. Question, n'est-ce pas, d'encourager, parce que pour Didi, en étant loin, il est toujours de la ville de Bukavu, c'est un garçon béqué, il a voulu justement montrer que même en étant loin, il peut encourager les jeunes. C'est une motivation, vous l'avez toujours dit, vous avez toujours plaidé en ce sens.
7: que je commence déjà par le plaidoyer peut-être, il y a une catégorie qui a été oubliée, cher président, il y a encore le temps, on n'a pas parlé de la deuxième division, ouais, malheureusement oui, mais... C'est juste un oubli, je sais. Peut-être que il savait pas. Il est habitué au grand match. Il savait pas que la deuxième division existait.
10: C'est aussi un cinquième game.
7: Ouais. Si c'est possible.
9: C'est pour le motiver à monter en première division.
7: Non, peut-être ça aussi. Si c'est possible, se rappeler à la deuxième division, on peut le faire. Mais quoi qu'il arrive, c'est déjà un geste. Lorsque je prends le microphone parce que je suis le speaker officiel de ce côté-là, je reviens toujours sur les noms des gens qui ont fait quelque chose. Il y a déjà le président Jean-Paul Ramazani qui a remis 6 ballons aux 6 finalistes, c'est déjà quelque chose. Et j'y reviens toujours. Il y a Chuma Toto qui récompense les MVP de chaque match. On y revient toujours. Mais il y a cette aide de Didi Mudogo qui est là. Pourquoi ne pas en parler? C'est un plus. Déjà, quand on parlait de la somme, je me disais déjà, ça va encore pimenter plus la finale, parce que les gens vont se dire, on peut encore dépenser plus, tu vois, les à côté, les fans et tout ça. Il y a quelqu'un qui me disait, non, quelqu'un, vous ramenez quelqu'un des fils et vous les logez quelque part. Tu vois, il y a une photo qui a fait rage, comment pouvez... Donc, il y a des choses, ça va faciliter certaines choses, pour cette finale. Donc, ça va pimenter encore plus. Ouais, c'est des choses qui arrivent, et c'est pour le bien du basket, c'est pour plus d'ambiance au basket. Ça doit également créer l'émulation. Ceux qui sont passés dans le basket ceux qui ont vu comment les jeunes traversent des moments difficiles, comment notre basket vivote, ils doivent contribuer lorsque quelqu'un de nous fait un geste. Isaac disait déjà, il n'est pas le seul à avoir le moyen. Parce que les gens disent, il a le moyen. Il pense que c'est normal. Il pense que c'est normal de sortir 1000 dollars de sa poche. Donc, c'est pas à peu près 3000 dollars de sa poche. Qu'on soit milliardaire ou millionnaire, j'ai jamais vu un milliardaire jeter de l'argent en cours de route. Qu'il ait beaucoup d'argent ou pas, quelqu'un qui sort tant d'argent de sa poche sans qu'on lui ait demandé pour aider. En tout cas, on doit le féliciter. Félicitations, courage à Didi. Ça doit rappeler à d'autres hommes d'affaires de faire comme Didi. Ça doit créer l'émulation. Malheureusement, chez nous, on est plus dans le polémique. Lorsqu'on parle, oui, qu'on fasse l'apologie de Didi ou pas, que ce soit une apologie ou pas, parce que les gens vont se dire, on ne fait que l'apologie
0: oui,
7: de Didi.
0: Oui, mais il n'a pas besoin de cette apologie. Non, non. Un geste,
7: et même c'est ça. Non.
0: Il n'était pas obligé.
7: Que ce soit. Que
0: il
7: ça soit.
0: Demandé de le voter. Donc
7: ça que ce soit. Que ce soit de l'apologie de Didi ou pas, quelqu'un qui s'est, en tout cas, privé de cette somme, qui peut servir à autre chose pour aider la jeunesse, en tout cas, ce geste doit être. Doit être salué. Non, non. Chez nous, tu vas avoir ma polémique. Ah, il y a quelque chose. Au lieu de saluer déjà la grandeur du geste, bat-toi dans la polémique.
0: Mais on voudrait que cette polémique se fasse dans les bons sens. Comme Didier a donné 1000 aux champions.
7: Ouais.
0: Bon, qu'un autre amène.
7: Là,
0: on va dire, voilà, c'est ça la bonne polémique. Mais ne vous mettez pas derrière au téléphone, envoyez un message pour critiquer.
7: Malheureusement,
0: mais quand on vous demande de payer le fisc un billet pour accéder au match, vous êtes incapable.
7: Voilà.
0: Baudry, c'est quand même un ancien président des Bukavu, hein, c'est ça. Ça pimente encore beaucoup plus.
13: Ouais, ça, c'est vrai, président. En tout cas, c'est juste...
0: Motivation de plus, ça va booster peut-être encore... ça va donner encore beaucoup plus de punch à cette finale.
13: Moi, personnellement, il a prouvé ce qu'il avait dit le dimanche dernier quand vous le preniez au téléphone.
0: Ouais.
13: Il avait dit qu'il est physiquement à Kinshasa, mais... Rona Akili, Otebiko Bukavu. Il a dit en swahili et il a prouvé. En tout cas, il n'était pas obligé de le faire, mais il a fait. Personne ne l'a poussé. Et il a fait encore, étant promoteur et dirigeant d'un club de basket, comprenez. Il s'est dépouillé de ses moyens. Il a une équipe qui prépare la Coupe du Congo, mais il s'est dit, bon, je vais revenir poser un geste de générosité chez moi. En tout cas, c'est un message fort pour tous les hommes d'affaires de la ville. Les amis l'ont dit. Nombreux ont l'argent dans cette ville de Bukavu. Ils sont ailleurs, mais poser un tel geste, même avec 100 dollars, ça serait beaucoup plus encouragé. Parce que même, il y a deux équipes qui ont besoin d'un carton d'eau, mais ils n'ont pas quelqu'un à qui demander parce qu'il y a
7: même demandent et ne reçoivent pas.
13: Il y a certaines équipes qui demandent mais ne reçoivent pas. Mais voilà, Didier a à nouveau montré que c'est un garçon bec étouffé et c'est chez nous à Bukavu. Nous sommes très contents d'avoir compté parmi nous un dirigeant pareil. Et c'est un enfant de Bouddha jusque là. Et je sais, il ne sera pas le déposer un tel geste chez nous à Bukavu. Mais quand même, aux équipes de comprendre qu'il y a déjà cette cagnotte. Et c'est une motivation de plus, comme les amis l'ont dit.
7: On peut engager d'autres
13: parce que tout ce que j'essaie, moi, tout ce que j'essaie, la vraie finale se joue aujourd'hui.
7: Ouais. Voilà.
13: Ce qui s'est joué, les quatre finales là, parce qu'il y a il y avait déjà Amibé qui est entré sur le terrain le mercredi. Ouais. Et dans la tête de jouer des Cabons, ils savaient que si Amibé gagnait, ils sont champions. Donc nous n'avons rien à perdre, on jette toutes les cartes. Amibé qui vient avec ses mêmes mentales ailleurs. Si Amibé gagnait, nous on perd. Donc, nous devons encore abattre toutes nos cartes. On gagne. Et maintenant, la vraie finale, c'est aujourd'hui. Et avec cette cagnotte qui vient de s'ajouter avec les difficultés financières qu'on connaît dans la ville. Et surtout que les jeunes, les joueurs ont compris que la cagnotte est déjà présente dans la ville. À comprendre ce que ça fait dans le mental de ces joueurs.
0: C'est déjà
13: une piste de plus qu'on vient de jeter dans la marmite. De différentes équipes qui vont disputer la finale.
0: Voilà, donc ce n'est pas une promesse. Hein. Ce n'est pas une promesse. On n'a pas dit qu'on va vous l'envoyer au téléphone.
7: Personne n'a appelé. Donc l'argent est là.
0: Non, tout est prêt. Donc, la délégation qui va représenter le président Didi sera au stadium à partir des 14h30, 15h plus tard. Ils vont suivre le match et juste après. Ils vont remettre cette enveloppe pour justement donc que les équipes sachent que l'argent est là, il n'y a pas à spéculer. Jouer, entrer sur le terrain sachant que bon, si vous êtes champion, vous empochez déjà 1000 dollars, ça peut permettre, comme l'a dit, engager des dépenses supplémentaires, prendre un verre à l'issue du match, et pourquoi pas
2: même des joueurs également.
7: Mon modifier, ouais, comme tu dis, prime, oui, de joueur. Parce que j'ai vu quelque chose,
12: ouais,
7: et ça passe dans l'opinion. Je ne sais pas si c'est vrai. Ou on signale, quelqu'un aurait dit non, le joueur aurait été corrompu. Tu vois un peu. Lorsque vous avez, par exemple, l'espoir d'avoir 1000 dollars. Je ne sais pas si c'était à Mibek. Bon, en fait, c'est des choses qui se disent. On ne sait pas si c'est vrai. Si c'est vrai, on décourage ce genre d'action. Si ce n'est pas vrai, quand même, on décourage également.
12: Ce sont des choses qu'on ne peut pas vérifier, si malheureusement.
7: Je dis ceci. Si c'est dans les deux cas, si ce n'est pas vrai, je condamne l'auteur de ces rumeurs. OK. Si c'est vrai, je condamne les acteurs. Parce que lorsqu'il y a une corruption, les deux sont condamnables. Celui qui donne la corruption, c'est lui qui reçoit la corruption. Mais si c'est vrai, ils sont pareils. C'est rassurant parce qu'on peut vous dire, ah, vous donnez combien? Est-ce qu'on t'a donné 5 dollars? Voilà. 500 dollars.
12: C'est vrai.
7: Si nous gagnons sur les 5000 dollars, on va te donner 200 dollars. Alors,
12: voilà.
7: Joue comme toujours.
12: Et, si, et ce message de notre ami Jonathan Zonga, merci pour la qualité de l'émission. T'en es un faible pour Ami Bek. J'ai les meilleurs garçons de Nyamugo, voisin de Kabono. Je suis ami Oumubu, les frères aînés d'Albert d'Ami Bek. Je suis également ami au grand frère de Bouendoa, qui est enseignant dans mon université, très grand supporter de Bouddha. J'ai donc du mal à me départager. Mais pour ce dernier match d'aujourd'hui, nous allons prendre plaisir à les suivre, à se délecter. Que dire de l'apport du président Didi Mudogo pour la cagnotte qu'il a disponibilisé pour cette finale? Il a pensé au sport de chez nous, encore une fois, malgré les contextes, et nous lui transmettons tous nos remerciements. Jonathan Zonga nous a donc envoyé ce message. Arcade, motivation de plus?
8: Oui, quelque chose à encourager.
12: Hein. Je me dis, les joueurs de Kabono et d'Amibek seront sur le terrain à dire, bon, moi,
8: je vous assure que c'est là que vous verrez un nouvel visage d'Amibek.
12: Et ça, c'est
8: parce qu'il y a un
12: cas. Et ça, c'est l'argent des joueurs. Hein. C'est pratiquement pour les joueurs. C'est
8: pour l'équipe. Oui, c'est pour l'équipe, exactement. Ouais. Mais il faut quand même dire d'abord merci au DG, ouais, Didi. Moi, récemment, je me posais la question s'il n'est pas le meilleur dirigeant sportif all-time qu'on a ici au Sud Kivu, parce qu'il n'était même pas là. Il parvient quand même à faire parler de lui-même. C'est comme le disait Désiré, c'est pas qu'il manque à faire avec l'argent, c'est pas qu'il manque à quelque chose dans lequel il pouvait investir cet argent. Il aurait peut-être même envoyé à Patricia Mudogo, mais là Mudogo comme argent des poches, mais il a jugé bon d'encourager celui qui gagnera les babouks cet après-midi. C'est vraiment quelque chose à encourager. Et au-delà de tout ça, on a des dirigeants sportifs ici au Sud Kivu, bien sûr. Et comme le disait d'ailleurs Isaac, au lieu qu'il y ait des polémiques à gauche à droite sur qui a donné, qui ne donne pas, il devait agir en ce sens, que celui-ci donne 1000, l'autre donne 2000. C'est légère de concurrence qu'on aimerait avoir ici chez nous. Donc je tiens d'abord à féliciter le président Didi pour les gestes qu'il a posés, que ce soit pour Amibé, que ce soit pour Kabono. On ne sait pas qui va gagner cet après-midi, mais je pense personnellement que ça sera une motivation de plus pour les deux équipes sur le parquet. Et voilà, je pense que les gagnants, ils préparera peut-être sa Coupe du Congo avec déjà quelque chose de plus sous les dents. Et voilà
12: motivation de plus pour les équipes. Ça nous permet de suivre un très bon match. Hein.
9: Oui, effectivement, tel que vous l'avez dit, c'est l'homme d'affaires et qui devient donateur. Donc, ces statuts-là des donateurs donnent un sens à ces affaires, bien évidemment, parce que c'est pas tout le monde qui pourrait poser un tel geste. Mais quand lui, déjà, il songe à la jeunesse, il songe à aider le sport de chez nous, c'est déjà quelque chose à encourager, bien évidemment, vous l'avez dit. Ça constitue une motivation supplémentaire aux équipes qui joueront la finale. Et c'est pas la première fois qu'il l'est fait, il intervient même en football, et je me rappelle qu'il a même contribué au déplacement d'une équipe, pourtant son équipe Chosport participe à la compétition, mais il a contribué au déplacement, je crois, d'une équipe féminine d'ici à Bukavu, de Kinshasa, ouais, effectivement, des Lubumbashi jusqu'ici à Bukavu. Donc voilà, il a toujours été là, il répond présent lorsqu'on n'a pas peut-être
8: on n'a pas fait appel à lui,
9: ouais, effectivement, il est toujours là, et espérons qu'il continue et que ces gestes-là suscitent des questionnements dans le chef des autres hommes d'affaires des Bukavu, et qu'ils se disent que voilà, la jeunesse est là, et malgré le contexte, il faut toujours être présent.
12: Voilà, Lydie, on va clôturer avec vous. Geste à encourager et à imiter, hein, pour d'autres, parce qu'on le disait, Désiré l'a dit, c'est mieux toujours de faire quelque chose de plus que l'autre. C'est-à-dire, pour le bien du basket, On aurait souhaité que quelqu'un d'autre apporte un plus. Il y a déjà quelqu'un qui a donné 6 ballons. C'est déjà quelque chose, on encourage. Peut-être que pour les Jeux de Varèse, pour peut-être une visibilité pour que les Babouks organisent prochainement
7: les MVP de son championnat
12: pour les marqueurs. Voilà, les meilleurs marqueurs, les meilleurs joueurs de championnat. Peut-être qu'il peut avoir un véhicule, une moto. Question de l'encourager. On aimerait ce genre de gestes que le président dédié
2: à poser. Je pense que le 16 qui vous aura la chance d'avoir... Dans son parcours, en fait, un dirigeant comme Didi Mudogo, parce que déjà, il n'a pas seulement commencé aujourd'hui, il est passé par d'autres équipes comme Bukavu Dawa, et il n'est pas seulement dans les sports, il est également dans d'autres domaines, et je crois que d'autres dirigeants devraient apprendre à faire comme Didi, parce que ce n'est pas question de moyens, Isaac l'a souligné ici, c'est pas vraiment question d'avoir des milliards, c'est juste un cœur qui donne, et comme tout le monde, je l'ai aussi suivi ici les dimanches, quand vous les prenez au téléphone, comme disait que non, c'est seulement le physique qui n'est pas ici, mais en tout cas, il est de tout cœur avec la jeunesse de Bukavu. Il l'a montré aujourd'hui parce que donner 10 billets de 100 dollars, plus de 10 billets de 100 dollars, surtout dans le contexte actuel,

0: pour le mécène sportif, pour le site Kivusia, pour le gens qui aiment Bukavu, le garçon Beck, qu'il doit y avoir un représentant de la ville de
1: la ville
0: Bukavu
1: de Bukavu.
0: qui va devoir se déplacer pour Kinshasa pour jouer la Coupe du Congo dans 17 jours. Donc le temps n'est pas si grand de préparation et le moyen, on sait comment est-ce que le déplacement actuel de Bukavu à Kinshasa, c'est cher, c'est pénible, il faut beaucoup de moyens. Donc, multiplie le plaidoyer. Et au lieu que nous nous limitions à qui a donné, à qui n'est pas donné, remercions d'abord ceux-là
2: qui donnent, hein.
0: Qui donnent et qui font le geste, encourageons-le. Parce que tu ne peux pas encourager quelqu'un à donner plus quand il t'a donné peu. Ouais. Tu n'as pas été, tu as montré une certaine marque d'ingratitude. Donc, merci au président Didi, que les autres sportifs, partout où ils sont, qu'ils sachent qu'il y a le représentant du site qui vous. Deux équipes qui doivent bientôt se déplacer pour jouer la Coupe du Congo qui commence selon le calendrier de la FEBACO le 17 septembre.
3: Voilà.
0: Donc c'est dans 17 jours
3: qu'on aura le temps d'en parler le dimanche
0: aussi,
3: prochain.
0: Peut-être rappeler qu'il y a aussi un autre match au-delà du match de Amibek Kabono. C'est le match qui se joue, la cinquième finale entre Caviar Junior et A4C. Il faut venir voir ces jeunes joueurs.
1: C'est pratiquement le meilleur match.
0: Il y a de l'avenir dans le chef de ce joueur. Pour moi, je préfère bien le voir pour savoir que demain ou après-demain, je le verrai encore. Il n'y a qu'hier que je regardais encore mes photos faisant l'animation de match au stadium de l'ISP, sans barbe, un peu maigre. Encore, je vis ces jeunes joueurs jouer, comment ils ont commencé.
1: Ouais.
0: Ils sont là en train de faire la fierté. Un de ce joueur joue à l'équipe nationale, je me dis, waouh, le temps passe vite. Donc, il faut qu'on continue à les encourager, qu'ils aillent de l'avant. À 4 essais contre Caviar Junior. Caviar aussi qui a remonté deux matchs.
1: Ouais.
0: De
1: même
0: joueurs,
1: scénario aussi.
0: Même scénario que
1: Cabono.
0: Et on s'attend aussi à une explosion de ses talents pour la deuxième
3: fois. Voilà. Et
1: ils ont l'effet Montatis Montandi.
3: Et que dire de Wonderful qui continue à marcher sur le basket féminin.
1: Voilà.
3: Wonderful a une fois de plus abattu Bold. Et c'est donc à juger le titre de champion cette saison. Est-ce que Wonderful se déplacera pour la Coupe du Congo? C'est une question qui demeure également. Mais bon, l'essentiel est déjà fait. Ils ont fait l'essentiel d'abord de remporter les championnats ici. Ils envoient leur cagnotte de $500 signée Didi Mudogo aujourd'hui. Donc, Wonderful est déjà rassuré de remporter cette somme. On va encourager.
1: Un autre plaidoyer, peut-être, président Didi, par rapport aux jeunes. Nous avons une joueuse, Bibi Chilunga. Que j'appelle affectueusement Michael Bibich.
0: Qu'on appelle
1: Michael Bibich. Elle, peut-être qu'elle sera à Kinshasa prochainement. Elle, c'est l'avenir du basket féminin de Bukavu et du Congo. En tout cas, président et d'autres mécènes, essayez de voir comment on peut propulser cette fille. Nous, comédiens, on fait notre travail. Notre travail, c'est de parler, c'est d'écrire, c'est de prendre des photos, faire des vidéos. Et vous, c'est d'essayer un peu d'ouvrir de portes. Cette fille, elle a un talent et son talent, à mon avis, avec tout le respect que je dois à ma ville, à mon pays, ne mérite peut-être plus ici. Elle a besoin d'être vue par le monde. Et grâce aux hommes comme Didi, aux hommes de bonne volonté, qui ont un agenda, qui peuvent frapper à des portes. En tout cas, il faut chercher. Il faut chercher, il faut présenter cette fille. Et je vous assure que c'est un investissement. Voilà. C'est pas seulement pour la charité, ça peut être du vrai business parce que
0: au-delà de Wonderful, il faut également féliciter Bolt qui arrive à la finale pour la première fois de son histoire
1: et qui n'a pas été ridicule.
0: Donc, qui n'a pas été ridicule. Les filles de Bolt aussi se sont transcendées, se sont données. Wonderful, elle est habituée déjà, elle a même déjà gagné le championnat urbain. Wonderful a déjà joué la Coupe du Congo.
1: Du Congo plusieurs fois.
0: Plusieurs fois. Donc je crois que pour Bolt, c'est encouragé. Encourage aussi les autres mécènes sportifs à venir investir dans le sport féminin. Parce qu'on a vu que trois clubs ont baissé la garde cette saison, mais ne se sont pas présentés. Okay. Il y a deux ou trois ans, je parle de
1: Scandinavia.
0: qui s'était retiré du championnat. Gazelle s'était retiré du championnat. Il y a Caviar également qui avait retiré le Dame du championnat. Le Dame était là dans Caviar au cours de cette saison. Chosport qui avait également retiré sa participation au championnat urbain. Donc c'est d'encourager les autres mécènes

0: à venir pour devoir aussi investir dans le sport des dames et qu'on puisse voir l'élimination. Les filles n'ont même pas joué, je pense. Ils ont fait toute la phase de 6. Les filles n'étaient pas en train de jouer parce qu'il y avait moins de clubs pour suivre. Elles ont recommencé par la phase
1: play-off.
0: Donc, il est encouragé. Et vous rappelez aussi que vous pouvez suivre partout où vous serez le match sur la chaîne en direct, sur la chaîne de Bertin Mungombe sur YouTube. Donc,
2: et lui dire merci, il fait partie des gens à remercier.
0: Qui fait en sorte que vous puissiez suivre le match en live partout où vous êtes au monde.
2: C'est aussi une contribution.
0: Pour vous savoir nombreux.
2: Oui, il y a
0: d'autres qui donnent.
2: Il y a l'euro dans l'ombre. Mais président, je parlais des bibiches. Il fallait aussi parler de Valérie Chukuro et de Luc Lunga.
1: Voilà.
2: Tout bébé balé va tout.
1: Nous allons.
2: Tout bébé, tout va jogger.
1: C'est une balle d'essai, comme on le disait, Didier a acheté le jalon.
2: Ouais.
1: D'autres personnes vont emboîter sans nul doute les pas. Et si Didier pourra les faire encore, c'est un plaidoyer qu'on pourra faire auprès de lui pour voir. Il a toujours été là pour les sportifs de Bukavu. On se rappelle qu'à un certain moment, une équipe de Bukavu féminine, on l'a dit ici, a traîné à Lubumbashi. C'est lui qui a payé les titres de voyage pour ses joueurs.
3: Wonderful.
1: On se rappelle, lui et le président Aimé Bodji, ouais, parce qu'à ce moment-là, Aimé Bodji Sangara avait également libéré un montant pour Wandafo pour quitter Lubumbashi pour arriver jusqu'à Bukavu grâce au plaidoyer du président Didi. Donc on va continuer à faire ce genre de plaidoyer pour que les choses se passent dans les très très bonnes conditions.
3: Et pour clôturer peut-être ce sujet, je tenais à saluer la performance de l'un des arbitres d'hier, celui qui est venu des Gourmands.
2: Papulus Tembo.
3: Oui, franchement, les matchs qu'il fait hier, je crois qu'il a sauvé, il a caché même toutes les bourdes
2: des
3: arbitres sur le parquet. Parce qu'on l'a vu, il était de l'autre côté, mais il était capable de voir une faute qui se joue devant quelqu'un d'autre.
0: Je
3: reçois un message ici de quelqu'un qui me dit que Dieu nous aide et que les arbitres ne gâchent pas la fête aujourd'hui. J'espère que ça ne sera pas
0: moi
3: le cas.
0: Moi, je suis fan des arbitres pour le match.
3: Ils ont fait un bon match hier et on espère que les arbitres seront là.
1: Merci. Joseph Kizungu va prendre une courte pause musicale et revenir pour parler football juste après cette courte pause musicale.

0: Voilà donc à la suite de cette émission Sport pour tous, on va ouvrir la page football de cette émission avec d'abord l'OC Bukavu qui a entamé les préparatifs en prélude de la Ligue 2 de la Lina Foot. Les corbeaux des Bukavu ont donc débuté avec les entraînements depuis les lundis passés. Toute la semaine, ils étaient en séance de détection des talents au niveau du stade de la Concorde en commune de Kadutu. Les premiers actes de la préparation avant que les heureux élus ne quittent Bukavu pour rejoindre l'autre groupe qui est à Kinshasa, faire jonction avec le groupe qui est à Kin avant de rallier donc Kisangani, lieu prévu pour la compétition cette saison au niveau de la Ligue 2 de la Lina Foot. Et les corbeaux, pour joindre l'utile à l'agréable, ils ont joué un match amical les vendredis contre l'équipe des Lumières de Tibingu du président Jacques Tirimwami. Score final 2-1 en faveur de l'équipe des Bukavu qui poursuit sans embâche les préparatifs pour la nouvelle saison. Désiré, plutôt Baudry, vous avez commencé les préparatifs. Pratiquement, l'équipe des Bouddha est en train de se mettre au vert. Où est-ce qu'on en est? Comment se passait la semaine? Est-ce que vous confirmez qu'il y a déjà une liste préétablie pour les joueurs qui vont évoluer au sein des Bukavu dans cette saison?
1: Jusque là, il n'y a pas une liste préétablie. Parce que la première étape n'est pas terminée, elle est encore en cours. Alors, c'est depuis le lundi que nous avons commencé notre première étape de pré-saison et le lancement de nos activités sportives pour la saison 2026-2027, avec d'abord les trois premiers jours consacrés seulement aux détections de nouveaux talents. Après le jeudi, après un travail intense qu'on a fait lundi, mardi et mercredi, nous sommes passés à la sélection de 18 joueurs qui étaient retenus après une observation minutieuse de notre staff technique. 18 ont été retenus et ces 18 étaient encore devant le même staff le jeudi pour une séance d'entraînement. Ceux qui avaient chuté par un match de préparation qu'on a joué contre le FC Lumière le vendredi, qu'on avait gagné 2-1. Avec les buts bien sûr marqués par Kasuku et Audrey. Je dois dire que de ces 18 joueurs, certes, on ne va pas amener tous les 18, mais il y a certains parmi eux qui sont déjà retenus et dont déjà les procédures administratives sont déjà lancées par les comités et leurs clubs respectifs. Demain lundi, l'équipe sera encore au stade pour continuer à travailler avec ces mêmes 18 joueurs. Certes, on va y associer d'autres qui vont venir, auxquels nous avons envoyé deux invitations. Les anciens aussi, ceux qui sont à Bukavu, vont joindre le groupe. Entre autres, Olivier, qui également doit intégrer le groupe dès demain lundi. Il était malade, il devait être là déjà le vendredi. Il y a également des joueurs comme Famba, à qui également veulent venir. Et je pense qu'il sera là aussi demain. Il y a des joueurs du Grand Nord également qui vont se rallier au groupe de Bukavu. On est en pour parler avec leurs équipes. Il y a également Sokosaki, également qui va encore, dont nous avons demandé le service de son joueur Commando. Nuki également, à qui on a demandé au moins des joueurs. Il y a même Mehdi, l'ancien des Chaussports, qui également va rallier la tanière de Bouddha. À comprendre que c'est un travail qu'on est d'abord en train de faire en première phase ici à Bukavu. Après, il y a un autre groupe qui était resté à Kinshasa, qui sera rejoint par le groupe de Bukavu dans peut-être 7 à 10 jours. Avant cela, le groupe de Bukavu, on va encore voir comment livrer notre match amical pour essayer de conclure le travail de l'autre côté et voir combien de joueurs on peut amener à Kin et qui vont rallier le groupe de 12 joueurs qui sont restés là-bas et qui étaient avec nous la saison passée. Et là, directement, on va faire maintenant une mise au vert. Parce qu'à Kinshasa aussi, il y a une autre série d'activités qui se passent là-bas. Il y a un staff qu'on a mis en place à Kin. C'est là où est d'ailleurs le président Olivier Mbalama, le vice-président Popol. Et il y a certains conseils qui sont là. Les trésoriers également est là et notre secrétaire adjoint. Il y a deux matchs que nous sommes en train de livrer pour continuer à détecter d'autres talents qui doivent étoffer notre ossature du côté de Kin. Après, on va faire jonction avec les deux groupes. Une mise au vert sera organisée à Kin. Après, on va prendre la route de Kisangani pour commencer à s'acclimater avant que le calendrier ne sorte.
0: Voilà, donc la première phase, vous la clôturez déjà cette semaine.
1: La première phase, on va la clôturer la semaine qui débute demain. Demain, il y aura entraînement à 8h. Après entraînement, on va voir comment on peut encore livrer un autre match amical. Bon, nous sommes en train de réfléchir sur une alternative de Goma. Mais après avoir interrogé le dirigeant de l'entité là-bas, il n'y a pas une présence vraiment de grandes équipes de l'autre côté. Certes, Kabasha est là, mais ils ont dit qu'ils ont un problème d'effectif. Il y a Brésil également qui est là. On est en train de tenter quelle équipe est prête, laquelle on peut affronter. S'il n'y en a pas, on peut voir comment on peut le faire ici à Bukavu, même avec la sélection locale. Ou étudier une possibilité de jouer chez les voisins, si toutes les conditions seront réunies. Mais quand même, nous sommes en train de travailler le plus vite que possible pour que Bukavu ait d'abord un noyau de joueurs de Bukavu. Parce qu'on a vu que les problèmes que l'équipe a connus dans le temps passé, et que nous n'avons pas de joueurs disponibles pour les clubs, on n'avait pas de joueurs permanents à tout moment, et cela qu'on a si d'abord, à commencer d'abord par prendre des joueurs qui méritent ici chez nous, avant de commencer à étudier d'autres pistes à qui nous viendront d'autres provinces.
0: Voilà, on va suivre tout cela de près, mais la bonne nouvelle est que Bouda a repris avec les entraînements exaucés. C'est une très bonne nouvelle, hein?
2: Oui, on a demandé ça depuis très longtemps. Il fallait qu'ils reviennent quand même. Mais voilà, ils ont pris un système pour reprendre la saison, préparer déjà la pré-saison. Vous avez suivi les chargés de communication avec tous les joueurs qu'il a cités qui viendront. Ils ont beaucoup plus misé sur les garçons qui étaient en mouvement, même en période des vacances, parce qu'il y a eu plusieurs tournois qui se sont organisés dans la ville. Et les joueurs que j'ai vus sur la liste, ce sont des joueurs qui ont pris part à ces tournois-là. Et qui ont été performants, bien évidemment, même si certains, ils sont toujours bons quand le niveau il est un peu faible, mais il y a certains qui ont déjà passé des tests dans plusieurs équipes, et quand ils arrivent là-bas, que ce soit ici à Bukavu, à Goma, à Uvira et partout, je ne vais pas citer les noms, ils échouent toujours. Donc quand le niveau devient un peu supérieur, ils échouent. Et je me dis que lorsque Bukavuda a eu vraiment envie de revenir en première division, ils l'ont fait de la plus belle manière, encore sur des ans, parce que je me rappelle qu'une année, ils ramènent plusieurs joueurs, les Lola Kanda, les Jesse Momiché. C'était une équipe qui pouvait jouer le maintien même en première division. Et là, ils ont marché sur tout le monde. Hein. Et puis après, il y a eu cette déception, on a dit qu'il n'y aura pas de montée en première division, d'accord, ils se sont dit, on continue à jouer. La saison suivante, ils ont encore joué avec le même effectif. C'est vrai, il y a eu quelques départs, mais c'est cette même équipe a joué et est revenue en première division. Ça veut dire qu'il faut mettre en place une équipe solide, pas seulement une équipe à la tête de la deuxième division. Recruter, s'il le faut, des joueurs de haut niveau, des joueurs capables de faire ce que les Gessimo, les Lola Kanda ont fait, pour que l'équipe ne traîne pas en deuxième division.
0: Voilà, on va suivre cela des prédésirés. Ils ont raté la pré-saison l'année passée, ça a été un coup dur pour l'équipe. Je crois que cette fois, ils ont bien repris un peu bien avant, en attendant que les calendriers ne soient rendus publics. Et ce qui est beaucoup plus intéressant, c'est cette confiance qu'on veut placer en des garçons qui ont évolué ici à Bukavu.
3: Ouais, c'est déjà bien, mais c'est pas satisfaisant, mon niveau. Bon, j'ai quelques préoccupations, j'ai quelques questions qui me taraudent l'esprit. Je veux savoir, déjà, quand on fait une sélection, ce ne sont pas des débutants, ce sont des joueurs qui appartiennent à des équipes. Vous faites une sélection, après vous commencez la démarche administrative, ça va. Pour combien de temps vous prenez ces joueurs? Je ne sais pas. Et puis, cette méthode-là, qui a démontré ses limites, c'est pas pourquoi on passe toujours chez nous, on passe toujours à la même méthode. Vous vous rappelez ce qui s'est passé avec Bruno Blas? Il était à Kinshasa, il a fait une sélection, il a fait la même chose. On l'appelait dans des émissions, il disait les joueurs que j'ai jamais vus, c'est des joueurs extraordinaires et tout ça. Et je suis sûr, non, c'est sûr, c'est un bon communicateur, mais je suis sûr qu'il y avait une partie de sincérité dans ce qu'il faisait. Je suis sûr que la sélection qu'il faisait, il était vraiment convaincu par certains de ses joueurs. En tout cas, moi personnellement, je suis sûr. Ouais. Alors, il revient avec ce joueur ici.
4: Il mérite d'être journaliste.
3: C'est des joueurs qui. Non, en fait, franchement, moi, c'est pas que je taquine. Moi, je sentis, parce qu'on l'a appelé dans plusieurs émissions, et on sentait quand même la façon dont il parlait de ces joueurs. On pensait qu'il y avait quand même des joueurs valables. Ils arrivent ici, il n'y a que 2-3 joueurs qui sont valables. Vous comprenez un peu? C'est certain, peut-être, n'avaient pas le talent, d'autres ont connu un problème d'acclimatation. C'est ça?
1: Ouais.
3: Voilà. Et pourquoi vous revenez toujours dans le même système? Pourquoi, par exemple, lorsque vous avez un technicien, d'autres équipes, en tout cas, je crois, aujourd'hui déjà que les équipes européennes savent qu'en en Amérique latine, il y a des talents, ils ont des recruteurs sur place. Ils suivent des joueurs depuis des saisons, des saisons. Ils savent déjà que pour réorganiser une équipe, ils n'ont pas besoin de faire une sélection. Parce que le piège, c'est quoi? Et pourquoi je reviens avec l'exemple de Bruno Blas? Un joueur peut vous convaincre pendant un mois. Après, il va connaître un problème. Il va se blesser. Un problème de niveau. Il y a aussi des joueurs d'entraînement. Il y a des joueurs de match. Il y a des joueurs qui sont performants à l'entraînement. Il y a des joueurs qui sont performants dans ces genres de sélection. Peut-être il y a une motivation. Il va épuiser toute sa motivation pour convaincre le recruteur de l'amener dans l'équipe. Une fois que vous l'avez dans l'équipe, plus rien. Moi, j'aurais voulu... Déjà que vous avez Obel...
2: Et plusieurs de ces genres sont dans sur cette liste.
3: Sur cette liste, c'est ça le plus grand problème. Moi, j'aurais voulu qu'il y ait un changement de méthode. Nous devons quand même apprendre à changer les choses. Vous avez Obel, par exemple, qui, à une certaine période, il a travaillé avec l'Académie Real. Obel a été à l'école de foot. C'est un intervenant régulier à l'école de foot. C'est quelqu'un qui, je crois, qui occupe un poste dans l'amical, d'entraîneur. Il a un poste là-bas.
2: Vice-président.
3: Il doit avoir une équipe. Je ne comprends pas comment il peut tomber pour moi, parce que c'est déjà une erreur, parce que déjà je fais partie de la philosophie disant qu'aucune méthode n'est bonne. La seule bonne méthode est celle qui réussit, mais jusque-là, la méthode Labouda et d'autres équipes n'a pas encore réussi à 100%. J'aurais voulu que ce soit lui qui se dise, depuis que j'étais à l'Académie Real, j'avais été donc convaincu par un joueur, il peut évoluer latéral, même dans la longue durée, il a juste des petits problèmes, si on l'apprend à faire ça, il peut le faire. À l'école de foot, j'ai vu 2-3 jeunes, et avec ça, même avant qu'on lui demande de faire la sélection, il a déjà le squelette d'une équipe qui va présenter.
0: Voilà.
3: Au lieu de venir au stade, bon, ça c'est mon avis. Ouais, ouais, ça c'est mon avis, je crois. Il faut changer de méthode dans cette période.
0: On est revenu sur cette inquiétude, je crois, les dimanches passés. On a montré que c'était une procédure vraiment d'une équipe amateur.
3: C'est un plus archaïque.
0: C'est archaïque. Vous n'allez pas demander aux gens de venir pour détecter pour une équipe comme Bukavu qui a besoin d'avoir des joueurs qui maîtrisent la compétition. Et puis, ça veut dire que vous entamez les activités avec déjà l'idée des joueurs que vous allez recruter. Parce que ces joueurs ont été suivis peut-être tout au long de la saison. On sait que tel joueur est bon sur ses postes ici. Il peut jouer numéro 8, il peut jouer 10, il peut jouer, sur les côtés. C'est un profil qui nous intéresse. Vous l'amenez, vous parlez avec son club, vous concluez. Et puis il intègre l'équipe, question, et puis il peut commencer les entraînements tout en étant en train de parler avec son équipe. Mais on a dit à des grands mots, des grands remèdes, compte tenu des contextes dans lesquels a évolué Bukavu Dawa, il n'y a pas assez de moyens, l'équipe est reléguée. On sait que ce sont quand même des gens de bonne volonté qui bousculent par-ci par-là. Le président Olivier Mbalama, le vice-président Popol Kizung, le trésorier Moulou London. C'est quand même des gens qui sont dit, nous aimons Bukavu Dawa, on ne va pas laisser l'équipe dans la rue. On se cotise pour avoir quelques moyens pour commencer d'abord avec les activités et le reste viendra après. Ce sont les grands remèdes qu'on a dit. Au pire, on a
1: peut-être
0: dit...
1: Peut-être, chéri président, ouais, est dans ce sens.
0: Ouais.
1: Ah, peut-être les amis ne comprennent pas une chose.
0: Ouais.
1: L'équipe avait envoyé 26 invitations.
0: Ouais.
1: 26. De ce 26, on a quand même ouvert la porte à tous ces jeunes-là, footballeurs, qui désirent travailler dans Bukavu Dawa. Mm-hmm. Mais il y avait d'abord 26 invitations ciblées qu'on avait envoyées.
0: Mm-hmm.
1: De ce 26, 20 avaient répondu, avant joueurs avaient répondu présent.
0: Ouais.
1: Comprenez un peu qu'il y avait à certaines cibles. Avec ces joueurs, nous sommes arrivés à une affaire de 54 joueurs. 54, on a commencé à réduire le nombre jusqu'à arriver, je pense, le mercredi, on était à 27.
0: Ouais.
1: Et là, on a conclu une liste de 18 avec laquelle on devait associer au moins deux autres, entre autres Olivier, qui était déjà avec nous.
0: Mm-hmm.
1: Et là, on s'est dit, bon, on fonctionne d'abord avec ce 20 joueurs, avec on va livrer de mains amicaux et voir qui peut être retenu sous la liste définitive et pour lancer maintenant les tractations avec les clubs. Ceux qui doutent sur la présence de Binja. Pourquoi on a pris Binja? Binja est là pour deux raisons. D'abord, c'est un enfant né Bouddha. De deux, c'est lui qui a fini la saison avec notre équipe. Il connaît les joueurs qui sont restés au club et il sait le poste que nous devons combler. Alors, comprenez déjà, dans le nombre de joueurs qui seront retenus à Bukavu, il y a certains postes qui sont visés. Et là, c'est Binga qui connaît. Nous sommes restés avec tel. Ce joueur est un très bon latéral. Est-ce qu'on a encore, si nous avons des latéraux à Kinshasa, c'est encore important d'amener un latéral à Bukavu pour l'amener à Kune. Okay. C'est pour étudier tout. Ah, c'est pour essayer de...
3: Je comprends tout, Bontoli. Mais la position à laquelle tu n'as pas répondu, moi, je veux savoir, les joueurs qui sont restés à Kine,
1: ouais,
3: contrat avec Bouddha pour combien d'années? Les joueurs que vous prenez, vous le prenez pour combien de temps? C'est à titre permanent? Bon. Ça existe toujours? En fait, c'est un contrat. Ah, c'est un projet à long terme ou à court terme, je veux dire.
1: Nous n'allons pas dans la logique de contrat des joueurs. Mais aller dans la logique que nous allons utiliser ces joueurs pour l'exercice sportif 2026-2027. Ça, c'est un d'abord.
3: C'est la méthode que...
1: Entre autres, j'ai dit, si vous avez bien suivi, j'ai dit que le comité actuel va donner à Bouddha un noyau. Mm-hmm. Quand on parle des noyaux, comprenez déjà que c'est un projet à long terme. Nous n'allons pas recruter des joueurs à Bukavu pour une saison, deux saisons. Non, nous voulons des joueurs qui vont jouer parce que c'est une saison de reconquête. Mm-hmm. Nous n'allons pas me dire que nous venons ici, nous faisons des séances de détection pour des joueurs qui vont jouer la montée que nous allons laisser après. Non. Rassurez-vous que c'est avec ce même joueur que nous allons jouer la première division, bien qu'on peut y ajouter certains, parce que nous sommes adaptés d'abord à l'élite, à la division que nous allons jouer. Nous voulons d'abord des joueurs qui maîtrisent le football de chez nous, qu'on va associer à d'autres expérimentés de l'Ouest. Après, on va se dire, bon, nous avons de joueurs de Bukavu, cette fois au moins 10 joueurs, 10, 12. Gardons ces joueurs pour nous permanents, 2, 3, 4, 5 saisons. On aura une équipe de Bouddha qui peut se dire, bon, la saison est terminée, nous avons 10 joueurs, 13 joueurs permanents, mais pas revenir chaque fois dans la situation, la saison s'est terminée, nous avons 2, nous avons 3. C'est pour vouloir échapper à tout cela que nous avons dit, revenons à la maison, discutons avec les équipes ne vont pas nous poser assez de problèmes, et pour voir comment on peut permettre à Bouddha de construire une équipe solide avec un noyau des joueurs que nous connaissons beaucoup plus.
4: Moi, j'ai personnellement suivi l'entraînement de Bukavu hier. Le match qui les a opposés avant-hier,
1: le vendredi
4: qui les a opposés à l'équipe de Lumière. J'ai également réalisé une interview avec le coach Binja Robert, parlant de postes clés auxquels il s'attend. Il y a répondu, il a bien évidemment un besoin qu'il sait auquel il doit combler par rapport à l'effectif qu'il possède. Il a parlé de latéraux, il a parlé d'un milieu. Il a parlé également d'un attaquant dont tu l'as besoin qu'il puisse rallier son effectif. Moi, je trouve que, autrement, c'est l'équipe qui a compris aussi son erreur de la saison passée. Parce que vous rappelez que Bukavu a perdu 2 matchs qui les ont coûté très cher, même sur le plan, sur le classement, à l'issue de la compétition. Commencer une saison à la hâte, sans préparation, en pleine compétition. Là, ils viennent de commencer. Ils peuvent avoir des enfants de cœur qui vont venir jouer pour Bukavu avec ambition. Et ce sont des enfants de la province du Sud Kivu. Et nous espérons qu'ils vont devoir répondre aux attentes du coach. Quand ils ont lancé les invitations, et ils ont laisser la porte ouverte à d'autres joueurs. Peut-être qu'il y a des joueurs qui sont talentueux et qui ne sont pas sur le coup de projecteur. Mais lorsqu'il y a des coachs, des recruteurs peut-être qui peuvent voir s'ils peuvent donner quelque chose, ça peut être intéressant. Ouais. Peut-être également il y a d'autres joueurs qui peuvent venir, qui sont talentueux, mais qui ne parviennent pas à s'adapter à la philosophie Bukavu. Tout ce temps de préparation, je trouve que c'est important pour l'entraîneur Binja Robert, qui du reste, je lui ai vu aussi également avoir à ses côtés
1: Janvier
4: Bagoula,
1: Kachongo
4: Mouyasi, Elinawej, pour également l'aider, et Joe Bapal d'ailleurs, pour également l'aider dans cette tâche actuellement. Donc on sent qu'il y a d'abord cette envie d'y aller et de faire quelque chose de
5: mieux. Merci.
4: Ils ont déjà aussi, comme ils ont dit, un effectif qui a joué à Kinshasa. Peut-être parmi eux, ils vont prendre encore 2 ou 3, prendre quelques joueurs ici, renforcer aussi ailleurs. Ce n'est pas mauvais la recommandation qu'ont donné les amis Baudry par rapport aux besoins. On connaît des profils de certains joueurs qui sont bons de meilleurs. Je me demande, par exemple, un garçon comme Djesh, que vous amenez dans un effectif de 54, pour faire quoi?
1: Mais il a retenu, il a été retenu.
4: Mais je sais qu'il a été retenu dans le 18, mais vous connaissez déjà son profil. Il n'est pas nouveau par rapport à vous. Si vous avez besoin de lui, donc vous connaissez déjà ce que vous pouvez
0: faire. Oui, oui,
4: appelez-lui directement aux entraînements, peut-être par exemple.
0: Mais Isaac, Isaac, c'est fait de se retrouver dans cette liste-là, ça peut être également une motivation de plus pour les joueurs. On dit que bon, je dois encore travailler plus pour mériter.
3: Je
0: suis très connu, c'est d'ailleurs un ancien de Bukavu.
4: C'est pour ça que je dis, il y a certains. Il y a certains profils de joueurs dont on connaît et qu'on peut avoir besoin. Comme un joueur me sert à qui on arrive à 54 ans, est-ce qu'il y a à vous vivre? Je vis par exemple que le garçon Mardochet, avec tout son talent, n'est pas dans le 18 de Bukavu alors qu'il est venu dans les 54. Je ne sais pas pourquoi. Mais le coach a ses raisons.
3: La méthode archaïque est dépassée, il faut changer de méthode.
4: S'il faut mélanger les deux méthodes, parce qu'il y a, des talents qui ne sont pas sous le coup de projet.
0: Oui, mais il faut reconnaître qu'il y a également des flops. On peut recruter un joueur pensant qu'il va apporter quelque chose, mais arriver dans l'équipe.
3: Non, ça existe.
0: Il devient un flop. Oui, c'est ça.
3: Le flop a toujours existé.
0: C'est une méthode, c'est vrai, vous l'avez dit, archaïque, mais dans les contextes qui est le nôtre, c'est quand même une méthode qui va permettre à Bukavu d'avoir une idée sur des joueurs de Bukavu qui peuvent évoluer au sein des
4: équipes. Il y a deux joueurs.
0: Sur base, je suis d'accord avec vous, sur base d'un schéma déjà tracé, sur base des besoins de l'équipe, parce que là, on ne prend pas pour prendre. On s'est dit, bon, nous avons par exemple besoin des latéraux, on a besoin par exemple de 2 milliers, on a besoin d'un attaquant. Et vous avez, dans les 35 qui sont au stade, on avait besoin de 5 ou 6 joueurs. C'est beaucoup plus demandé à ceux-là qui détectent de ces joueurs d'avoir un aide.
4: Je vais finir mon idée. Ouais. C'est seulement être strict.
0: 20 secondes,
4: c'est seulement être strict et savoir qu'est-ce qu'on veut dans la détection des talents et dans le recrutement de la saison. Les joueurs, par exemple, qui ont joué la deuxième division de la Lina Foot avec Mungalo, avec d'autres clubs, qui savent déjà la compétition, et vous connaissez leur profil. Si vous avez besoin d'eux, appelez-les. Et
2: Mungalo n'est pas Bukavu.
4: Arrêtez cette histoire. On a vu Candida venir ici chez nous. On a vu Candida venir jouer ici à Bukavu, faire ses histoires de tests, être renvoyé. Et la saison suivante, il a été élu. Il a fini.
0: Ce n'est pas aussi facile d'aller dépouiller Mungalo parce que Mungalo.
4: Je ne veux pas dire dépouiller.
0: Non, c'est
4: quand on a

0: Bukavu là comme on gagne, c'est des équipes ont les mêmes ambitions.
1: Le Barça veut Alvarez.
0: Ça veut dire, oui, mais l'Atlético Athènes a refusé.
1: C'est mais ça quand même, on a montré la volonté de l'avoir.
0: Mais il y a des joueurs ici, parce que ces mêmes joueurs que vous vantez aujourd'hui à vouloir Mongano, ce sont des joueurs que Mongano a tirés dans les championnats ici. Pourquoi on n'avait pas tiré également des joueurs? Parce que Mongano a besoin de son effectif pour également regagner la première division de la saison prochaine.
1: Pourquoi moi j'ai décrit la méthode? Parce que la question que je me pose, depuis combien d'années, c'est toujours ça, chaque année.
2: Non, okay. C'est différent. Tu as donné comme exemple ce qu'avait fait Bruno
1: Blanc
2: à l'époque du président Rubouya, si je ne me trompe pas. Mm-hmm. Lui avait fait sa sélection à Kinshasa.
1: Je dis ceci.
2: La tour de Kinshasa et la tour de Bukavu.
1: Écoutez,
2: c'est pas la même chose.
1: Mon frère, attends de voir avant que tu répondes sur
0: toi. S'il vous plaît.
1: La détection.
0: Laissez-moi la police des débats, s'il vous plaît. Hein. Ne prenez pas la parole à tort et à travers. Parce que bon, ici, on ne va pas quand même chercher à vouloir une chose à son contraire.
2: Ouais.
0: Quand Bukavu, Mungano ou Étoile, je ne sais pas, font le recrutement à Kin, vous jetez les pierres sur
2: eux. Ouais, ils sont les premiers.
0: Bon, pourquoi prendre les joueurs à Kinshasa? Est-ce qu'à Bukavu, il n'y a pas de joueurs? Maintenant que l'expérience des Bukavu, on va les faire ici, vous jetez encore les pierres sur les équipes. Parce que cette expérience a presque réussi avec Mungano la saison passée.
3: Ouais.
0: Ni Tété avait d'être les derniers
3: qui n'ont pas. Mungano tient toujours
0: sur Mungano avait une très très bonne équipe
3: à
0: Mungano avait une très très bonne équipe, n'est-ce pas, à Butembo. Et ni Tété peut-être les derniers d'État qui n'ont pas été bien négociés. Mungano aurait pu être en première division aujourd'hui. Ça veut dire que c'est Mungano qui aurait pu aller à la place de Sokozaki, d'éviter
3: Parce que
0: Mungano a fait son recrutement basé sur les joueurs locaux ici de Lefbouk. Ils ont pris ces joueurs, ils les ont injectés avec de l'expérience qu'ils avaient déjà dans cette équipe de Mungano. Et l'expérience a presque réussi à Butembo. C'est ce que pourquoi vous l'avez fait. Donc prendre des joueurs ici, y ajouter les joueurs de l'expérience qui ont joué la Ligue 1 la saison passée avec l'équipe et qui sont à Kinshasa, faire jonction, amener l'équipe à Kisangani pour l'acclimatation. Et on va voir ce que ça va
1: faire. Écoutez, on dit, moi je dis ceci. Aucune méthode n'est bonne. La seule bonne méthode est celle qui fonctionne. C'est pas parce qu'une méthode a fonctionné chez Mungano qu'elle doit fonctionner forcément chez Bouda ou qu'elle peut pas fonctionner.
0: Non, on n'a pas dit ça.
1: Ça, c'est juste ce que je voulais apporter.
0: Mais l'expérience nous prouve ce que fait le Real aujourd'hui, ce que fait le Barça, ce que fait Manchester City. C'est vrai, c'est des exceptions près parce qu'il y a certaines équipes qui misent beaucoup plus sur le centre de formation.
1: Ouais.
0: Mais l'équipe comme le Real, on n'avait pas demandé de miser sur son centre de formation. Le Real, c'est le résultat. Et puis, à un certain moment, ça paye. Parce qu'ils ont quand même remporté 3 Ligues des Champions d'affilée avec des joueurs qu'ils ont recrutés dans différentes équipes.
1: Ce que je veux, c'est qu'on évite la monotonie. Parce que pour moi, je suis à Bukavu, je suis Bouddha depuis plusieurs années. Ce n'est pas la première fois qu'on réunit autant de joueurs au stade. Qu'on fasse presque la même chose pour chercher le joueur. Et aujourd'hui, on revient toujours à ces mêmes stades. C'est pas la première fois, c'est pas la seule année aujourd'hui, cette année.
3: Dernière fois que tu te souviens,
2: je ne pense pas. Quand il donne un exemple de Kinshasa avec
1: c'était un regroupement. Non, c'était déjà un regroupement. J'ai vu.
2: Sa mise au vert, c'était à Bukavu.
1: Alors, c'est pas une discussion. J'ai passé ça.
0: Ça remonte à longtemps.
1: Voilà.
0: Bukavu a changé à des joueurs d'ici à Bukavu.
1: Alors,
0: tous les recrutements de Bukavu dans ces fonds, soit à Kine, les gens qui viennent de passer par là.
1: D'accord, mais 20 secondes, je ne vais pas les perdre pour rien dans la discussion. Moi, je donne mon avis.
0: Ah ouais.
1: Ok, je dis cette méthode-là. À une certaine période, il faut innover, il faut éviter la monotonie. Ça, c'est vrai. Nous voulons voir les garçons de Bukavu. Mais ces garçons de Bukavu, on ne doit pas seulement voir quelqu'un parce qu'il est de Bukavu.
0: Ouais.
1: Bouddha, c'est une équipe de Bukavu. Moi, même si on a 20 Kinois qui sont valables, dans un projet à long terme, un projet qui convainc, moi j'ai pas de problème. Moi j'ai pas de problème.
2: Là, tu converges avec nous déjà.
1: Est-ce que tu vois? Donc on a besoin de joueurs valables. Quel que soit leur lieu de permanence. Moi ce que j'avais chez Bouddha, ici à Bukavu, je l'ai toujours dit et je verrai c'est la méthode qui marchera. Vous voulez plus ramener Bouddha au championnat, ça va. Créer même. Il y avait déjà espoir de Bukavu à une certaine période. Lorsque vous avez une équipe de base à Bukavu qui joue votre championnat, où vous avez des joueurs, vous dites qu'ils ne sont pas encore matures, dans certains périodes on dit qu'il n'a pas la maturité, il n'a pas l'expérience, vous les mettez là-bas. Vous savez que si ça capotait là-bas, au moins vous avez une base. Ok. Vous savez, il faut, à une certaine période, il faut changer de méthode, il faut chercher autre chose. Mais pas toujours employer la même
0: méthode. Merci. Merci. Merci. On va continuer avec vous.
4: Oui, ce que je voulais dire avec Bouddha, c'est que c'est vrai, hein, c'est bien de commencer la préparation cette fois-ci à temps parce que avec tout ce qu'on a vécu, la saison dernière avec Bouddha Vudawa, ouais. Déjà, on pense qu'ils seraient une bonne lancée s'ils parvenaient quand même aussi à avoir des joueurs qui vont les aider. Parce que Bukwa Vudawa vient de la première division pour la deuxième division, pour en faire entrer encore en première division. Donc, il faut se préparer en conséquence. Surtout que le championnat sera également très, très compétitif avec les équipes qui prennent part. Peut-être ça fait longtemps que Bukwa Vudawa n'a pas joué avec les équipes de Kisangani, des équipes comme tout le Leeds Maliké, Saleni, Kalaba qui vont prendre part à ces championnats. Je crois que la préparation déjà, elle est bonne pour Bukwa Vudawa commencer à temps ici aussi parvenir à trouver des joueurs qui vont les aider à arriver à leurs objectifs pour cette saison.
0: Donc il faut une très bonne préparation et au-delà de ça, comme le disait Désiré d'ailleurs, ne pas prendre les joueurs de Bukavu parce qu'ils sont des Bukavu, prendre des joueurs de Bukavu qui méritent et qui vont vous aider à vous développer beaucoup plus.
5: Même si c'est contre quelque part parce qu'il fait partie de ceux qui suivent des sabres parce qu'ils ne sélectionnent pas les joueurs au niveau local. Mais quand il s'agit des
1: Bukavu... On n'est pas dans... Isaac l'a dit, le contexte, ce sont les sabres, mon frère. Écoute un peu cette phrase, elle contient beaucoup de sagesse.
0: On va avancer. Alors, Virunga poursuit également les préparatifs, notamment pour la saison 2026-2027, avec une série de rencontres amicales pour Congo-Brazzaville. Vendredi, le club de Goma a concédé le nul spectaculaire face à l'AS Mang Sport du Gabon. Score final, 2-2. Jacques Nkunku et Murphy Diangueye ont inscrit les 2 buts de Virunga sur une passe décisive d'Elvis Nadila. Avec un groupe rémanié, les Montagnards ont ainsi poursuivi leurs préparatifs face à une équipe gabonaise présentée comme un série Sporting Partner. Cette rencontre doit notamment permettre au staff technique d'identifier les points à améliorer avant les prochaines échéances. Samedi, Virunga a enchaîné avec une nouvelle rencontre amicale face à l'AS Maniema Union de Kindu. Les deux équipes se sont séparées sur un nouveau nul d'un but partout. Ces deux rencontres s'inscrivent dans le cadre de l'opération du DC Virunga, notamment en perspective de la Coupe de la Confédération de la CAF, après son sacre en Coupe du Congo, dont il a remporté la 60e édition. Par ailleurs, sa participation aux compétitions interclubs de la CAF est acquise à la suite de son sacre national. La situation de Virunga dans les championnats nationaux reste encore à clarifier. Le club de Goma pourrait évoluer à Ligue 1 pour la saison 2026-2027, mais son éventuel engagement dans l'élite doit encore être officiellement confirmé. À défaut, les clubs pourraient poursuivre son parcours en Ligue 2 dans la zone de développement Est. La décision finale revient à la FECOFA, appelée à préciser le statut des vainqueurs de la 60e édition de la Coupe du Congo pour la prochaine saison. En attendant cette clarification, Virunga poursuit sa préparation et cherche à renforcer son effectif pour la suite des compétitions. Et donc, nous allons suivre de près l'évolution de l'équipe de Virunga pour savoir un peu plus sur la compétition que Virunga va livrer en ce qui concerne la Ligue 1 ou la Ligue 2 de la NAFOOT. Mais Virunga prépare déjà la Coupe de la Confédération de la CAF avec à la clé 2 matchs amicaux déjà livrés les vendredis. Et le samedi au Congo Brazzaville où l'équipe est au vert avec l'équipe de Maniema Union qui va jouer la Coupe de la Confédération également de la CAF parce que vous le savez, Maniema Union n'a pas réussi à se qualifier pour la Ligue des Champions et Maniema donc va se conforter pour jouer la Coupe de la Confédération la saison prochaine, Isaac.
6: Oui, je voudrais peut-être cette discussion que fait débat depuis un temps sur la montée en Ligue 1 de l'équipe qui gagne la Coupe du Congo. Certes qu'il y a une jurisprudence qui a fait en sorte que Nyuki est monté en Ligue 1. Je pense
7: c'est
6: également...
7: Pas Nyuki, même lui.
6: Je pense
7: lui est Tchinkuku.
4: Et Simba.
7: Et MK.
6: Mais, Simba était déjà. Mais disons que dans les textes, il n'y a aucun texte qui stipule que le vainqueur de la Coupe du Congo doit monter directement en Ligue 1.
0: Une
6: jurisprudence qui peut également bénéficier à Virunga, c'est à clarifier parce qu'il nous arrive des fois que je vois cette discussion entre nos auditeurs qui nous suivent et qui parlent de. Donc, Guissi Virunga, il gagnait Coupe du Congo d'avoir directement.
1: C'est la question qu'on se pose. C'est comme la Ligue, l'Europa League. Parce que vous gagnez l'Europa League, vous êtes d'office qu'elle fait.
0: Laissons la fédération trancher sur cette question. Alors, il faut signaler que les Aigles du Congo. Contre les APRFC Dirando, la CAF maintient les matchs à Lubumbashi au stade Frédéric Kwasa Maliba. La Confédération africaine a rejeté la demande de l'APR visant délocaliser son match aller contre les Aigles et a confirmé que la rencontre se disputera à Lubumbashi au stade Frédéric Kwasa Maliba. Les clubs rwandais avaient saisi la CAF pour demander que cette rencontre du premier tour préliminaire de la Ligue des Champions soit disputée sur un terrain neutre, invoquant les préoccupations liées à la sécurité et à l'épidémie d'Ebola en RDC. L'APR donc avait refusé de se rendre à Kinshasa pour affronter les Aigles. C'est finalement à Lubumbashi que ce match se jouera. Le match aller est prévu le 5 septembre prochain et le match retour une semaine après à Kigali au stade Amahoro où les Aigles pourraient bénéficier justement de l'appui du public sportif de la diaspora ou du sud qui veut et du nord qui veut parce qu'il faudra en tout cas soutenir soutenir cette équipe des Aigles du Congo qui va se déplacer au Rwanda. Pourquoi pas qu'ils déplacent une délégation du sud qui veut et du nord qui veut se déplacer les sportifs du sud qui veut et du nord qui veut pourraient donc se déplacer de ces côtés-là pour aller soutenir les Aigles du Congo.
5: J'espère que
0: l'AJC déplacera. Ça remonte à longtemps qu'une équipe de la RDC joue la Ligue des Champions contre une équipe rwandaise, même si Lupopo, la saison passée, a été de ce côté-là pour jouer une équipe soudanaise. Mais la dernière fois, c'était Mazembe qui était à Kigali, au Rwanda, pour affronter APR. Donc, ce qui veut dire que les Aigles du Congo ont besoin de l'appui des sportifs du Nord Kivu et du Sud Kivu.
8: Oui, ils auront mon soutien à 100%. Vous savez bien que l'équipe en question, je ne la porte vraiment pas au cœur parce que c'est une équipe effectivement, et qui veut nous combattre, son président et tout. Je n'aime pas sa politique, vous connaissez. Mais j'essaierai quand même de leur côté parce que c'est déjà un match qui n'a plus seulement les enjeux sportifs, mais des enjeux qui dépassent l'aspect sportif. Donc on doit soutenir l'équipe, surtout qu'ils jouent très proche, tout proche des nous, donc on sera avec eux. Il faut qu'ils dépassent cette étape des tours préliminaires parce que la saison dernière, ils n'ont pas réussi quand même à le faire et ils ont fourni l'effort pour revenir en Ligue des Champions. Voilà,
0: cette saison, les Aigles sont vraiment attendus au tournant parce que les matchs, il faut d'abord bien les négocier à Lubumbashi et là, on espère que le public sportif de Lubumbashi sera derrière les Aigles pour pousser cette équipe à remporter d'abord ce premier acte à Lubumbashi. Avant peut-être d'aller finir les boulots à Kigali au Rwanda, où l'équipe des Aigles aura besoin du public du Sud Kivu.
8: Oui, et je trouve qu'ils ont vraiment recruté et se sont bien préparés pour aborder ces matchs contre APR sur la double confrontation. Je les ai suivis en préparation, j'ai voyé bien évidemment les images et après le match amical contre les Young Africans. C'était déjà bien de se déplacer et d'aller se préparer en dehors des tout bruits à Kinshasa ou autre part en RDC. Et puis voilà, lorsque la préparation est bien faite et les résultats suivent, on ne peut qu'encourager c'est qu'à bas l'équipe des Aigles du Congo. On sera avec eux, on sera derrière eux dès Lubumbashi jusqu'à Europe.
0: Oui, Arcade, c'est ce qui est intéressant, c'est les projets mis en place par cette équipe des Aigles. Le président Vidier a mis en tout cas les moyens et aujourd'hui l'équipe est au summum, ils sont en Ligue des Champions. Là, ils seront vraiment à côté de nous ici. Hein, et pour affronter l'équipe d'APRFC du Rwanda, il faudra peut-être booster le moral de cette équipe. D'abord, négocier mieux les premiers actes à Lubumbashi le 5 septembre prochain. Revenir, n'est-ce pas, pour finir le job à Kigali au Rwanda. Et là, il faut vraiment que les Suisses qui voulaient, Nord qui voulaient, suivent cette équipe des Aigles du côté du Rwanda.
5: Effectivement, on a intérêt, c'est l'un de nos représentants en Ligue des Champions de la CAF. Et puis pour y arriver, il faudra passer, bien sûr, il faudra l'emporter sur cette rencontre, comptant pour les préliminaires de cette compétition.
0: Et donc, quand on sait également la rivalité entre les clubs du Rwanda et ceux de la RDC, il faut vraiment se déplacer.
5: C'est ce qui remet en jeu l'aspect spectacle et tout, la rivalité qui existe depuis un moment. Et c'est là que je me dis que les Aigles auront intérêt peut-être à être accompagnés du côté de Kigali. Je pense personnellement que Habitat du site Kivu et de Bukavu précisément, qu'on fera de notre mieux pour se déplacer de ces côtés et suivre de très près la rencontre. Et puis après, on espère que les Aigles vont y arriver parce que ces premiers matchs à domicile, tel que vous le disiez, du côté de Lubumbashi, ils doivent les négocier très bien avant d'aller finir le job du côté de Kigali, où la tâche ne sera pas facile parce que Aper évoluera à domicile et Aper voudra également à tout prix revenir en Ligue des Champions de la CAF et disputer cette compétition. Ça fait un moment que je ne les ai pas entendus de ce côté, donc ils ont aussi intérêt à revenir, tout comme les Aigles du Congo ont aussi intérêt à jouer la compétition. Et comme vous le disiez, le projet Vidier Chimanga ne se limite pas à aller chercher la Ligue nationale de football presque chaque saison, mais aussi à disputer ce genre de compétition.
0: Oui, il faut aller loin en Ligue des Champions. Voilà. Bonne chance donc aux Aigles du Congo. Nous allons soutenir cette équipe des Aigles du Congo qui représente la RDC dans cette Ligue des Champions. La saison passée, ça n'a pas été très très bon au tour préliminaire. Cette fois, ils ont acquis une certaine expérience et ils vont tout faire pour dépasser
5: cette saison passée. Ils sont venus découvrir. On espère que cette saison, ils seront là pour
0: cette saison.
4: Ils sont tombés sur des grands clubs.
6: Quoi qu'il en soit, on parle aussi de, on parle de Zec du Congo. On parle d'une équipe. Quand on dit le projet a été mis en place. Un exemple à suivre également pour les autres équipes de la RDC. C'est un club qui est venu, qui a compris qu'il fallait construire dès la base. Ils ont construit, ils ont commencé par...
5: Quand vous dites les autres, vous faites allusion. Ils n'ont pas les mêmes moyens, c'est ça le problème.
6: Non, je parle de construire de la base. Le moyen, on peut vouloir faire un projet de 10 millions, mais si on a d'abord 1 million, on peut commencer par 1 million. Il ne faut pas avoir 10 millions pour penser qu'on doit que concrétiser tout le projet. Les aides ont commencé par créer son académie, ils ont leur centre de formation, ils sont en train également de se professionnaliser. Je me rappelle, je crois, un jour, les aigles sont venus jouer à Bukavu. Dès qu'ils sont seulement arrivés au stade, vous sentez même la conjoncture de l'organisation du club, elle est différente. Donc, c'est question aussi de se mettre là.
8: C'est pas une innovation, ils ont copié Mazembe.
6: Quand on joue dans la cour de grands, il faut devoir également aussi porter des gants qui vont avec. Donc, et les aigles est en train de le faire. Aujourd'hui, on les attend de passer au premier tour face à APRFC. S'ils passent, il y a un gant d'Afrique auquel ils doivent se croiser. Je pense que ça doit être Zabalek, si je ne me trompe pas.
1: Ouais, au prochain tour.
6: Il faut d'abord qu'ils passent ce tour pour également s'affronter à d'autres grands. Et c'est comme ça qu'un club grandit par rapport à tous les challenges qu'ils vont devoir retrouver sur place. Voilà. Moi, je trouve déjà, c'est bien de voir un match qui va se jouer à 6 heures de route de la ville de Bukavu. Donc c'est facile pour les supporters de la RDC de se déplacer. Tout est mis en place, c'est possible de le faire. Et aussi pour les autres, c'est toujours mieux de découvrir et de prendre un challenge de grand niveau.
0: Oui, on sait. L'organisation. Je me rappelle qu'on s'est beaucoup plus déplacé pour...
6: On l'a fait pour Mazembe, pour Desimpe, pour Vita qui joue là au Burundi, je pense. Je crois aussi que c'est encore fort probable. Et c'est à nous de savoir qu'est-ce qu'on peut faire, de prendre tout le moyen.
0: Oui, Baudry, Kigali et Bukavu, c'est pas trop loin. Goma et Kigali, c'est pas trop loin. Donc, c'est déplacer pour aller apporter un plus à cette équipe des Aigles, c'est une très bonne chose.
2: En tout cas, c'est la meilleure chose à faire. Okay. Et c'est tout qu'ici en Provence, nous n'avons plus de grands rendez-vous sportifs. On peut aller de ses côtés se détendre, voir cette équipe de Zeugle qui a pris à ceux de maturité, on doit le dire comme ça, parce que j'ai vu cette équipe. J'ai essayé de revoir ces deux matchs amicaux que cette équipe a disputé contre Yanga et Primero. Vous sentez que c'est une équipe parfaite. Aller gagner en Tanzanie lors de la cérémonie de Yanga 2, ce n'est pas donné à n'importe quel club, mais cette équipe l'a fait. Elle a compris que c'est une équipe qui va affronter sur sa route des grands cadors. Jouer à peur, c'est un match qui sera animé bien sûr des tensions, mais ça doit se jouer sur le des rencontres. le ZEC, ils doivent tout faire pour plier le match à Lubumbashi. Mm. Parce que être réussi au Rwanda avec tout ce qu'on connaît, avec la conjoncture actuelle, en tout cas, ça ne sera pas facile. Mais sur terrain, franchement, je dois vous dire, bien que les ZEC soient une équipe congolaise, elles gardent également une légère faveur des pronostics face à cette équipe d'APRFC.
0: Voilà. Désiré Koulimo, chez vous, vous êtes parmi ceux qui adorent les projets des aigles. Le président Vidi vous a quand même convaincu dans ces projets. Le président Vidi Timanga, c'est quand même un homme visionnaire qui a su mettre en place une politique dans son équipe avec des jeunes. Vous adorez également des équipes qui ont des centres de formation.
1: Ouais.
0: Les aigles en un. Donc, ça veut dire que sur toutes les formes, c'est une équipe qui est bien garnie pour aller loin dans cette compétition.
1: Ouais, j'aime la conception, les aigles du Congo. Du moins, le projet tel qu'il a été conçu. Je crois que le projet a été un peu détourné, si je devais faire un conseil, par rapport à la Ligue des Champions. Je me dis, c'est très tôt de se focaliser, d'être dans la bataille de la Ligue des Champions. Moi, je préfère avoir un centre de formation, développer ses propres joueurs, se servir du carnet d'adresse du président Chimanga, parce qu'il en a. Envoyer des joueurs, envoyer des stages, attirer les recruteurs au centre de formation. Avoir des joueurs, made aigle du Congo, mais qui ne sont pas focalisés vers le Congo ou vers la Ligue des Champions. Parce que, quoi qu'il arrive, aigle du Congo, c'est encore un enfant. On ne va pas attendre aigle du Congo qui remporte la Ligue des Champions. C'est encore un enfant qui doit grandir. Ouais, qui doit grandir. Aigle du Congo, ça, pour moi, en tout cas dans ma conception, c'est un projet à long terme. D'accord.
6: C'est grand, quoi.
1: Bon, il faut y aller étape par étape.
0: Mais maintenant qu'ils sont là, la Ligue des Champions,
1: oui,
0: ils affrontent une équipe qui est tout proche de chez nous ici.
1: Ouais.
0: Une mobilisation de suite qui vous tient, c'est une très très bonne chose. Hein.
1: Moi, je crois que c'est une bonne chose. Tout dépendra des moyens maintenant mis en place.
6: C'est 10 dollars.
1: On pense que. Non, c'est pas aussi facile que ça. 10 dollars, c'est peut-être facile pour toi.
0: Il faut d'abord soutenir ce qu'on dit. Hein. Ouais. Il faut bien soutenir. Sûr, oui. S'il y a moyen de se déplacer, il faut se déplacer.
1: Ouais. Soutenir les aigles du Congo. C'est en tout cas parfait. J'espère quand même que les aigles du Congo vont passer cette étape. Parce que c'est pour le bien du football congolais. On a besoin de ces quotas, on n'a pas besoin d'une déception, on n'a pas besoin d'une nouvelle déception. Parce que se faire éliminer à ce premier tour, déjà que Mazembe également a un tour préliminaire, si malheur arrivait et qu'on ne soit pas vraiment au niveau où on doit être, on risquera un jour de perdre notre place aux interclubs de la CAF. Donc on doit toujours être derrière nos équipes pour que nos équipes puissent faire mieux, parce que c'est pour le bien du football congolais en général.
0: Voilà, Lady, un petit déplacement qui va le Kigali pour soutenir les aigles, ça c'est bon. Hein?
4: Ça vaut la peine déjà, parce que c'est tout proche d'ici, d'ici chez nous. Je crois qu'on fera vraiment le déplacement à tant que presse pour aller accompagner les aigles du Congo, déjà face à cette équipe de APR, mais tout vraiment, il faut que ça change au niveau de Lubumbashi. J'avais souligné qu'ils ont acquis une certaine expérience la saison dernière. C'est vrai, ils étaient bien préparés, mais malheureusement pour eux, pour la toute première expérience, ils sont tombés sur de très grandes nations, de très grandes formations. Ça n'a pas été facile pour eux. Ils reviennent encore cette saison. Je pense que cette fois-ci, ils vont d'abord franchir l'étape des éliminateurs pour même aller en phase de groupe.
0: Voilà. Mazembe souhaite la bienvenue à Gédéon Mouya, dit Sébastien, milieu offensif capable également d'évoluer sur les côtés en provenance de l'entente sportive d'Agboville en Côte d'Ivoire. Le Congolais de 25 ans se distingue par sa qualité technique, son aisance balle au pied, ses qualités de dribbleur et son efficacité devant les buts. Ancien joueur des Renaissance et du DSMP, Gédéon Mouya, dit Sébastien, rejoint Kamalondo pour élever un nouveau défi. Le milieu offensif s'est engagé avec les Corbeaux pour 2 saisons avec une année supplémentaire en option. L'international congolais Michel-Ange Balikwisha va poursuivre sa carrière en Belgique. L'ailier congolais quitte le Celtic Glasgow pour rejoindre la Gantoise. Les joueurs s'engagent sous la forme d'un prêt d'une saison avec option d'achat. Cette opération lui offre l'occasion de retrouver davantage des temps de jeu et de relancer sa dynamique après son passage en Écosse, déjà familier du football belge. Balikwisha tentera de retrouver ses meilleures sensations sous les couleurs gantoises et de s'imposer rapidement dans sa nouvelle équipe. Un nouveau chapitre commence donc pour l'international congolais avec l'objectif de retrouver la régularité et de confirmer son potentiel. Konyaspor a connu une nouvelle soirée difficile en championnat. Les clubs turcs s'est incliné à domicile face à Kocaelispor sous le score de 1-2. Samedi, lors de la troisième journée de la Super League, malgré la présence de deux internationaux congolais, titulaire Jackson Muleka a disputé l'intégralité de la rencontre. L'attaquant congolais n'a toutefois pas réussi à trouver le chemin défilé, ni à éviter la défaite de son équipe, contraint de jouer en infériorité numérique dès la 48e minute. De son côté, Arthur Masuaku a effectué ses premiers pas en championnat sous les couleurs des Konyaspor, entré en jeu à la 41e minute. Le défenseur congolais a ainsi découvert officiellement la Super League avec sa nouvelle équipe. Et l'attaquant international congolais Yohan Wiss a fait une nouvelle fois de plus illustré en inscrivant l'un des débuts de son club. Une nouvelle prestation convaincante pour les Léopards qui confirme son bon début de saison lors de la première journée face à Liverpool. Wiss avait déjà marqué les esprits. Malgré les nuls débuts partout à domicile, l'international congolais s'était indistingué en délivrant une passe décisive et désigné homme du match. Après deux journées, Newcastle compte désormais 4 points grâce à un match nul contre Liverpool et une victoire contre Tottenham. De son côté, Wiss affiche déjà une influence importante dans les secteurs offensifs des Magpies. Et Almeria a connu une nouvelle désillusion à Liga 2. Le club espagnol s'est incliné sur la pelouse des Sabadell sur le score d'1-0 samedi à l'occasion de la troisième journée du championnat après ses défaites. Almeria enregistre un deuxième revers consécutif et voit sa situation se compliquer en ce début de saison. Les Andalous n'ont pas réussi à trouver la faille face à une équipe des Sabadell bien organisée qui a su préserver son avantage jusqu'au coup de sifflet final sur les bandes au coup d'envoi. Brian Chipenga a fait son entrée en jeu à la 58e minute. L'international congolais a ainsi participé à la dernière partie de la rencontre sans toutefois parvenir à changer à l'issue de ces matchs. Et voilà les nouvelles de quelques internationaux congolais qui évoluent en Europe et quelques informations. Tottenham, comme vous l'avez suivi, a concédé une deuxième défaite en deux journées de Premier League en s'inclinant à domicile face à Newcastle 2-0. Et comme face à Newcastle début partout la semaine dernière, Liverpool a encore dû s'arracher pour accrocher Nottingham Forest 2-0. Les Borussia Dortmund a parfaitement lancé sa saison de Bundesliga en dominant Hambourg 2-0 et renversant Strasbourg après le décès sur Lens 2-1. Pourtant, dominateur dans l'entame, les Alsaciens ont été punis avant la pause par Tovin sur penalty. Plus réaliste, 3 a décroché sa première victoire de la saison sous la pelouse de Lorient 2-1. Trois jours après son élimination contre Fenerbahçe en Ligue des Champions, Lyon a évité une nouvelle désillusion en arrachant les nuls face au Havre 1-2. Inspiré longtemps à mort, Felo Elapini a été puni sur une tête de Samata à la 74e minute avant de réagir en fin de rencontre grâce à une volée d'Open d'Assure Corner 87e minute. Nakamura a cru offrir la victoire aux Normands dans les temps additionnels, mais son but a été annulé pour une main plus tôt dans l'action. Un moindre mal pour les Lyonnais et un homme dans les perches des Havres. Lionel Passy était donc là et c'est lui qui a permis donc à son équipe sur des arrêts spectaculaires de décrocher ses nuls d'un but partout. Passy est vraiment en forme. Hein.
8: Ouais, il revient avec son niveau de la Coupe du Monde. D'ailleurs, c'est une bénédiction pour plusieurs joueurs qui ont été performants à la Coupe du Monde et qui reviennent avec leur forme de la Coupe du Monde, notamment à Bellingham, Montréal par exemple, Yohan Wissa de la RDC et y compris Lionel Passy qui était dans le but hier et qui a fait un très beau match et c'est toujours pour le bien de la République.
9: Il faut dire qu'il était le meilleur gardien de la Ligue 1 le week-end passé.
8: Ouais, effectivement, et bravo à Lionel Passy, bravo également à Wissa qui continue à faire des merveilles dans le meilleur championnat du monde en Angleterre avec son but, sa retournée acrobatique d'hier qui a été également magnifique. Bref, c'est toujours bien parce qu'il a connu des moments difficiles avec Newcastle la saison dernière, notamment avec des blessures. Il a même manqué plusieurs matchs avec les Léopards de la RDC. Je crois même la CAN, hein. Voilà. Il a loupé la CAN. C'était une période difficile pour sa carrière, mais aujourd'hui, il revient. C'est depuis la Coupe du Monde qu'il est comme ça. Donc, merci, Wissa.
0: L'Atlético Madrid a réalisé une bonne opération en s'imposant sur la pelouse du FC Séville 3-1. Et pour le premier match de la Bundesliga de son histoire, Elversberg a créé une énorme sensation en dominant les Bayer Leverkusen 3-2. La Juventus poursuit son sans faute en Serie A en dominant Parme 2-0. Et Leipzig a parfaitement lancé sa saison en Bundesliga en dominant les Borussia Mönchengladbach 3-0. Et il faut signaler également, pour ce qui concerne les champions, championnat. La Fiorentina a réalisé un début de saison catastrophique, déjà balayé par l'AS Rome à 4-0 lors de la première journée de Serie A. La Viola a lourdement chuté à domicile contre les promis Frosinone à 3-0. Voilà tout ce qu'on pouvait vous dire pour ce qui concerne le championnat. Et on clôture comme ça cette émission.
5: La belle performance d'Ezekiel Banzou.

0: nouvelle génération de Léopards, parce que Sébastien Desavre est vraiment changé. Il y a une génération qu'il faut mettre de côté et renouveler au fait pour la Coupe du Monde qui va arriver. Et tout cela commence par les échéances qui arrivent déjà au mois de septembre prochain. Merci, Lydie, d'avoir répondu à notre invitation.
1: C'était un plaisir héritier. Hein? On espère être là le dimanche prochain pour un nouveau numéro d'Espoir pour tous. Merci aux amis qui nous ont suivis.
0: Merci à vous, Désiré.
2: Merci à vous, merci aux amis. On se retrouve déjà à l'ISP, parce que je crois que le match qui était prévu à 12h en deuxième division a commencé, donc on s'y retrouve. Excellent dimanche à vous et aux auditeurs de la Radio Mondiale.
0: Voilà, merci à Michel Mouandaboué, Sidi Mishka, qui est en train de suivre cette émission, patron du groupe Parlons Foot. Merci également à tous les amis du groupe Parlons Foot qui nous ont suivis. Bienvenue Mathias Boussoubi, depuis le sud de la France, depuis Fréjus. Dans les sud de la France, il a suivi cette émission. Merci également à Christian Taboba qui dit merci pour vos belles analyses. Bon dimanche à tout le monde au studio. Merci également à notre ami Badou Hassan qui nous a envoyé un message qui félicite et encourage les gestes posés par le président Didi Modogo. Le président Didi Modogo encourage les basketteurs, l'organisateur donne quoi qu'on prime. C'est Badou Hassan. Les niveaux de Bukavu, les staff doivent sacrifier, doivent rectifier. Recruter les bons joueurs du Nord Kivu et du Sud Kivu, pas question de volontaires. Ça, c'est Badou Hassan qui a envoyé ce message. Merci beaucoup à vous, Baudry.
3: Ça a été un plaisir, président, de partager ces cafés sportifs ensemble. Merci à tous les auditeurs de la radio Mindeléo, plus particulièrement les fan clubs de Bouddha qui nous ont suivis de partout. Et nous leur lançons un appel de venir demain à 8h au stade pour assister au séance d'entraînement de notre équipe. Donc, l'équipe sera au stade à 8h. Soyez là tous, partout où vous êtes. Et déjà que nos fanatiques commencent déjà à réfléchir sur les différentes cotisations qu'ils apportent à notre club afin de le permettre de bien lancer sa saison sportive.
0: Merci beaucoup à vous, Isaac, d'avoir répondu à notre invitation.
4: Merci, héritier. Je dis également merci à vous. Merci à tous les amis de VC, les anciens de l'ITFEP, qui sont donc, qui doivent être en troisième mi-temps par instant, après la marche de santé que nous avions organisée de la plaque de l'indépendance jusqu'à la frontière Ouzis 2, en aller et retour. Un match prévu également le

0: Merci à Eritier
1: Merci à vous, Arkad.
0: Merci, président Eritier. On se retrouve tout à l'heure à l'ISP pour suivre la finale, la dernière finale d'ailleurs entre Namibie et Cameroun.
1: Merci à vous.
0: J'espère pour les vacances à Terre qu'ils vont retrouver leur boucan. Je peux dire ça de Terre après le départ de Christophe. Mais faites attention à Cameroun.
1: Merci à vous, Exocé.
0: Merci beaucoup, Exocé. C'était un plaisir.
1: Merci surtout à Joseph Chizongo qui nous a mis en ombre. J'étais Eritier Borot de la présentation. Prenez rendez-vous avec nous le dimanche prochain, même heure, même fréquence. Au revoir.

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Nous sommes donc là, c'est dimanche, n'est-ce pas, 30 août 2026. Duel intellectuel, c'est dimanche, fidèle auditeur, auditrice.

0: grande équipe vous accompagne. Nous sommes avec Apollinaire Tchoubaka. Apollinaire, bonjour et bienvenue.
1: Bonjour Deo, bonjour à tous les auteurs et autrices qui nous suivent à ce moment. Bonjour à tout le monde avec qui on est dans les studios.
0: Merci beaucoup, nous sommes avec Prosper Moulonda. Prosper, bonjour.

0: Ben, bonjour. Tu peux te présenter, avancer? Tu t'appelles comment? Merci beaucoup. Nous sommes aussi avec notre ami.
1: Bonjour à tous les auditeurs de la radio.
0: Merci beaucoup, Deo Gracias Chubaka, c'est bon au micro pour la présentation. On revient dans un petit paquet de secondes pour les conseils.

des 571. Quand vous réagissez, précisez qui vous êtes, vous nous écrivez depuis où. Précisez aussi votre réponse, parce qu'il y a aussi des gens qui oublient d'indiquer, ils nous écrivent depuis où. Et là, ça nous permet de bien marquer vos points.

571 028 07 Vendée 571. Et voilà, sans plus tarder, sans dilapider les temps, la toute première question. Comme vous le savez, des questions, des émissions qui sont partagées. Nous encourageons toujours des connaissances qui se concentrent aussi sur notre pays, sur notre province. Pour nous, vous mettre aussi au parfum de la connaissance et vous rendre aussi compatriote, citoyen, un bon herbogéniste, un incollable, maîtrise d'abord sa propre maison ou son propre pays avant de maîtriser tout ce qui se passe ailleurs. Et voilà, beaucoup de questions.

frontière terrestre avec la RDC et quel pays en partage la frontière la plus longue? Donc, la réponse contient des éléments. Le premier élément, vous précisez juste le nombre de pays qui partagent une frontière terrestre avec la RDC. Et parmi ces pays, lesquels en partagent la frontière la plus longue? Voilà, on va vous donner 30 secondes. Comme ça, on va revenir pour la lecture des réactions. Je reprends la question calmement pour une érudition. Combien de pays partage une frontière terrestre avec la RDC et quel pays en partage la frontière la plus longue? Réagissez par SMS ou via WhatsApp au 098 07 22 571. 098 07 22 571. 30 secondes, nous revenons pour la lecture.

0: 0478 22 571. Alors Prosper, il y a déjà quelques réactions dans notre boîte, rapidement.
1: Oui, en effet, nous commençons directement par le premier message qui dit « Bon après-midi à ma radio, je vous capte 5 sur 5 malheureusement ». Il n'a pas répondu à la question. Bonjour, cher Déo, à tous, gens de Dieu, Boulonza de Birava, 9 pays avec Tanzanie comme frontière la plus longue. Merci, cher Dieu, donné Boulonza de Birava, gens de Dieu, depuis Birava. 11 pays voisins.

0: entière, la plus longue. Merci, cher ami. Nous avons beaucoup
1: la dernière série, s'il vous plaît.
0: Nous terminons par 9 pays et l'Angola la plus longue. Message signé par Kenny depuis Nouba.
1: Merci, on va s'arrêter par là. Il faut plutôt signaler que puisse vous envoyer votre message à temps, puisse vous lui donner la chance d'être lu à temps aussi. Donc nous lisons les messages selon l'ordre d'arrivée. Je rappelle la question, combien de pays, les nombreux, partagent une frontière terrestre avec la RDC et quel pays en partage la frontière la plus longue? La réponse est que c'est 9 pays au total, 9 pays qui partagent une frontière terrestre avec la RDC, et le pays qui en partage la frontière la plus longue, c'est l'Angola. Voilà la bonne réponse, 9 pays, et c'est là avec l'Angola que la RDC

0: Congo-Brazza, le Rwanda, le Soudan du Sud, la Tanzanie, l'Ouganda et la Zambie. Voilà la bonne réponse, Nef et l'Angola. Merci quand même aux amis qui ont pu trouver la bonne réponse. Apollinaire Chubaka, pouvez nous rappeler?
1: Oui, il y a certains amis quand même qui ont donné la bonne réponse. Il y a notre ami Saloum qui a déjà un point. Chokano Mchagalous depuis Panzi, un point. Berthe Mouchiza, un point. Notre ami Alfred, un point. Et Kenny depuis Ngouba, un point.
0: Merci et félicitations à ces herbogénistes, ces incollables. Dans une poignée de secondes, la deuxième question.

Et merci à tous ces amis qui sont branchés, connectés. Grande salutation au couple Yurik Bassemé et sa dulcinée Pamela. Partout où vous nous suivez, nous sommes de cœur avec vous et surtout bon dimanche à la maison. Merci à notre ami et confrère Bertin Mouchiza, MC Bertin Mouchiza. Merci et bon dimanche à toi, cher ami. La deuxième question, donc, pour vous, chers auditeurs, vous qui êtes à l'écoute, elle est ainsi libellée. Quelle est la deuxième plus grande île lacustre d'Afrique? Quelle est la deuxième plus grande île lacustre d'Afrique?

0: grande île lacustre d'Afrique. Réaction par SMS ou texto ou via WhatsApp au même numéro 098 07 22 571. Trésor, les réactions disponibles.
1: Nous avons déjà beaucoup de messages dans notre boîte de réception. Le premier message est celui de Jean-Dédier Boulonza de Bibirave qui pense à l'île d'Ivy. Merci cher ami Jean-Dédier. Christian

Angola, des Pinguba. Je suis Louis des Brasseries. La réponse, c'est l'île Imperewe. Merci beaucoup, cher ami, pour votre réaction. C'est l'île d'Ijoui, Jean Salomon depuis B6. Merci, cher ami Jean Salomon.

Mbiji. Merci, cher ami. Bonjour, journaliste, c'est Bill de Bivamaro qui a pensé à Indri. Merci donc, cher ami de Bivamaro.

Madagascar. Merci beaucoup, cher ami. Bonjour, c'est David. Je pense à l'île de Madagascar. Dieu merci, Moulondani, bien fait depuis Kalehe Ihusi, qui a donc pensé à l'île d'Ijui. Bonjour, ma radio. Je suis Irène

Merci, cher ami. Bonjour, ma radio, Bénédicte de Brasserie, qui a donc pensé à l'île d'Ivy. Merci, cher ami Bénédicte depuis Brasserie. Et depuis Brasserie, nous souhaitons donc joyeux anniversaire à notre ami Josué Josman, qui est en train de fêter son anniversaire. Nous nous joignons à vous, cher ami. Nos vœux les plus sincères. Ceux qui répondent avec retard, merci beaucoup, cher ami, pour votre réaction. C'est

0: dernière série à Trésor.
1: Voilà, et la dernière série des réactions, nous en avons beaucoup. C'est Seychelles, Guilin-Depi, la province de la Tchopo. Nous avons un grand auditoire.

0: Céline Didui. Alfred.
1: Merci, on va s'arrêter par là. Merci à tous ces amis. Je trouve que la question était très facile. Peut-être que j'aurais pu changer la forme. J'allais plutôt demander, Idui est la 50e grande île lacustre d'Afrique. Peut-être que là, j'aurais beaucoup de candidats qui zappent ou qui tombent à côté. Mais voilà, quand même, beaucoup ont trouvé la bonne réponse. Quelle est la plus grande île lacustre d'Afrique? C'est la deuxième plus grande île lacustre d'Afrique. C'est donc l'île d'Idui. La première, c'est donc l'île d'Ukerewe. Là, nous sommes en Tanzanie. Île lacustre, c'est-à-dire l'île qui se trouve, au fond ou au milieu du lac. Ceux qui ont parlé de Madagascar n'est pas une île lacustre. Désolé pour vous. Donc, Idui est la deuxième plus grande île lacustre d'Afrique. Voilà, donc prochainement, si on reformule autrement la question, je crois que vous avez déjà la réponse. Idui vient donc après Ukerewe en Tanzanie, qui est la première grande île lacustre d'Afrique. Et en RDC, donc l'île d'Idui est la plus grande île lacustre du pays. Et voilà, on va prendre la troisième question. Mais avant, Apollinaire, tu nous rappelles les cumuls déjà des points.
2: Oui, oui, les cumuls des points, nous avons notre ami Saloum Jean qui a un point. Et notre ami Chokanou Mchagaloussa a déjà DP, Berthe Mouchiz a DP, notre ami Alfred DP, Kenny depuis Nouveau a DP, Jean-Dédier Boulonza à partir de Virava 1 point, Christian depuis Wagira 1 point, Grace Mouroula depuis Nouveau 1 point, notre ami Darius 1 point, Chikuru depuis Miti 1 point, notre Pascaline qui nous suit ici dans la ville de Bukavu 1 point, Arda depuis Kadutu 1 point, notre ami Arsène 1 point, Martin depuis Miti 1 point, Dieu merci à partir de Calais 1 point, Bénédicte depuis Brasserie 1 point, Koulimouche depuis Ikoma 1 point, Docteur Emmanuel qui nous suit à partir de Nguba 1 point, et notre ami Delphin qui nous suit à partir de Jardini, ici dans la ville de Bukavu 1 point. Voilà.
1: Voilà, merci beaucoup.

Si on peut quand même applaudir ceux qui ont déjà des points. Alors, on va prendre des autres questions pour voir comment le cumul des points va évoluer. Alors, les consignes restent les mêmes. Réagissez par SMS ou via WhatsApp au 098 07 22 571. 098 07 22 571. La troisième question est ainsi libellée. Quelle est la grande ville du site qui vous par sa superficie et quelle en est la petite, la plus petite? Donc là, il y a des éléments de réponse. Vous citez, vous indiquez, vous précisez la grande ville du site qui vaut en termes de superficie et la plus petite. Nous sommes ici en termes de superficie. Quelle est la plus grande ville du site qui vaut par sa superficie et quelle année la plus petite? Réagissez par SMS au 098 07 22 571. Commencez par préciser qui vous êtes. Vous nous écrivez depuis où et indiquez votre élément de réponse. On vous donne 15 secondes et puis nous revenons.

0: la lecture des réactions, mais peut-être avant, pour donner aussi la parole à nos amis qui assistent à l'émission, nous sommes avec docteur Marie Abigail Aguicha. Marie Abigail, ça va? Tu peux avancer? Quand même, tu ne peux pas participer ici, aussi je vais te poser une question. Tu es prête? Ok. Ta question est la suivante, Abigail. Quel est le plus grand chiffre?
1: 9.
0: Ah, félicitations, on peut même applaudir Abigail. Merci beaucoup. Hein. Je rappelle qu'Abigail a 5 ans, quand même, merci beaucoup. Bon, le nom encore, c'est qui?
2: Chance, merci, moi,
0: Chance. Chance, ta question. Combien de fois peut-on soustraire 10 des 100? Combien de fois peut-on soustraire 10 des 100?
2: 10 fois.
0: Non, merci. C'est une seule fois. Parce que quand on enlève 10 des 100, ça devient 90. Donc la seconde fois en enlevant 10, on n'enlève pas 10 des 100, mais on enlève maintenant 10 des 90. Voilà, tu as échoué. Mais Abigail a réussi. Voilà, désolé. Mais quand même, merci beaucoup. Voilà, on rentre pour les auditeurs. La question était très simple.

rapidement, très rapidement. Voilà, je vais y aller très rapidement. Toujours Jean-Dédier Boulonza de Birava. Bukavu est la grande et Uvira est la petite. Merci beaucoup, cher ami Jean-Dédier. L'autre réaction, Louise depuis Brasserie. La réponse, la grande ville, c'est Bukavu. La petite, c'est Baraka. Merci beaucoup, cher ami Louise depuis Brasserie.

Depuis Kadutu, un autre message bonjour, la réponse c'est Bukavu la Grande et Baraka la Petite. Charles Mouira depuis la colline inspirée, merci beaucoup Charles depuis la colline inspirée. Bonjour, c'est David, la grande ville c'est Bukavu, la plus petite c'est Uvira. Merci beaucoup cher ami David, il faut préciser, vous nous écrivez des bisous. Un autre message, Eric Mugisho David depuis Tierano à Lungu.

Petite, c'est la botte. Merci beaucoup, Samy, depuis Brasserie. Voilà. Martin, depuis Midi, Mouressa, la grande ville, c'est Kamitouga, la petite, c'est Ouvira. Merci beaucoup, cher ami Martin. Bonjour, cher journaliste, la grande ville.

Pierre, depuis Panzi, Bukavu, superficie 1 million d'habitants, Baraka, 150 000 habitants.

0: appétite. Voilà, on va s'arrêter par là pour ne pas s'éterniser à cette question. La question était très très simple. J'ai comme l'impression que personne n'a donné la bonne réponse.
1: Ah, malheureusement, personne.
0: N'est-ce pas, Prosper? Voilà, la question était simple et était ainsi libellée. Quelle est la plus grande ville d'ici Kivu par sa superficie? Et quelle année la plus petite? Donc ici, l'élément capital, l'élément de base, c'est la superficie. Il faut faire la différence entre la grande ville en termes d'habitants et la grande ville en termes de superficie. Voilà, pour la question, c'était en termes de superficie. Vous le savez, le site qui voit 4 villes.

Kumasi, à environ 60 km², Kamituga, troisième, avec 48 km². Alors, en termes d'habitants, Bukavu est la grande ville, suivie d'Uvira, Baraka et Kamituga. Voilà.

écoles secondaires et chaque école est représentée par au moins 5 élèves. Vous pouvez en avoir plus selon que vous vouliez qu'il y ait des remplacements. Mais dis-moi, on va vous donner tous ces éléments tout au long des émissions qui vont suivre. Alors la dernière question pour aujourd'hui, les numéros de contact restent les mêmes, 098 07 22 571. La question est la suivante: j'aime la RDC, j'aime mon pays, j'aime le sud Kivu. Désolé pour ceux qui nous suivent ailleurs, mais quand même, c'est toujours la RDC. Vous n'avez rien perdu. En quelle année le sud Kivu est-il devenu une province distincte de l'ancienne province du Kivu? En quelle année le sud Kivu est-il devenu une province distincte de l'ancienne province du Kivu? Top chrono. 30 secondes, réagissez par SMS ou via WhatsApp au 098 07 22 571 098 07 22 571. Commencez par préciser qui vous êtes, vous nous écrivez des bisous, pas d'appel s'il vous plaît pour ne pas perturber l'ordre de lecture des réactions et précisez votre réponse. Plus vous écrivez ou vous réagissez à temps, plus vous donnez à votre message la chance d'être abordé. Alors, 5 secondes de réflexion.

la province de la Haut-Lomami, nous sommes très contents de savoir que nous allons donc en dehors des frontières, en dehors de la province du Sud-Kivu. C'est en 1988, Shonkano Mushagalusa depuis Panzi. Merci cher ami Shonkano. En 1888, c'est Alfred. En 1888, c'est docteur Emmanuel de Pingouba. Merci cher ami docteur. Guillaume depuis la province de la Tchopo. Pas d'idée, mais je suis heureux de suivre ma radio préférée. Merci cher ami Guillaume. Nous sommes également très heureux de vous lire depuis la province de la Tchopo. Ingénieur Antoine Léani depuis Bagira qui a donc passé à 1988. Merci cher ingénieur. 1988, Daniel Anderson depuis Chiriri, côté docteur Ro. Merci cher ami depuis Chiriri qui est donc en train de nous capter via notre bande FM 88.8. Toujours Charles Barak Amouira depuis la colline inspirée. La réponse c'est en 2002. Merci cher ami.

0: 34, merci cher ami Martin depuis Mitimoresa. Jean de Dieu Boulonda depuis Birava qui a donc pensé à 1885. Bonjour Eric Mugisho Bishikwabo Davido depuis Chirano Katudu qui a donc pensé à 1886. Merci cher ami. Le vrai nom c'est Chikuru de Miti. La bonne réponse est à 1973. Merci cher ami depuis Miti. Bonjour, c'est Darwin Espoir de Pingouba qui a donc pensé à 1988. Merci cher ami Darwin. Grâce Mouroula de Pingouba qui a donc pensé en 2006. 1960, message non signé, on passe. Bonjour ma radio, c'est à 1988, c'est Bonheur Kituka depuis Karali. Bonjour ma radio, c'est Bénédicte de Brasserie qui a donc pensé à 1978. Spam alerte, Christian Chocano député depuis Maïndélé au Kamwezé qui pense que c'est vers les années 1978. Merci beaucoup cher ami. C'est Arsène depuis Bouroulodé. La réponse c'est en 1970. Merci cher ami depuis Bouroulodé. Bonjour, c'est David depuis Niawera qui a donc pensé à 1988. Merci cher ami David depuis Niawera. C'est Ardan depuis Kadutu qui a donc pensé à 1988. Merci cher ami Ardan depuis Kadutu. C'est toujours Amani Mouchamouka Christian depuis Bakira qui a donc pensé à 1988. Merci cher ami depuis Kadutu. C'est en 1988, c'est Kulimushi Matabaro depuis Ikoma. Merci cher ami Kulimushi depuis Ikoma. C'est en 1971, Freddy depuis Chai. Merci cher ami Freddy depuis Chai. C'est Jean de Dieu Boulonza depuis Birava qui a donc passé. Il a pensé, d'ailleurs le message est arrivé plusieurs fois, on passe.
1: C'est la dernière série à 13h.
0: Oui, la dernière série de réactions. C'est à 1988, c'est toujours Olivier Nyarugeta. À 1987, Isha Rakahama depuis Birava. Bonjour, cher auditeur, auditrice. C'est à 1963, toujours Patient Timothée depuis Katana Centre. Merci beaucoup, cher ami Patient Timothée depuis Katana Centre. C'est le 20 juillet 1988, toujours Daniel Anderson depuis Chiriri. Merci cher ami Daniel Anderson depuis Chiriri. Je pense qu'on peut s'arrêter.
1: Voilà, merci beaucoup Trésor à Granzé. Alors, je rappelle la question. En quelle année le site Kivu est devenu une province distincte de l'ancienne province du Kivu? Voilà, la réponse est tout simplement en 1988, et voilà l'ancienne province du Kivu, l'ancienne province du Kivu qui comprenait le Nord Kivu, n'est-ce pas? Donc aujourd'hui, le Nord Kivu, les Sud Kivu et les Maniema. Voilà, il y a eu beaucoup de bonnes réponses, Voilà, Prosper va rappeler rapidement les cumuls de tous ceux qui avaient déjà au moins donné une bonne réponse et les cumuls de points. Et comme ça, on va encourager ceux qui sont en tête.
2: Oui.

Zag dimanche à 12h30 déjà. L'émission commence à 13h. Ça n'est fini pour aujourd'hui. Je rappelle que les dimanches prochains, vous allez encore partager l'émission avec les amis ici au studio. Vont vous accompagner encore une fois une émission partagée avec les auditeurs.

0: Nous sommes aussi en train de souhaiter un réanniversaire à une connaissance très spéciale, Mzé Tisco JP. Hein? Depuis quelque part dans la ville de Bukavu, Tisco, toutes les bonnes choses, mon vieux. Et par toi, j'ai sali Maman Clara et Rizobel Naomi. Et voilà, Apollinaire Chubaka, merci.
1: Ah, merci, Déo, merci pour l'attention soutenue de nos hôtels. Merci à tout le monde avec qui on était ici.
0: Prospère, mon

0: Dr Marie Abigail Aguicha. Merci, hein. Tu peux encore te présenter. Bon, dis-moi, comment s'appelle ta maman? Ta maman s'appelle comment?
1: Espérance Kini Tulinabe.
0: D'accord, merci beaucoup. Salutations à cette perle rare, Espédor Kini. Voilà, boss, le nom, c'est qui encore?
2: Chance Bissimakos.
0: D'accord, merci beaucoup, Chance. Ça n'est fini avec cette émission de Gracias Chubaka, c'est mon nom. J'étais au micro pour la présentation. Merci à Joseph Chizungun Taouli Wamanoa qui est de l'autre côté de la baie vitrée pour la prise des sons et la console de diffusion. Rendez-vous avec l'équipe le dimanche prochain à la même heure. Bon dimanche chez vous.

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0: qui sera contre nous.
1: Voilà, merci, merci beaucoup, Père Monafata Skyborn et à Gilles Kibens et à BCBG, à Jibin Piana, na Malage de Lugendo ancien, à tout puissant Ok Jazz, déjà Ndani à Zaiko et à Josar Nyokalongo. Donc vraiment, merci Kitoko Makasi. Tout ça toujours na Serafin Kangoya.
2: Oui, tout na sema merci. 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
0: 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Voilà, tout à fait, Linda et Kakol, Gisse et Gonali.
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0: Voilà, merci beaucoup Kangoya. 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
0: apprendre à faire ça. 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
0: Voilà, merci beaucoup à tous, tchatchatcha. Donc, il y a une artiste et tout, il y a hapa, il y a une série, ma concert, à niveau, il y a coulé, qui tourne ma casse. Vraiment, tout ce qui est vers la fin, donc, bah, te belé, bah, zolo, bah, non, mon ami, saona ya mon ami, saona ya mouzuri, vraiment, saona ya mon ami, saona ya propre, bah, kouba, bote, bah, la 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

0: Merci beaucoup. On va parler comme ça, Ambro Djenga, donc Kabir Zanabajoua. Bonjour, Somotro.
1: Bonjour, Wayayo. Bonjour, bonjour, Radio Mendeleo. Bonjour, bah, viens à Kangwa, bah, viens à Jigilo Kabir. Bonjour, bah, bah, Ndiminyo Soba, bah, bah, tout va linga ka Franck Issa, les Rossignol, les champions, on a fait déjà. Bah, les sous sont joyeux anniversaire et puis les lots c'est prise de finition suite et fin dans le mois d'anniversaire t'as la héros déjà voilà
0: bon ça va pire
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1: de la plage voilà réouvertir 30 ans après c'est que nous étions là pour nous balancer l'instrument, je vais nous donner moins de retard dans l'émission là où je m'excuse devant vous et devant
0: bon, non, ils ont droit à nous tout en bas parce que déjà, Radio Mindelo et Michel Zapon Abastar, si vous avez 2 minutes, photo en bas, n'est-ce pas, Kangoya?
2: Oui, oui, oui, oui, oui, bref, Somotro qui parle en programme la semaine, n'a pas de transit, l'émission est vers la fin.
1: Le cadre à compte transit, nous sommes ici pour remercier le directeur Thaïs Bagula. Gisèle tout recevoir coulé pour Biega Terrasse et puis ma innovation au niveau Abagira, okay. Des nouveaux matériaux, des nouveaux instruments. Alors, ma mission à Abagira, espace écopale, na matériel écopale, c'est à vous de vous exprimer quelque chose qui est quoi, tena, oh, chignot de nos âges, pour ma nini nini. Voilà, c'était, il pitaka bien, bien, très kitoko. Alors, semaine, il pita très, très bien, tout le plus à couman, ma fête, si on a animé. Une fête là avec les leaders.
2: Mais en tout cas, la semaine dernière, déjà, qu'on a un atomique qui vendait pour changer à Pokémon à 10 dollars, à 5 dollars.
1: Banane, bat mieux banane.
2: Bangine, ma musicienne, on a commenté.
1: Mais nous, ma musicienne, vu comme orchestre, toi, tu as une musicienne, ma voix, qui l'a mis dans la poche à souffrir, ça boue. Au moment où on arrive, chaque copie, vous pèquez. Non, non.
2: Ah, ok.
1: Vous l'avez dit, Gilo, vieux Kavez, il est témoin qu'il est, il pèque à
2: l'autre. Oui, j'étais là le dimanche, je
1: l'ai. Voilà. Alors, chez Atkomilema, niveau nous, nous sommes une reprise musicale. Tous un petit orchestre, c'était un groupe d'accompagnement, soit tous une entreprise musicale. Avec les champions Franck Issa
2: Rossignol.
1: Quand on joue une seule fois, c'est tout.
2: Il est décédé.
1: Après la semaine, mais 6 mois.
2: Merci beaucoup, vraiment.
1: Non, non. Tenez déjà, musique chance à parler
2: coucou. Corps de la paix.
1: Et parler coup plage. Musique chance veut dire vers 18h.

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1: Rodrigue Mataba, Bongo Steve Mataba,
0: oui, Shaba de Shaba,
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0: venir qu'on les a.
2: Merci beaucoup, ça m'a trop compris.
0: Et en fait, si elle est bienvenue, Taragayo
2: Mokovia,
3: tu n'as fait qu'à Moucho, Nasalmia, Pascal, Saint-Pascal Bavarez, Moutou Mounieko, on a accompagné par artiste beauté, Jean Mounieko, très civilisé, calme, posé, Nasema, vraiment félicitations, on a contribué, ça n'a pas été original, du

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Merci bien, auditeurs, auditeurs de la radio Mendeleo, bonjour et bienvenue encore à suivre ce nouveau numéro de votre émission Regard Scout. Regard Scout, c'est l'émission de l'association des scouts du Sud-Kivu, ASSK, que vous avez l'habitude de suivre tous les dimanches de 15h30 à 16h juste. Regard Scout, de ce dimanche 16 août 2026. La partie technique est assurée par Joseph Chizungu Ntaoli Rwamanoa, devant ce micro, le vôtre de tous les jours. Ikako Lweku, dit chef abeille, entrepreneur insociable, commissaire provincial à l'expansion du mouvement ASSK. Regard Scout de ce dimanche 16 août 2026. Nous allons essayer de vous parler de comment organiser un camp scout et quels sont les avantages de camper. Lorsque vous avez campé, qu'est-ce que vous allez gagner là comme avantage? Parce que beaucoup de personnes se posent cette question et en campant, qu'est-ce que nous allons gagner? Qu'est-ce que le scout gagne dans cette pratique ou bien dans ces affaires-là? Merci bien.

Merci. Nous sommes de retour dans ce studio de la radio Mindeleo pour vous présenter maintenant notre thématique d'aujourd'hui. Nous sommes dimanche 16 août 2026. Comme je vous ai annoncé au sommet de cette émission, que la partie technique est assurée par Joseph Kizungu. Devant ce micro, je suis Ikako Lueku, dit chef AB entrepreneur insociable. Je suis commissaire à l'expansion du mouvement ASSK. Je disais que notre thématique, notre thème, notre émission d'aujourd'hui, nous allons essayer de parler de comment organiser un camp scout et quels sont les avantages de camper. En fait, avant de commencer à décortiquer notre thématique d'aujourd'hui, je vais d'abord devoir vous donner notre émission, notre...

un jeune ou c'est une personne qui adhère dans les mouvements scout ou bien dans les scoutismes. Le scoutisme, c'est une doctrine ou c'est un mouvement éducatif qui encadre les jeunes sans distinction de quoi que ce soit. Voilà un peu. Mais un scout, c'est un éclaireur. Vous voulez aussi participer à l'émission, vous voulez aussi poser une question, vous pouvez envoyer un message au 09 76 69 99 85. Au 09 76 69 99 85. Vous envoyez votre message là-bas, on va le lire et on va vous répondre à votre question. Sans plus tarder, nous commençons à décortiquer notre thématique d'aujourd'hui. Comment camper? Pour camper, vous savez d'abord que selon les fondateurs du mouvement, faire un camp scout, c'est ça le cœur du scoutisme. Ça, c'est le Baden-Powell. Parce qu'il lui disait toujours que les camps, c'est l'école de la vie. Ce que disait toujours Baden-Powell. Les camps, c'est l'école de la vie. Et c'est ça même le cœur du scoutisme. Donc, un scout qui ne campe pas, un groupe qui ne campe pas, vraiment, c'est un groupe non viable. Un message dit, merci pour votre réponse. Merci bien aussi, frère, même si vous n'avez pas signé votre message. Bonjour, le scoutisme est seulement pour les catholiques ou bien il accueille toute la religion? Arnold Lukaku from Nyawera. Merci bien, frère Arnold. Arma Lukaku. Merci. Votre question est de savoir est-ce que le scoutisme est seulement pour les catholiques? Non. Le scoutisme n'a pas de religion. C'est pour tout le monde. C'est pour toutes les religions. D'ailleurs, si vous voyez même ou bien vous regardez même l'origine du mouvement, ce sont les protestants qui ont commencé les mouvements scouts. Les anglicans en Angleterre. Baden-Powell lui-même n'était pas catholique. Il était protestant anglican. Et même ici chez nous, Bukavu, si vous regardez bien, frère Lucas, vous trouverez que il n'y a pas seulement les scouts catholiques. Bien sûr que ce sont les catholiques qui sont majoritaires dans les mouvements. Mais si vous allez chez les protestants, vous allez par exemple ici à l'église Selpa Bethel vers Bindide, il y a l'école qu'on appelle Bindide là-bas. Il y a un groupe scout de Selpa là-bas. Si vous allez chez les anglicans vers Essence, il y a un groupe scout qu'on appelle Impesa à la cathédrale anglicane là-bas. Si vous allez aussi à Mumba, il y a une église anglicane qu'on appelle Christ et Roi. Il y a aussi un groupe scout là-bas. Si vous allez chez les Kimbangistes là vers Essence, il y a un groupe scout qu'on appelle Kisolokelo. Si vous allez chez les musulmans vers Kangambo là-bas à l'Institut Amani, il y a un groupe scout qu'on appelle Al-Aziz. Ce sont des scouts musulmans. Si vous allez vers Bizimana là-bas, à l'église CBK Chidasa, il y a un groupe scout qu'on appelle les Séraphins. Ce sont des scouts protestants. Si vous allez vers Essence, toujours chez les Sénéca, il y a un groupe qu'on appelle Tabernacle. Ce sont des scouts protestants. Vous allez à Bagira, il y a aussi les scouts de Selpa Bagira, la Bagira. Eh bien, donc, le scoutisme n'a pas de religion. Tout le monde peut être scout. Toutes les religions, toutes les confessions religieuses ont des scouts, si vous voulez. D'ailleurs, si vous regardez bien la statistique des scouts au niveau mondial, ce sont les musulmans qui ont beaucoup de scouts, plus que les autres confessions. Bonjour, journaliste. Je suis en train de vous suivre très bien. Je voulais savoir qui est le père du mouvement scoutisme. C'est Gaspard à partir d'Ibinja. Merci bien, Gaspard, à partir d'Ibinja.
les pères ou soit les fondateurs du mouvement scout, c'est Baden-Powell. Bien, je disais ici que nous sommes en train de parler de comment organiser un camp scout. J'étais en train de dire que les camps scouts, c'est ça les cœurs. C'est ça les cœurs du scoutisme ou bien du mouvement scout. Un scout qui ne campe pas vraiment, il n'est pas un vrai scout. Donc un vrai scout doit toujours camper avec les autres. Un vrai groupe scout qui ne campe pas, c'est un groupe qui n'est pas viable. Maintenant, quels sont, comment préparer maintenant un camp? Il faut d'abord être préparé matériellement, financièrement, spirituellement, administrativement aussi. Donc le camp scout doit être préparé à plusieurs niveaux. Et s'il y a seulement une étape ou soit un niveau qui vous échappe, que vous n'avez pas bien préparé, sachez très bien que votre camp ne sera pas fructueux. Donc si vous voulez faire un camp vraiment bien fructueux, après le camp que vous aurez des résultats, des bons résultats encore, il faut bien préparer ça, parce que de la manière dont vous allez préparer votre camp, c'est de cette même manière que le camp sera. Maintenant, il y a peut-être des questions que vous pouvez vous poser ou bien qu'on peut se poser ensemble. Quels sont les avantages de camper? D'abord, le premier avantage, c'est apprendre à être autonome, donc l'autonomie. Vous savez que là, au camp scout, il n'y a pas de parents, il n'y a pas de mamans, il n'y a pas de papas pour faire quelque chose à manger, par exemple, ou à laver des habits, mais tout doit être fait par vous-même. Par exemple, monter ta tente, faire ton fait, gérer ton sac toi-même, laver ton assiette, tout ça, c'est ça le premier avantage. C'est ça le premier avantage de camper, parce que tu vas sortir là tout en état déjà responsable. Deviendra responsable, pourquoi pas débrouillard. C'est ça apprendre, c'est ça être autonome. Lorsque vous avez aussi campé, il y a aussi un autre avantage, vivre la fraternité. Vivre la fraternité. Vous savez que lorsqu'on est là au camp, vous allez dormir, vous allez manger, vous allez jouer, vous allez prier, vous allez travailler même ensemble, 24 heures sur 24 heures avec les autres, qui ne sont pas de votre famille, qui ne sont pas les membres de votre famille. Alors là, vous allez apprendre à vous entraider. Vous allez apprendre à vous pardonner ou à pardonner les autres. Vous allez apprendre à respecter les différences et têcheries. Alors là, vous aurez qu'après les camps, cela deviendra un lien d'amitié que vous allez vous créer avec les autres. Vous savez que chez les scouts, il y a un article qui dit que le scout est frère et ami de tout autre scout. Et c'est là au camp où on vit ça. On vit cet article qui nous dit que le scout est frère et ami de tout autre scout. Il y a un message qui dit ceci. 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Merci à vous. Ne font pas nous appeler, pardon, votre numéro qui s'est mis par 887. Ils ne font pas nous appeler, il faut envoyer plutôt un message. Nous sommes en direct à la radio. Vraiment, ça serait mieux de nous envoyer un message, pas appeler. 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
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Troisième avantage de camper, c'est rapprocher de la nature. Vous voyez que lorsqu'on se rapproche de la nature, on se rapproche aussi de Dieu. C'est ça l'avantage. Il faut, lorsque vous campez, vous vous rapprochez de plus de la nature. Et vous savez que lorsqu'on se rapproche de la nature, on se rapproche aussi de Dieu. Pourquoi? Parce que vous allez voir que il y a des fois, vous pouvez aller camper là où il n'y a pas de réseau téléphonique. Il n'y a pas de bruit, comme ici en ville. Vous voyez, souvent on campe dans la nature, dans une forêt, quelque part. Hein? Il n'y a pas de bruit, c'est seulement la forêt. Il y a les étoiles que vous verrez la nuit. Peut-être vous serez à côté d'une rivière. Et là, pourquoi j'ai dit c'est rapprocher de Dieu? Parce que tous les jours, au camp, les matins, vous devez d'abord prier. Au lever du sommet, du soleil, voulais-je dire. Les soirs aussi, avant de dormir, vous allez aussi prier. Peut-être qu'à la maison, vous n'avez pas ces opportunités, ces occasions-là, ces temps-là de prier. Mais dans un camp scout, on vous obligera de prier tous les jours. Avant. Donc, chaque matin et chaque soir. Maintenant ici, lorsque vous vous rapprochez de la nature, lorsque vous vous rapprochez de Dieu, vous allez découvrir la création de Dieu. Et là, vous allez aussi apprendre à respecter ça. C'est comme notre septième article. Les scouts respectent et protègent les animaux. Bon, bien, il y a aussi un autre avantage, le quatrième, développer des compétences concrètes. Développer des compétences concrètes. Vous savez que pour le moment, l'approche qui est à la INE, c'est la pédagogie par compétences. Et quand on parle de l'approche, pardon, quand on parle de la compétence concrète, là nous voyons la pratique, là il n'y a pas de théorie. Chez les scouts, il n'y a pas de théorie. Il y a des. Là, pardon, au camp, voulais-je dire, au camp, il n'y a pas de théorie. Il n'y a que des pratiques. Là, on pratique. On vit la vie scout. Bien. Il y a un message qui dit Jambo Kaka. Jambo San. Alors, qu'est-ce qu'on pratique là-bas? Il y a par exemple les pionnierismes. Là, on peut vous apprendre comment construire des tables avec des bambous. Là, on peut vous apprendre l'orientation, boussole, cartes géographiques, pistes, tout ça. Là aussi, il y a le secourisme. On va vous apprendre ça. Vous allez pratiquer ça. Cuisine des camps, vous allez préparer. Chacun à son tour là-bas. Alors, vous allez comprendre que l'enfant quittera les camps avec le savoir-faire utile pour sa vie ou pour la vie. Vous voulez contribuer à l'émission, vous pouvez envoyer un message au 09 76 69 99 85. Le cinquième avantage de camper, c'est de passer et avoir confiance en soi. Vous savez que quand on campe, on fait un grand randonnée, peut-être sous la pluie,
pendant la nuit, tout ça. Et quand on fait ça, vous voyez que ça peut vous aider à vous dépasser. Par exemple, si tu as la peur, à ce moment-là, tu vas chasser cette peur, tu vas te dépasser de ta peur ou de la peur. Il y a les enfants très peurés qui peuvent avoir même la peur de rester seuls à la maison, de dormir même seul dans la chambre. Mais pour chasser cette peur, vous avez un enfant peuré comme ça, envoyez-lui chez les scouts. On va lui apprendre comment chasser la peur. Et en chassant cette peur, tu vas découvrir que tu es capable de beaucoup faire ou de faire toi-même, sans les autres. Mais aussi, dans les camps, comme il y a un autre avantage de vivre la loi scout et la promesse scout. Parce que là, au camp, il n'y a pas le temps de faire semblant, non. Si on vous dit, la loi dit ceci, par exemple, un scout, un louveteau est toujours propre. Un louveteau est toujours propre. Et vous devez être propre tous les jours au camp. C'est ça. Et alors, il y a aussi un autre avantage. Tu seras coupé avec le monde. Tu seras coupé avec le monde. Vous voyez que lorsque vous êtes là au camp, vous aurez le temps vraiment de vous concentrer, de vous consacrer sérieusement au scoutisme. Et enfin, le dernier avantage, on vous préparera aussi à devenir leader. Parce que là, au camp, on forme les chefs de patrie, les chefs de branche, les responsables de demain. Parce que là, on apprend aussi à diriger la patrouille, à organiser certaines activités scouts, à servir. Voilà un peu les avantages de camper. Alors, vous voyez ici que si vous laissez les enfants dans la nature pendant 3 jours ou plus, cet enfant-là, il va revenir là, un autre, parce qu'il aura déjà changé ses comportements, ses caprices, surtout que s'il n'était pas responsable, s'il n'avait pas l'essence de débrouillardisme, il va rentrer là tout en état déjà vraiment un enfant digne de son nom. Je disais que à l'association des scouts du site Kivu, on est en train d'organiser un atelier de formation. Un atelier de formation sur la santé sexuelle et reproductive des jeunes scouts du Sud Kivu. Cet atelier-là commencera du 18 au 20 août 2026, de 8h30 à 16h juste, dans la salle des réunions de l'association des scouts du site Kivu. Les gens qui vont participer à cet atelier sont les membres de l'équipe provinciale, les jeunes conseillers et les chefs d'unité, mais cela sur invitation. Donc si vous voulez prendre part aussi à cet atelier de formation sur la santé sexuelle et reproductive, vous pouvez contacter au plus tard demain les commissaires provinciaux à la communication pour qu'on puisse aussi vous réserver ou vous envoyer une invitation. Si vous n'avez pas, même si vous avez pris l'inscription, si vous n'avez pas reçu l'invitation, ne venez pas. Ne venez pas, s'il vous plaît. Et si vous voulez aussi prendre part à cette activité, ça serait mieux de se faire inscrire dès lors.
N'attendez pas les jours de l'activité pour venir. Venir seulement déranger les uns les autres. Ou soit commencer à penser qu'on est contre qui que ce soit. Donc si vous voulez participer à cet atelier, veuillez bien vous faire inscrire auprès du concerné. C'était votre émission Regard Scout de ce dimanche 16 août 2026. La partie technique était assurée par Joseph Chizungu Taulirwa Manwa. Devant ce micro, c'était le vôtre de tous les jours, Ikako Lueku, dit chef abeille entrepreneur insociable. Je suis commissaire de district, pardon, je suis le commissaire provincial à l'expansion du mouvement au sein de l'ASSK. Bonsoir frère, on peut s'inscrire au scoutisme à l'âge de 18 ans. C'est Justin Faradja depuis Panzi. Bien sûr, Justin, il n'y a pas un âge pour se faire inscrire chez les scouts. On inscrit tout le monde. Merci et à la prochaine. Regarde ce que de ce dimanche, c'est terminé.

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Monsieur Romain Ngabouyeka a perdu son plumier de couleur bleue de nuit à son lieu de travail ce vendredi dans des heures vespérales contenant les objets de valeur. Quiconque l'aurait retrouvé est prié de les remettre sur Avenue Kibombo au numéro 51 en face de l'ISP non loin du premier Doudan ou les remettre à la réception de Radio Maindeleo ou contacter les propriétaires via les 09 87 16 287. Un cadeau est réservé à toute personne qui aidera à retrouver ses plumiers. Romain Ngabouyeka, c'est lui qui signe le présent communiqué. 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
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La famille Matalatala Kashosi Mukubiza et celle de Eugène Biamungu Mugisho et Marie Jeanne Matalatala ont les profonds regrets de vous annoncer le décès de leur maman, belle-mère et grand-mère. Marie Madeleine Mwaruninga, la mort est survenue le matin du 29 août 2026 après une courte période de maladie à l'hôpital général de référence de Bukavu. Il s'agit des familles Matalatala partout où elles se trouvent. Talatala à Bukavu, Lubumbashi et Kinshasa. La famille Bashasha à Chiriri, Nguba, Lubumbashi. Aux chrétiens du CV Tubimbi de la paroisse de Chimpunda. La famille Naburacha à Chimpunda. La famille Freddy Galengo à Bukavu. La famille Chiroro à Chiriri. La famille Gonga, partout elle se trouve. Les deux se tiennent sur avenue Stade Mukukwe, au domicile de Eugène Biamungu Mugisho, à côté de la CV Vamaro. Levé du corps à la morgue de l'hôpital général des révérences de Bukavu, c'est à 9h, la messe à la paroisse Mater Dei de Muhungu. Biamungu Mugisho, c'est lui qui signe le présent communiqué. 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

CCT qui vont en prison à Bukavu de se présenter dans la grande salle du collège Alpha Diri ce lundi 31 août 2026 à 10h précise pour une communication très importante que présidera son excellence monsieur le gouverneur des provinces. Il s'agit du proverbe de ses chefs de service et ses conseillers, l'IPP et ses adjoints, les directeurs provinciaux de la DINACOPE et ses assistants, les coordinateurs provinciaux et les coordinateurs communautaires des écoles conventionnées, le chef de division provinciale du CERMI, les sous-provèdes, les anspoules, le chef d'antenne de la DINACOPE et du CERMI, les présidents des associations des écoles privées agréées, les présidents des associations des parents d'élèves, les syndicalistes et des enseignants, les promoteurs d'écoles privées agréées, les chefs d'établissements maternels, primaires et secondaires, gestion confondue. Vu l'importance de cette rencontre, la présence de tous et le respect de l'heure est vivement recommandé. Fait à Bukavu, le 29 août 2026, pour les directeurs provinciaux de l'éduc, MC Sud Kivu à mission, Pilipili Muhimwa Michel, chef de division de l'OSP Proved AI, signe les communiqués. 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
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La direction du complexe scolaire paradis des enfants informe au public de Bukavu et ses environs qu'elle continue avec les inscriptions dans les classes suivantes. Maternelle, première et deuxième et troisième, primaire, première jusqu'en sixième. Nouvelle adresse, commune d'Ibanda, quartier d'Indéré, avenue Sayo numéro 218 à côté de l'église Sainte-Montagne. L'équipe offre l'uniforme pour l'école maternelle gratuitement et des dons des fournitures scolaires pour la première, deuxième et troisième année primaire à 50%. Contact 097 42 11 432 et le 097 95 85 330. L'adresse, c'est dans la commune d'Ibanda, comme je le disais tantôt. Amani Munganga Alphonse, directeur de l'école, c'est lui qui signe les présents communiqués. 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

0: Il est 18h30 en temps universel, 19h30 à Niamey. 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La première édition d'Afrique Soir avec Lisa Villy. Bonsoir Lisa.
1: Bonsoir Sophie Pouzrat, bonsoir à toutes et à tous. Et donc à la une de cette édition, le calme de retour à Niamey, terrain d'affrontement suite à une mutinerie de soldats maîtrisée hier dans la soirée. Les sites visés, notamment la présidence et la base militaire de l'aéroport, sont sous surveillance. Les habitants restent inquiets, nous dira l'un d'entre eux. Une première contestation interne, donc, depuis le coup d'État, est-elle le signe d'un affaiblissement du général Tchiani ? Analyse à suivre. En Guinée-Bissau, pas d'affluence massive dans les bureaux de vote ce dimanche, jour de référendum sur une modification de la Constitution voulue par la junte arrivée au pouvoir en novembre dernier. L'opposition avait appelé au boycott. En football, le capitaine des éléphants de Côte d'Ivoire a finalement choisi son ancien club en cette fin de mercato. Plusieurs clubs italiens se l'arrachaient. Franck Caissier fait donc son retour sous les couleurs de l'Atalanta Bergame 10 ans après. À Niamey, la sécurité renforcée au lendemain d'une mutinerie de soldats. Le calme est revenu dans la capitale du Niger. Hier soir, la junte a indiqué avoir repris le contrôle sur les insurgés, principalement issus des forces spéciales qui ont attaqué l'aéroport et le palais présidentiel. Pas de quoi tout à fait calmer les inquiétudes des habitants cependant. Guillaume Thibault, quelle est la situation ce soir ?
2: Ce dimanche a été marqué par un retour au calme au sein de la capitale où des contrôles sont menés sur les principaux axes routiers. Les entrées comme les sorties sont vérifiées. Les forces armées cherchent visiblement des insurgés en fuite, estime un témoin. Une ville silencieuse, à l'arrêt, décrit un commerçant, où un grondement s'est fait entendre à la mi-journée. En signe de soutien, un diplomate algérien, joint par RFI, a confirmé qu'Alger avait envoyé 4 avions de chasse pour survoler Niamey et ses environs. Point névralgique où les combats ont été intenses, le périmètre de sécurité autour de la présidence a été renforcé. Pick-up équipés de mitrailleuses, barbelés pour bloquer les rues, ont été déployés notamment au carrefour de l'hôpital national où les allées et venues sont vérifiées. Niamey est donc sécurisé, mais la population reste traumatisée par la mutinerie. Le choc est là, c'est difficile parce que nous avons passé une nuit terrible, explique un habitant qui conclut. Il y a eu des balles perdues, c'est la psychose, nous sommes inquiets.
1: Aucun bilan officiel des combats n'a été communiqué par les autorités pour le moment. Niamey, on l'entendait toujours au ralenti et la population est encore choquée, raconte cet habitant.
3: C'est la première fois que nous voyons ce genre de choses. Mais ce qui est sûr, le choc est là. Les gens n'arrivent pas à consommer ça parce que c'est difficile. Chacun y va aussi avec son raisonnement. Et voilà ce qui vient de se passer. Donc la population, nous, on a du mal à consommer cet état de fait. Et nous nous posons des questions. Parce que nous avons passé presque une nuit terrible. Parce qu'il y a eu des balles perdues. Et nous ne savons pas à quel sens se vouer. Donc ça devient une psychose et une inquiétude. Parce que vraiment, c'est la première fois que nous, avec nos familles, nous sommes confrontés à ces genres de problèmes.
1: Un habitant de Niamey interrogé par Guillaume Thibault. Quelles sont donc les leçons à tirer de cette mutinerie ? La base 101 sur l'aéroport avait déjà été attaquée à 2 reprises cette année, mais par des djihadistes, c'est la première fois depuis le coup d'État et l'arrivée au pouvoir du général Tchiani que le régime est menacé de l'intérieur. Est-ce donc le signe d'un affaiblissement d'Abdourahman Tchiani ? Écoutez la réponse d'Yvan Guichaoua, chercheur au Bonn International Center for Conflict Studies, spécialiste du Sahel.
4: Court terme, il obtient une victoire, on ne peut pas nier ça. Il a réussi à préserver son régime et à arrêter, neutraliser les soldats rebelles. À plus long terme, même moyen terme, on voit bien que ça va quand même compliquer un petit peu son affaire pour différentes raisons. D'une part, l'implication des Russes et leur rôle décisif dans la reprise de la base rendent le régime dépendant des Russes. Tchiani a désormais une dette vis-à-vis des Russes. Le général Tchiani manifeste quand même beaucoup de paranoïa vis-à-vis des interférences étrangères, des risques de déstabilisation. On peut imaginer que cette paranoïa va être encore accentuée et qu'il y aura ce qu'on appelle de plus en plus de coup-proofing, c'est-à-dire de dispositions prises pour la protection du régime. Et comme on est dans un monde à ressources finies, tout ce qui sera mis au service de la protection du régime sera pas mis au service de la protection du territoire et de la lutte contre les mouvements djihadistes et contre les rebelles qui se multiplient dans l'est du pays.
1: Yvan Guichaoua qui sera demain le grand invité Afrique de Christophe Boisbouvier. Rendez-vous à 5h45 temps universel. En Guinée-Bissau, le dépouillement a commencé. Les bureaux de vote ont fermé il y a plus d'une heure après une journée de référendum constitutionnel. Les électeurs étaient appelés à approuver ou rejeter la réforme de la Constitution voulue par la junte au pouvoir depuis novembre dernier, qui veut faire passer le pays d'un régime semi-parlementaire jugé instable à un régime présidentiel fort. Une étape clé avant les élections générales prévues le 6 décembre pour un retour au pouvoir des civils, mais dans un climat politique tendu dans le pays. On rejoint notre envoyée spéciale permanente dans la région, Léa Lisa Vesteroff, en direct de Dakar. À la mi-journée, la participation était raisonnable. Selon un porte-parole de la commission électorale, elle est finalement restée globalement faible.
5: Oui, pas d'affluence massive dans la capitale Bissau. Dès 14h, les électeurs arrivaient au compte-gouttes, voire plus du tout. L'opposition qui a appelé au boycott de ce référendum, elle dénonce entre autres les conditions d'organisation du scrutin. L'opposition a donc très vite fait circuler des photos de bureaux de vote plus ou moins déserts dans la capitale. Dans le reste du pays, dans la zone de Bafata dans l'Est, par exemple, les électeurs ont été un peu plus nombreux à aller voter. Vote en ordre dispersé par contre dans la zone de Gabou, qui est pourtant celle dont est originaire le président sortant. Peu de votants également dans les régions agricoles du sud, la saison des pluies rendant difficiles les déplacements. Une partie de la société civile et les formations d'opposition veulent croire que c'est leur appel au boycott qui a fonctionné, mais en l'absence d'observateurs internationaux ou indépendants, difficile pour l'heure d'avoir un chiffre de participation fiable. Cette réforme de la Constitution ne fait en tout cas pas l'unanimité. Les partis d'opposition dénoncent notamment la réécriture en profondeur de la loi suprême par un pouvoir de transition non élu et sans dialogue avec les forces vives de la nation.
1: Merci Léa Lisa Vesteroff, et les résultats pourraient être connus mardi selon une source de la commission électorale. Une avancée vers l'organisation d'élections en Libye. Des représentants de l'Est et de l'Ouest du pays ont signé un accord ce dimanche à Tripoli. Une signature sous l'égide de l'ONU. Après plusieurs discussions ces derniers mois entre les deux exécutifs rivaux, Abdelhamid Daïba, qui dirige l'Ouest, a salué une étape importante et dit espérer un pas concret. De son côté, le maréchal Haftar s'est lui réjoui, selon la chaîne libyenne Al-Masar, d'une avancée dans le traitement des questions restées en suspens pendant des années. Le chef de l'opposition zambienne inculpé pour trahison. La police accuse Brian Mundubile, arrivé deuxième de la présidentielle, de constituer une menace pour la sécurité nationale depuis la perquisition à son domicile au cours de laquelle les forces de sécurité affirment avoir découvert des fusils et autres équipements militaires. Il s'est ensuite caché pendant 2 semaines avant de se rendre jeudi. Il est depuis en détention. Le président Hichilema, réélu pour un deuxième mandat mi-août, doit prêter serment mardi. Et puis du football, plus que quelques jours avant la fin du mercato, mercredi pour la plupart des championnats européens. En Italie, plusieurs clubs avaient dans leur viseur le capitaine ivoirien Franck Kessier. Pauline Guillou, c'est finalement son ancien club, l'Atalanta Bergame, qui a eu le dernier mot.
6: Je suis de retour, dit le milieu de terrain dans une vidéo publiée sur ses réseaux sociaux. Maillot bleu et noir sur les épaules, floqué du numéro 19. Ça y est, Franck Kessié est de nouveau un joueur de l'Atalanta Bergame. Un nouveau chapitre pour la Panthère de Zebi Zekou, libre de tout contrat après 3 saisons passées en Arabie Saoudite avec le club d'Al Ahly, avec qui il a remporté 2 Ligues des Champions Asiatiques. Alors que le capitaine des éléphants, vainqueur de la CAN 2023, était attendu du côté de Turin à la Juve, il fait finalement le choix du retour en terrain connu, dans le club qu'il a révélé aux yeux de l'Europe il y a maintenant 10 ans. À l'époque, l'Atalanta Bergame l'avait recruté en Côte d'Ivoire au Stella Club d'Adjamé, un pari réussi puisque Franck Kessié s'était rapidement imposé comme un élément indispensable au milieu de terrain, avant de partir briller au Milan AC. Après avoir emmené les éléphants jusqu'en phase finale du mondial cet été pour la première fois de leur histoire, Franck Kessié s'apprête donc à retrouver le championnat qu'il connaît le mieux pour y avoir passé 7 ans. Le président, comme le surnomment les supporters de l'Atalanta, aura pour ambition avec son club de retrouver les places européennes.
1: Pauline Guillou, bientôt 20h40 ici à Paris, 2h de moins en temps universel. C'est la fin de ce journal, restez à l'écoute de la Radio Mondiale. La suite de l'art de raconter le monde tout de suite, Jean-François Cadet échange avec l'écrivain Habibou Diouf autour de son premier roman.
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8: Bonjour. Aujourd'hui, la littérature raconte le poids des traditions et les injonctions à la virilité au Sénégal. L'âge de déplaire, le premier roman d'Habibou Diouf, est paru chez Albin Michel. La nouvelle tombe comme un coup de tonnerre alors que Fadel est au bureau à Paris. Son père est mort, à plus de 4000 km de lui. Il est mort chez lui à Dakar, dans le quartier Liberté 6, après la prière de l'aube. Alors Fadel appelle sa mère et il prévient sa chef. Il va évidemment sauter dans un avion et se rendre au Sénégal.
9: Elle n'a pas cherché à me retenir. Elle a compris. Son regard peiné m'a frappé et j'ai détourné les yeux, honteux de montrer ma vulnérabilité. C'est la première fois que je fléchis devant elle. Papa répétait toujours qu'un homme doit être fort, digne, en toutes circonstances. Mais il ne m'a jamais appris à rester fort face à sa propre disparition. Dans le métro, chaque station amplifie ma douleur, que je m'efforce de contenir. Je suis sur le point de craquer quand mes yeux croisent ceux d'un homme debout, la main serrée sur la barre. Silencieux, mais je sens son jugement. Les hommes ne pleurent pas en public, jamais. Tout se verrouille et je remets mon masque. Arrivé chez moi, je m'écroule sur le lit. Je suis enfin seul. Mon corps réclame le droit de céder, mais les larmes refusent de couler.
8: Dès le premier chapitre, Habibou Diouf montre la sensibilité de son narrateur Fadel.
10: Il pourrait s'appeler Habibou parce qu'il me ressemble beaucoup. C'est un jeune homme qui est né au Sénégal, qui a grandi au Sénégal, qui est venu après le bac en France pour poursuivre ses études. Ensuite, vers 27 ans, comme lui, j'ai perdu mon père, ce qui a été l'élément déclencheur de ce livre. Pendant quelques mois, et voire les deux premières années, je n'allais pas du tout bien du tout. Donc le roman a commencé à s'écrire dans ma tête avant même que je me mette devant mon ordinateur pour l'écrire.
8: Fadel est impressionné par la force de sa mère, mais lui, il a du mal à se sentir à la hauteur. Pressé par la foule des parents, des voisins, des amis, des curieux qui accompagnent le défunt jusqu'au cimetière de Yoff, il se doit pourtant de respecter la tradition. Au Sénégal, les fils enterrent leur père.
9: Je réalise qu'en plus d'être un homme, un fils, j'ai une place bien déterminée dans cette société, un rôle de musulman auquel je dois me soumettre, surtout en présence des autres. À Paris, je peux l'oublier de temps en temps. À Dakar, tout me le rappelle. La pression est telle que je me force à accomplir ce qu'on attend de moi. En posant le pied dans le trou, je commets une erreur. Je glisse le pied gauche alors qu'il faut commencer par le droit. Mon oncle me corrige aussitôt, devant tout le monde, sans la moindre indulgence. Tous les regards se braquent sur moi. Je deviens un soldat de l'islam, héritier d'une mission sacrée, perpétuée par mes ancêtres, ma famille, ma société. Une mission qui s'accompagne toujours d'une honte silencieuse, celle de mal faire, d'être méprisé ou rejeté par ceux qui, pourtant, dans cette religion censée prôner la tolérance, ne tolèrent aucun faux pas.
8: Fadel veut se retenir de pleurer, car au Sénégal, un homme ne pleure pas, en tout cas pas en public. Habibou Diouf écrit qu'à Dakar, l'air est saturé d'un virilisme qui s'infiltre partout.
10: Bien sûr, ça a un lien très fort avec le patriarcat, tout en sachant que ce patriarcat n'est pas uniquement défendu par les hommes, c'est défendu aussi par les femmes. Et c'est un virilisme qui est aussi défendu par la religion, particulièrement l'islam. Ça va jusque dans des sphères intimes, ça part bien sûr dans les corps, les démarches, les regards, les intonations, mais ça s'étend jusque dans les relations entre les hommes entre eux, entre les hommes et les femmes, entre les parents et les enfants. Il y a une injonction extrêmement forte. Moi, quand j'étais petit garçon, je l'ai ressenti très tôt. Hein. Donc, d'être un homme, d'être un dur, de ne pas montrer ses sentiments, d'être silencieux, moi, tout cela me paraissait absolument insupportable. Donc, en grandissant, j'ai essayé tant bien que mal de m'en émanciper pour devenir moi-même. Mais je sais que le combat pour la liberté, et surtout s'émanciper de l'injonction à la virilité, est extrêmement difficile dans tous les milieux sociaux.
8: Fadel s'en rend compte une nouvelle fois, mais il le sait au fond de lui-même depuis longtemps. Depuis qu'il a quitté le Sénégal, il vit entre deux mondes.
10: C'est un écartèlement, c'est souvent une tension, C'est vivre entre deux rives, entre deux cultures, entre deux mondes. Mais c'est quand même une richesse. Comme il ne correspond pas tout à fait à ce qu'on attend de lui, il essaye de trouver son libre arbitre, il essaye de penser par lui-même, il essaye de s'émanciper des carcans familiaux, des carcans liés à la masculinité, des carcans liés à la religion. Donc, un individu libre, je pense que dans toutes les sociétés dérange, et lui ne fait pas exception.
8: La famille respecte scrupuleusement les traditions du deuil, et Fadel porte un regard souvent critique sur ceux qui se pressent auprès d'elle. L'imam et ses acolytes, tous ces gens qui accourent pour pleurer et présenter leurs condoléances, et qui, pense Fadel, en font beaucoup trop, ce qu'il appelle les picassiettes qui font la tournée des enterrements. De quoi apporter de l'eau au moulin de ceux qui le traitent de France Nabé, de tout babise.
10: Je pense que les problèmes politiques, les problèmes géopolitiques, je dirais même les problèmes liés à l'histoire, continuent d'avoir un impact très fort dans le présent, mais surtout dans les familles. Ça s'imbrique. Ça finit par avoir un impact jusque dans la sphère intime, jusque dans des relations entre un père et un fils, ou bien entre deux frères. Des relations finalement où il devrait y avoir plus de bienveillance, plus d'amour, plus de tendresse, plus d'empathie, plus de compréhension entre les individus. Le passé est très important parce qu'on a besoin de connaître notre histoire pour savoir où l'on va. Mais je pense qu'il faudrait surtout aussi essayer de se projeter vers un avenir plus radieux, de se projeter vers un avenir plus sain, sortir du ressentiment pour aller vers plus d'empathie, de tolérance, de pardon, essayer de comprendre plus les individus. Ce que j'ai voulu surtout montrer, c'est la difficulté à être un individu dans un pays ou dans une société qui ne donne pas de place justement à l'individu, où tout est

Ils sont exactement 11h passées des 15 minutes à Bukavu. Amis sportifs, bonjour et bienvenue dans ce nouveau numéro de votre émission Sport pour tous. C'est un réel plaisir de nous retrouver dans ce café sportif dominical sur Radio Maïndéléo. En ce dimanche 30 août 2026, la technique est assurée par Joseph Tizungo à la présentation, Expedi Kialou et Héritier Boroto. Au sommaire des sports pour tous, c'est dimanche championnat de l'entente urbaine de basketball de Bukavu. Qui sera le successeur des Chaussports entre Kabono et Amibek? La réponse sera connue à l'issue du cinquième match de la série, les finales prévues ce dimanche au stadium de l'ISP à Bukavu. Ce qui est sûr, l'arène va vibrer et le vainqueur remportera une cagnotte de 1000 dollars américains, geste signé l'homme d'affaires Didi Mudogo, promoteur des Chaussports, dans les soucis de promouvoir la jeunesse de sa province. À l'issue des deux games dans cette série, les deux équipes sont à égalité puisque hier, Kabono a remis les pendules à l'heure après sa victoire lors du quatrième match. En version féminine, Wonderful est déjà sacrée championne devant Bold et empochera la somme des 500 dollars américains. Nous en parlons dans cette émission Sport pour tous. Et en football, l'OC Bukavu a entamé sa première étape de préparation en vue de la Ligue 2 de la Lina Foot. Les Corbeaux de Bukavu ont de ce fait livré vendredi un match amical face au FC Lumière de Chibingu, score final 2-1 en faveur des Bukavu. Dans les restes de l'actualité, Virunga poursuit son séjour au Congo Brazzaville et multiplie les matchs amicaux en prélude de sa participation à la prochaine Coupe de la Confédération et de la CAF, alors que les Aigles du Congo sont attendus à Kigali pour affronter APR du Rwanda lors du deuxième acte des éliminatoires de la Ligue des Champions de la CAF, et ce après le premier acte qui se jouera à Lubumbashi entre les deux formations. Les nouvelles de certains internationaux congolais dans différents championnats en Europe, avec un accent particulier sur Johan Wissa qui cartonne en ce début de saison avec Newcastle en Premier League anglaise. Nous allons enfin faire le tour des championnats en Europe. Nous irons notamment en France, en Angleterre, en Espagne, en Italie ou encore en Allemagne pour scruter l'actualité du week-end. Voilà tout pour les menus de votre café sportif dominical sur Radio Maïndéléo. Merci de prendre place à bord. Sport pour tous, c'est parti.

0: Une fois de plus, amis sportifs, nous sommes donc très heureux d'être ensemble dans ce nouveau numéro de votre émission Sport pour tous. C'est toujours un réel plaisir de nous retrouver dans cette émission Sport pour tous sur Radio Mandelo chaque dimanche. Je vous rappelle donc l'équipe qui vous tient compagnie ce dimanche, Joseph Tizungwa sur la mise en onde. Je suis Héritier Borot dans la présentation, je serai accompagné d'Expedi Kialou. Avec lui, nous allons essayer de vous donner l'essentiel de l'actualité prévue pour vous en ce dimanche d'aujourd'hui. Nous serons avec plusieurs invités avec lesquels nous allons essayer d'analyser l'actualité du sport prévue pour vous en ce dimanche. Mais nous sommes joignables déjà au 09 84 99 25 42 84 76 35 172. Cette émission sera rediffusée déjà ce soir à partir de 21h heure de Bukavu. Elle sera postée juste après sur le site internet des Radio Mandelo. Nous sommes sur les 3W.radiomandelo.org. Merci d'ores et déjà à tous les amis qui nous suivent en direct et sur le site internet de Radio Mandelo. Nous sommes également suivis sur des fréquences 88.8 mais également 91.7. Les invités avec lesquels nous allons essayer de parler sport ce matin, nous recevons Désiré Koulimouchi, il est journaliste sportif. Désiré, bonjour et bienvenue.
1: Bonjour à vous, président héritier, bonjour aux amis autour de la table, bonjour surtout. Bonjour et joyeux dimanche aux auditeurs et auditrices de la radio Mandelo et des sports pour tous.
0: Notre consoeur Lydie Chobolé est avec nous. Elle est journaliste, membre de la JSC Sud Kivu, journaliste à Bukavu FM. Bonjour et bienvenue.
2: Bonjour à vous, héritier. Bonjour aussi à tous les auditeurs de Radio Mandelo, surtout ceux-là qui sont en train de suivre cette émission Sport pour tous.
0: Nous recevons dans cette émission Sport pour tous Exousse Chubaka. Il est avec nous. Bonjour et bienvenue.
3: Bonjour, héritier. Bonjour à tous les auditeurs de Radio Mandelo.
0: Arkad Tibonga est là, bonjour et bienvenue.
4: Bonjour Héritier, bonjour à tous.
0: Nous recevons également notre confrère Isaac Moucheramina, membre de la JSC, journaliste à la RTNK, bonjour et bienvenue.
5: Bonjour Héritier, bonjour aux amis avec qui nous partageons le studio, bonjour à tous les auditeurs et auditrices qui nous suivent par instant.
0: Nous sommes également dans ce studio avec notre ami Baudry Birego, il est journaliste, mais présentement les patrons de communication au sein de l'OCE Bukavula. Baudry, bonjour et bienvenue.
6: Bonjour président Héritier, bonjour aux amis présents au studio, bonjour à tous les auditeurs des radios Mandelo et plus particulièrement les fan clubs de l'Omnisport Bukavula qui nous suivent maintenant.
0: Voilà, c'est donc quelque sorte des tribunes de la presse. Les amis, confrères journalistes vont analyser avec nous l'actualité du sport, le basketball, le football sur le plan local, sur le plan national, mais également sur le plan international avec un accent particulier sur l'équipe de Bukavula qui prépare déjà la Ligue 2, mais également on va parler des Aigles du Congo qui est une équipe de la RDC qui va donc jouer doublement contre l'équipe de la PRFC du Rwanda dans les quatre éliminatoires de la Ligue des Champions de la CAF avec le premier match à Lubumbashi le 5 septembre prochain, une semaine après les déformations. C'est donc un rendez-vous à Kigali au Rwanda, alors qu'initialement APRFC avait demandé la délocalisation de cette double confrontation. Finalement, la CAF n'a pas répondu favorablement à la demande de l'équipe rwandaise et a maintenu donc les deux rencontres, notamment à Lubumbashi et à Kigali. Et une délégation des sportifs du Sud Kivu pourrait donc quitter la ville pour aller accompagner et soutenir l'équipe des Aigles du Congo à Kigali au Rwanda, comme ça fut le cas à un certain moment avec Mazembe qui avait également joué la Ligue des Champions du côté de Kigali avec cette même formation des APRFC du Rwanda. Nous allons revenir sur tous ces faits d'actualité dans cette émission Sport pour tous, que nous débutons par le basketball avec la série des matchs des finales au niveau de l'entente urbaine des basketball de Bukavu. Aujourd'hui, c'est donc l'heure des vérités qui va sonner. Tout à l'heure, à partir de 15h, au stadium de l'ISP, Amibek et Kabono se donnent rendez-vous. Une fois de plus, pour finalement décider qui sera champion et qui va succéder au BC Chosport, qui est donc le champion en titre à l'entente urbaine des basketball de Bukavu. Les deux équipes sont donc à égalité des victoires, deux victoires partout, ce qui donc va également pimenter plus cette rencontre au stadium de l'ISP. Mais hier, l'équipe de Kabono a visiblement dominé une fois de plus cette équipe d'Amibek pour porter sa série de victoires à deux et relancer donc la machine pour nous permettre de suivre un cinquième match de la série. Et donc aujourd'hui, tout à l'heure, là, à partir des 15h, ça sera donc la finale inédite entre Amibek et Kabono. Nous allons analyser avec les amis ces matchs entre Amibek et Kabono et voir quelles sont les chances accordées aux uns aux autres pour cette finale qui s'annonce électrique. Je préfère commencer par vous, Désiré. qui est très très permanent au stadium de l'ISP. Vous avez suivi hier le match, et le match de mercredi, pratiquement cette semaine, a tourné à l'avantage d'IBC Kabono, qui devrait confirmer aujourd'hui. Mais attention, Amibek n'a pas dit son dernier mot.
1: Voilà, ce sera une finale irrespirable aujourd'hui, une finale sans pronostic. D'ailleurs, la vraie finale de la série. Ça sera un peu comme à l'Iprobaki, comme à la Coupe du Congo, comme un match de football, comme une finale de football. Vous n'avez pas droit à l'erreur. Vous devez gagner dans les petits détails. Et surtout, vous devez gagner. Le vainqueur d'aujourd'hui gagne tout. Et le perdant d'aujourd'hui perd tout. La saison se résumera autour du match d'aujourd'hui. Donc, ce sera une responsabilité pour toute l'équipe, en commençant par les dirigeants, les fans, le staff et surtout les joueurs qui seront sur le terrain. À l'heure où nous parlons, la série est à égalité. Vous avez dû voir que Kabono a remis. Vous avez vu, bien sûr, que Kabono a remis le pendule à l'heure. Et c'est dans ce sens. Et depuis. Je crois que la pression a changé des camps. Je crois que la pression est plus sur Kabono aujourd'hui que sur Amibek. Mais tout dépendra maintenant. Tout dépendra de la gestion de cette pression. Si Kabono gère bien la pression, ça dépend du joueur. Si les joueurs sont eux-mêmes qui retrouvent leurs sensations, le coach arrive à mettre en place des tactiques qui sont respectées à la lettre par le joueur, ça va, peut-être que Kabono peut s'en sortir.
0: Mais on a comme l'intention, on a comme l'impression que Kabono a pris le dessus sur le plan psychologique. Hein, parce que le fait de gagner les deux derniers matchs, ça veut dire qu'ils ont un ascendant psychologique.
1: C'est ce que tout le monde dit. Ce que tout le monde dit.
0: Mais attention,
1: et c'est par rapport à ça que je dis, ouais, que je suis en train de dire ce que je suis en train de dire. Même dans la tête, même le joueur, vous le voyez, il pense que le boulot est fait. Et humainement, lorsqu'on arrive à ces niveaux,
4: Amibek s'est dit la même chose après avoir gagné les deux premières finales.
1: C'est ça en fait. Je le disais déjà chez nos confrères de moi, Maridio. Donc le scénario qui est arrivé à Amibek risque de se reproduire aujourd'hui. Les joueurs d'Amibek sont arrivés le mercredi avec l'idée de remporter le titre. Donc partout, même dans la tête du joueur, des dirigeants, des fans, ils sont arrivés sur le terrain, c'est dire nous allons battre Kabono aujourd'hui, on va faire les sup, on va rentrer à la maison, on va fêter tranquillement. Et avec ça, vous avez vu ce qui s'est passé. Kabono est venu dans une posture de perdant, avec la théorie que je développe depuis un temps, issue du livre Art de la guerre. Ça veut dire la théorie du désespoir. J'en avais déjà parlé, ce que je parlais de l'équipe nationale, de la RDC. C'est dans ce sens. Lorsque vous arrivez droit au mur, vous n'avez plus rien à perdre. Vous jouez. Ouais, c'était dans une stratégie. Il y avait un général. Lui, qu'est-ce qu'il arrivait ? Lorsqu'il traversait la mer, il brûlait tous les navires. Comme ça, vous savez, vous n'allez pas battre en retraite. Soit vous mourrez, soit vous gagnez. Et lorsque vous savez qu'il ne reste qu'une seule option, soit la victoire ou soit la mort, vous n'avez pas envie de mourir, vous êtes obligé de gagner. C'est ce qui arrive souvent. Kabono était dans cette posture. Et pour aujourd'hui, je crois que ce sera Amibek qui sera dans cette posture. Tout le monde dit que Kabono va gagner.

0: prolongation, ça peut se jouer. Donc pour moi, en tout cas, je suis à 50-50. Il n'y a pas un vainqueur qui se dégage d'office. Tout dépendra de la manière dont les équipes vont aborder le match. Manière dont vous commencez le match, la motivation qui vous anime, les réussites surtout. Parce que je veux presque le même scénario. Je veux le dimanche. Malheureusement, je n'ai pas suivi le match du samedi parce que je n'étais pas ici. J'arrive le dimanche, le premier match qui commence, c'est Michael Bouanga qui commence un festival des tirs à 3 points. Il est imité par Chiza, le tir à mi-distance, des tirs à 3 points. Vous sentez que ça marche. Alors que lorsque de ce côté, Kuzma essaie de tirer à 3 points, ça ne marche pas. Lorsque Cabon essaie d'attaquer la raquette, non, il y a un mur Chiza qui est érigé comme un mur de Berlin là-bas, impénétrable. Là, il n'y avait pas d'option. Le mercredi, c'est le contraire. Bouanga essaie de tirer, ça ne rentre pas. Kuzma tire, ouais, tout va bien. Bouanga, dans la raquette, Chiza essaie de résister. Non, il y a Mystère également qui s'est imposé dans la raquette. Et c'est là qu'ils ont perdu. C'est le seul bémol. Moi, j'espère que les deux équipes seront en forme aujourd'hui. J'ai remarqué que les deux victoires pour Ami Beck, les joueurs de Cabo, non, n'y étaient pas. Ils n'arrivaient pas à trouver le vrai sensation à leur basket. Le basket qu'ils nous ont présenté tout au long de la saison. Les deux victoires de Cabo, non, les joueurs d'Ami Beck, surtout les grands, n'y étaient pas. Ils ne nous ont pas habitués aux deux matchs avec lesquels ils ont entamé cette finale. C'était ça le plus grand problème.
1: La partie de la saison, ça a été ça, le niveau d'Ami Beck.
0: Par exemple, les deux matchs, le samedi et le dimanche, les deux victoires d'Ami Beck, c'est Bouanga et Chiza.
1: Ouais.
0: Ça reste bon. Le basket restera comme tout sport collectif, un sport collectif, mais qui repose sur les individualités, les individus. Et les individus qui ont porté les collectifs pour les deux victoires, c'était Bouanga et Chiza. Pour les deux matchs. Et pour le troisième match, ça a été...
2: Hugues,
0: c'est le héros dans l'ombre. Ok, c'est le metteur en scène, il fait tout, c'est lui qui se sacrifie pour l'équipe, il fait un boulot remarquable, mais c'est lui qui récupère le laurier. Le visible, c'est Bouanga et Chiza.
1: Ouais.
0: Voilà. Ce qui fait que Hugues sera toujours dans le match. Même si Hugues est dans le match, ils font un bon match. Si les deux ne sont pas dans le match, ça ne marche pas. Mais si, même s'il y a un Hugues moyen, mais si les deux sont en forme, ça va marcher. Parce que Hugues, c'est aussi un génie. Il va vous sortir un éclair à une certaine période et ça va faire toute la différence. Donc, tout dépendra. Si les deux, si Michael Bouanga est à droit à 3 points, Chiza aussi fort et impérial dans la raquette, et que c'est la même chose chez Cabo, donc Kuzma retrouve sa main, Melo son adresse, Soudi et tout ça, je vous assure, on va assister à une très très belle finale qui sera de partager peut-être en prolongation ou qui va se terminer sur un différent d'un panier ou un demi-panier et qui sera suffisant pour qu'il y ait un vainqueur.
3: En fait, vous avez même avis, on a vu que sur les quatre matchs déjà joués, on a vu qu'à un certain moment, Ami Beck a montré un certain niveau, puis il a baissé Cabon après les déçus. Aujourd'hui, les deux équipes se mettent en tête, que bon, c'est pratiquement le dernier match. Hein. Il n'y a plus d'autres occasions. Là, il faut gagner pour être champion. Ça veut dire que ça ne sera pas la même philosophie, ça ne sera pas la même tactique. Il faudra venir, comme le disait Désiré, avec, on se jette dans la bataille.
1: On joue le tout pour le tout.
3: On joue le tout pour le tout.
1: Exactement, parce qu'il y a, ce que Désiré n'a pas souligné, il y a les 1K supplémentaires qui s'ajoutent et qui devient aussi une motivation de plus. Parce que je doute fort que l'équipe gagnante l'aurait à les Babouk. Mm. Je ne sais pas, ils gagnent combien, mais il y a déjà aussi cette motivation de plus qui est là. Mais moi, personnellement, j'ai eu la chance de suivre de très près les 4 premières finales. Et ce que j'ai vu sur les 2 dernières, franchement, c'est une équipe d'Ami Beck. Et moi, je me permets de le dire aujourd'hui, si Ami Beck gagne le championnat, c'est un mauvais gagnant. Parce que ce qu'Ami Beck a montré sur les 2 dernières finales, il ne mérite en aucun jour de gagner cette finale. Ouais, c'est d'ailleurs à l'image de la saison régulière qu'ils ont fait.
3: Il ne faut pas les mettre à zéro, c'est qu'ils ont fait tout au long de la saison.
1: Qu'est-ce qu'ils ont fait tout au long de la saison?
3: Les deux premiers matchs, ouais. J'ai vu que pour les deux premiers matchs, ils ont marché quand même sur Cabo, non?
1: Oui, permettez que j'appelle ça même un coup de chance, parce qu'ils l'ont prouvé le mercredi et hier samedi qu'ils étaient tout simplement à côté. Vous ne pouvez pas me faire comprendre qu'une équipe qui est sur le point de représenter la province à la Coupe du Congo... Exactement, je n'en discute convient pas, mais la façon dont ils sont passés à côté de ces deux derniers finales, ils n'ont rien de champion, mais légitime. Et moi, à l'image de Cabono, qui a été invaincu toute la saison, qui a perdu ne fût-ce qu'un seul match toute la saison, je comprends que ça soit peut-être un Cabono qui était endormi lors des deux premières journées et qui s'est réveillé à la troisième journée. Mais on sait que côté à

0: Annie Beck, tel que le disait les grands frères Désiré, il y a des joueurs qui sont capables de faire la différence et qui ne l'ont pas fait, malheureusement, sur les deux dernières journées. À l'image d'hier, on a vu et Michael Bouanga sur qui reposait peut-être la plupart des espoirs côté Annie Beck, être carrément absent dans cette rencontre. Les seuls pivots qu'ils ont, Chiza, qui a totalisé, je crois, 4 fautes dans le début du 3e quart-temps et qui n'a plus aidé son équipe. Bref, c'était tout simplement une équipe d'Annie Beck qui est passée à côté de son match d'hier. Aujourd'hui, c'est un autre match parce que dans la tête de tout le monde, c'est un seul match. Où tout le monde peut tout perdre, tel que le disait Désiré, parce que c'est les matchs qui couronnent toute la saison à les Babouk. Mais pour moi, même si Kabono perdait ses matchs aujourd'hui, vous savez, j'ai une pierre qui bat pour Annie Beck, mais c'est fort de le dire ainsi. Mais si Kabono gagnait aujourd'hui, pour moi, ça ne serait que justice. Mais si Kabono perdait aussi, pour moi, c'est le basketball qui aura perdu. Parce que Kabono mérite de gagner les championnats tous les jours au vu de ce qu'ils ont fait durant toute la saison et au vu de ce qu'ils ont montré sur les deux derniers matchs.
1: Voilà, Isaac, vous avez également suivi. Je vous ai vu ne pas être d'accord avec les arguments d'Arcade. Sur quel argument vous fondez-vous pour montrer que peut-être l'expérience d'Ami Beck peut l'emporter sur la jeunesse et la détermination de Kabono aujourd'hui?
2: Oui, Hérité, permettez-moi de commencer peut-être par le à côté avant d'entrer dans le vif du match. Hein. C'est juste d'abord à inviter le sportif, le spectateur, le fan de deux équipes au fair play, que le vainqueur l'emporte, que ce soit le basketball qui gagne, parce que nous autres, on vient pour la promotion de cette discipline sportive et d'autres viennent pour se régaler, prendre plaisir à suivre le match. En tout cas, si on reste sportif et on regarde le match du début à la fin, ça sera pour nous une satisfaction totale pour cette rencontre. Aussi, permettez-moi d'encourager le promoteur de Show Sport pour cette motivation de plus qu'il vient d'accorder aux sportifs de la ville de Bukavu, aux deux équipes, le président Didi Mudogo. Tout le monde a de moyens. Mais ce n'est pas tout le monde qui peut avoir le cœur de donner comme ça une récompense au vainqueur, aux finalistes d'ailleurs de la finale, que ce soit le vainqueur du match ou bien celui qui va perdre.
3: Il fallait qu'il y ait l'ombre de Show Sport qui plane toujours sur la finale.
2: C'est quand on est. Vous prendriez ces goûts-là de savoir cette envie d'être chez soi quand vous ne serez pas chez vous, normalement. On a toujours un cœur qui bat pour sa patrie, pour sa terre natale. Pour nous, c'est de dire merci au président Didi et peut-être à tous les gens qui l'accompagnent pour cette récompense aux sportifs. Maintenant, si je dois rentrer dans le vif de ces matchs, je veux être d'abord en désaccord total avec nos amis. Vous savez, en basketball, c'est pour cela qu'il y a plusieurs finales. Donc, le scénario d'avoir un 2-2, même si on avait déjà perdu deux matchs, c'est possible de remonter et de les faire. Pour preuve, regardez à côté ici au Burundi, où Runani avait déjà deux victoires face à Dynamo. Dynamo est venu à 3-2 avant qu'ils ne reviennent tous à 3-3 pour jouer le dernier match, la septième finale. Donc, c'est très probable, c'est pour cela qu'il y a plusieurs matchs. On se challenge, on change de stratégie pour enfin qu'on puisse avoir un vainqueur. Et pour les deux équipes, merci de nous accorder aussi un cinquième match. Sinon, nous, on avait l'envie de suivre.
3: Ça faisait très longtemps
1: de ne pas arriver à un cinquième match.
2: Ouais, avec l'hémorragie de choses pour qu'on ne parvenait pas à arrêter à le Babouk. Aujourd'hui, on va suivre une autre dimension. Sachez bien que ces matchs que l'on va suivre aujourd'hui ne ressemblent pas aux 4 derniers. Ce sera une autre rencontre. D'abord, psychologiquement, il faut garder le moral. Du début à la fin, il faut rester aussi physiquement prêt. Et les stratégies vont changer de tous côtés. Les deux entraîneurs vont également travailler et faire une bonne lecture de jeu pour savoir faire face au système de jeu qui sera mis en place par l'entraîneur. C'est sûr, on peut dire que Le 2 Bouhendoua. Donc, Bouhendoua, Kouzma, Freddy. Donc, il y a Frédéric et Freddy. Malheureusement. Freddy, c'est celui qu'on appelle Melo. Frédéric, c'est Kouzma. Donc, le 2, on sait déjà qu'ils ont été vraiment dans leur match, ces deux derniers matchs. Ils ont tout donné. Ils ont été à droit dans le tir à droite. Donc,
1: pratiquement,
2: points.
1: Le schéma du Cameroun repose sur les deux. Alors que du côté Amibia, comme le disait Désiré, c'est beaucoup plus
2: Tirata et... Pas pratiquement. Ouais. Ils ont, sur le plan offensif, ils ont vraiment donné beaucoup pour l'équipe. Mais sur le plan défensif, il y a le garçon Mystère, Mystère Kasongo. Lui, Mystère Kasongo, celui-là, il tient en tout cas la défense de la défense de Kabono. Allant jusque à défier le gabarit de Tizan Tirata pour un peu apporter de l'équilibre dans ces matchs. Il y a deux autres garçons qui ne brillent pas fort, mais qui sont là. D'ailleurs, là a été MVP, je pense, Emmanuel. Il est en train de réussir ses pénétrations en dessous de l'anneau. C'est un pivot qui donne tout du côté des Cabon. Par contre, du côté de Ami Beck, c'est sûr que le recrutement de Chiza était venu apporter un plus parce que Ami Beck joue presque sans pivot. Il est venu apporter plus pour Ami Beck. Il a donné pour le premier match et pour le second. Alors, le poids de l'âge, la fatigue aussi, on sent qu'il commence à s'essouffler. Si Chiza parvenait à marquer ses tirs à lancer franc, malheureusement, je ne comprends pas comment il est en train de faire des airballs dans le match. Ouais. Il en a fait près de 3 même dans le troisième game. S'il parvient à marquer ses lancers francs et être à droit, ça peut faire mal parce qu'il va profiter pour provoquer de fautes du côté de Kabono. Si également Bouanga il revient, il se réveille, sa main se réveille et qu'elle se tire à 3 points, tienne également, et il est toujours un danger permanent pour l'équipe de Kabono. Il y a un autre joueur qui pour les deux premiers matchs il a beaucoup marqué, il a beaucoup même essayé les tentatives à 3 points, c'est Roland Mugisho. Malheureusement, pour le quatrième match, le troisième et le quatrième match, je vis Roland ne pas essayer. Il est revenu le Roland d'avant.
3: Même Chiz n'a pas essayé.
2: Il est revenu le Roland d'avant. Chiz a été en train d'hésiter parce qu'il voyait déjà qu'il ne réussissait pas à 3 points. Il a commencé à vouloir donner des assists. Alors que s'il pouvait se mettre dans la tête l'esprit de champion, que aujourd'hui, c'est pas moi qui gagne, c'est pas moi qui marque, peut-être que ça va pas marcher. Donc, si Roland s'est rêvé aussi vers le côté où il met de tir à 3 points, je pense aussi que les choses vont devoir basculer.
3: Il y a aussi la défense. Hein.
2: Du côté de Ami Beck, ils ont toujours aussi Joël Gojo, qui peut changer. Revenir, reposer Chiza à tout instant. Je ne sais pas par quelle magie Iranga a aussi rappelé Jisse Kutumbuka. Parce que le garçon, il n'a ni joué, il n'a même pas l'intention de jouer.
3: Il a un problème à la main.
2: Si c'est
3: il
2: est devenu intendant chez Ami Beck, je ne sais pas. Mais bon, à quoi bon avoir un joueur?
3: C'est un leader, c'est un leader.
2: À quoi bon avoir un joueur dans l'effectif?
3: Qui ne va
2: rien donner.
4: Merci. Donc, qui a été très bon.
2: Aussi, un autre, Oupal aussi, mais.
4: Il a été sur le banc.
2: Il a été sur le banc. Bon, il y a le problème d'avoir jeté.
3: Il est expulsé. Qu'il
2: a été suspendu pour un match parce qu'il y avait. Je vois écrit, Iranga demandait la notification écrite et qu'on ne l'a pas permis de jouer le quatrième game. Mais il y a un joueur qui il est, je ne sais pas, je veux pas utiliser les termes bipolaire, mais il est soit bon, soit nul. C'est Grâce Tiramir. Un match, il est vraiment à droit. C'est tir à mi-distance, ça les réussit. Un autre match,
1: c'est le Ferran Torres d'Ami Beck.
2: Oui, vous pouvez jouer dans un match, vous trouvez que le joueur aujourd'hui, on dit qu'il est peut-être moyen. Mais lui, le jour qu'il est bon, Grâce, il est vraiment bon. Mais le jour qu'il n'est pas dans son match,
3: comme tous les jours.
2: Un autre constat qui a été fait hier, c'est que beaucoup de fautes et de jeux irréguliers de Martial ont été commis, de part et d'autre. je n'ai pas compris, c'était une précipitation, une pression.
1: Ça peut être la pression autour du match. Oui, parce qu'en cas de victoire hier, Habibek serait déjà sacré.
3: Et puis, on a un arbitre qui est trop dans les détails, Papulus, qui est trop dans les détails, il va tout siffler.
2: Non, pour dire que les deux équipes ont tout à gagner aujourd'hui, et les deux équipes peuvent aussi perdre. Donc, on n'a pas à dire que c'est que à Diarkat que si Amébé gagnait, ça ne sera pas.
4: Ça serait
2: un mauvais champion.
3: Mais je pense pas.
2: Regardez le parcours. Je vais finir par là, Héritier. Regardez le parcours de Amébé dans la saison. Ils ont perdu combien de matchs? Ils ont perdu face à The Kings, un match. Ils ont perdu, je pense, face à Gabon aux deux matchs.
3: Donc, face classique, face décisive.
2: Ils ont que trois défaites.
3: Plus accouplé aux deux. Ouais, ça fait à 5
1: peut-être. C'est beaucoup pour une équipe Amibek.
2: Non,
3: c'est...
2: Mais c'est...
4: Dans un championnat, il y a
2: Comment vous comprenez Amibek? Comment vous comprenez?
3: Ou comment ils ont commencé?
2: Non, de la manière, c'est ça, en fait. C'est l'équipe.
1: Remettons les analyses dans le contexte. Parce que Amibek, c'est... pratiquement les sommets du basketball à Bukavu.
4: À l'absence des choses sport.
1: Non. Comme choses sport n'est pas là, même à l'époque où ces sports étaient là, si on essaie de voir les palmarès,
2: c'est
1: pratiquement.
2: Héritier, il y a Désiré qui revient toujours par cet adage. Un texte sans contexte, c'est le camp.
3: Le contexte sans lequel le texte est camp.
2: Donc, Amibek, la manière dont ils ont commencé la saison.
3: Ouais.
2: C'est une équipe qui s'est renforcée au fur et à mesure la saison était en train d'évoluer. Et quand vous regardez le début, et aujourd'hui, c'est plus la même conjoncture. Parce qu'une équipe de Kings a bâti Amibek en pleine phase classique.
3: Et ça n'a pas été scandaleux.
2: Ça n'a pas été scandaleux parce que ce n'était pas encore l'équipe qu'on est aujourd'hui.
3: Ouais, c'est vrai.
2: Donc, si vous partez avec cette idée-là, moi, je ne serai jamais d'accord. Mais aussi, n'oubliez jamais qui a aussi le nom de l'équipe. Ça change tout.
3: Et c'est à cause de ça qu'Amibek est en finale, je crois.
2: C'est
3: à cause de ça qu'Amibek
2: est en finale. Ça compte également parce que c'est un statut qu'ils peuvent leur donner un sursaut d'orgueil.
4: Les deux derniers matchs, ça n'a pas compté.
2: Non, mais tire les deux avant-matchs parce qu'ils sont à 2-2. Il ne faut pas seulement voir les deux derniers, mais il faut voir aussi les deux premiers.
1: Oui, parce que sur les deux premiers matchs, Gabon a été pratiquement inexistant.
2: On pensait, je crois bien que celui qui a suivi le premier et le second match avait tendance à voir les 55 ou les 60% de dire que Amibek n'arrivera pas au cinquième match.
3: Moi, je l'ai dit.
2: Mais avec ce qui s'est passé, c'est Gabon qui s'est transcendé, mais également Amibek peut avoir un sursaut d'orgueil pour ce cinquième match.
1: Merci. Exaucé, vous avez également suivi. Pour vous, quelle peut être la clé de ces matchs aujourd'hui?
4: La clé, côté Amibek ou côté Gabon?
1: Les deux côtés. Parce que, Amibek, comme on le dit, s'ils arrivent à mieux se réveiller par rapport à ce qu'on a vu, ils peuvent gagner cette coupe. Et alors que Gabon aussi reste sur le même niveau que les deux matchs, ils peuvent également l'emporter. Alors, quelle peut être la clé? Parce que c'est pratiquement le match décisif, c'est le dernier de cette série.
4: Vous savez bien que Gabon a été au-dessus d'Amibek tout au long de la saison. Et si on essaie de mettre les deux équipes à 100% de leur niveau, c'est toujours Gabon qui sera au-dessus. Donc pour moi, oui, bien sûr, parce qu'on l'a vu. Je pense que Skar Kadaji, il voulait peut-être dire que s'il y a une équipe qui mérite le plus les titres, sur l'ensemble de la saison, je pense que ça serait Gabon. Et il a dit vrai parce que tout au long de ce qu'on a vu.
1: Oui, malheureusement, l'espoir ne fonctionne pas comme ça.
3: C'est pas comme ça qu'il a reformulé.
1: Chospor a perdu.
2: Ça, c'est pas. Toi, tu veux.
1: S'il vous plaît. Chospor a perdu les matchs.
5: Il était très, très régulier.
3: Non, il y a un contexte.
1: Ça veut dire. Oui, on a vu Gabon commencer avec pompe le championnat. Ils ont pratiquement marché sur. Tout le monde en championnat, alors ça peut être le déclic s'ils perdaient cette finale.
4: Voilà, comme je le disais hier, j'ai vu des joueurs d'Amibek qui ont préféré le show que la victoire finale parce qu'on a senti que certains ils ont voulu beaucoup plus le show en parlant des Ig qui a eu des paniers faciles mais qui a préféré faire des gestes très difficiles à un instant du match où vous êtes mené. Bon, c'est vrai, c'est son basket. C'est son basket, mais il faut voir quand est-ce qu'il faut le faire.
2: Imagine-toi que si ça réussit.
4: Voilà, même il a déjà réussi un panier, peut-être que personne ne réussira.
2: Et si cette action qu'il a échoué réussissait, imagine-toi
4: le problème. Il n'y a pas des à peu près dans le sport. Il faut soit tu réussis, soit tu échoues. Donc, et même l'homme fort d'Amibek, j'ai été surpris qu'il tombe aussi dans la même erreur. Albert Omombou, il a eu aussi des paniers faciles où il a préféré faire sauter le public qu'est faire passer.
3: Non, c'est pour lui, c'est pour son mental qu'il le fait, parce que
1: sans conséquence. Oui, mais quand ça échoue, ça met
3: malheureusement.
1: Voilà, les efforts de toute l'équipe, vous avez l'occasion de remonter un peu au score. Vous avez des paniers faciles, vous préférez les spectacles, mais à la fin, vous ne réussissez pas les tirs.
3: C'est sûr.
6: Écoute, Ricky, il faut dire qu'ils étaient en train de perdre. Ce n'est pas qu'ils menaient au score. Ils étaient en train de perdre. Ça n'a pas de sens que vous faites
4: l'avantage pour Kabono, c'est d'avoir ramené l'avantage psychologique dans leur camp, parce qu'après les deux victoires, en tout cas, vous avez suivi, tel que je le disais le dimanche dernier, ils venaient jouer les deux premiers matchs comme s'ils jouaient le match des phases classiques. Et Amibek venait pour jouer la finale, en fait. Mais hier, ou sur les deux derniers matchs, on a senti que la dynamique a changé de camp. C'est plutôt Amibek qui venait comme s'il venait jouer un match des phases classiques, et Kabono venait jouer la finale, bien évidemment. Hier, j'ai posé une question à Désiré, et qui m'a précisé que si Amibek perdait la finale d'aujourd'hui, ça fera 4 finales d'affilée perdues par Amibek en 5 ans, parce que l'année dernière, on n'a pas eu de championnat. Mais sur les 3 ans où Chospor a imposé son hégémonie, c'est Amibek qui perdait, c'est Amibek qui était toujours la victime des Chospor. Et aujourd'hui, s'il perdait encore, ce serait une 4e finale d'affilée. C'est pas quelque chose à négliger pour une équipe comme Amibek. On parle du nom, on parle de tout.
2: C'est l'équipe la plus régulière.
4: Bah ouais, effectivement, mais ça ne sert à rien.
2: Dans les 5 dernières années.
4: Lorsque Chospor était là, la seule équipe qui sortait du lot, c'était Amibek. Donc il n'y avait pas aussi d'autres comme Kabono à ce niveau ici. Parce que je me rappelle que même Caviar à son prime, avec les Clément, les Chris Paul et les autres, ils ne sont pas arrivés à ce niveau des Kabono. Donc je pense que l'avantage psychologique est déjà dans le cas des Kabono, et c'est ce qui fera la différence aujourd'hui.
1: Voilà.
3: Moi je vais d'abord essayer de faire un peu l'avocat du BC Amibek par rapport au contexte. S'il y a une équipe à féliciter, quoi qu'il arrive, ce sera le BC Amibek. L'équipe qui a, en tout cas, fait un comeback le plus, en tout cas, exceptionnel pour moi, c'est le BC Amibek. Pourquoi ? Parce qu'il faut quand même rester dans le contexte. Amibek, c'est le nom, c'est la structure. Et c'est juste à cause de ça que nous voyons Amibek en finale. Si c'était une autre équipe, un peu comme Olves, que je vais taquiner un peu, ou comme Rennes, il n'y aurait rien. Rennes et Olves sont deux équipes quand même qui ont une histoire dans le basket, mais qui n'ont pas pris part à ces championnats. Ça n'a pas été le cas du BC Amibek. Et Amibek prend part au championnat juste pour jouer. C'était ça la philosophie. Ils ont commencé l'équipe, on ne va pas remporter les titres, on ne cherche pas à remporter les titres. On joue pour continuer à exister. Le contraire des Kabono, qui a commencé
2: fort
3: avec la pré-saison. Déjà, il y a eu deux tournois de pré-saison à Le Babouk. Il y a eu d'abord Vuka Basket, qui était un tournoi interville et tout ça, mais Kabono avait sa préférence, c'était Isder. On a senti quand même que l'état général de Kabono, c'était Isder. Ils ont fait Holiday Cup, qui était un tournoi de pré-saison, et ce tournoi a été remporté par le BC Kabono, qui affichait déjà ses ambitions, sachant bien qu'il n'y a pas Chospor, Amibek ne sera pas là, c'était l'année des Kabono. Ce qui fait que si Kabono ne remporte pas les titres, ça sera une déception. Parce que, avant même le début de la saison, Kabono s'attendait à la saison. Amibek, qui jouait juste pour exister, pas pour les titres, a compris que non. La petite vie en mangeant.
6: C'est qu'il faut décourager.
3: On est dans un contexte précis.
2: Avant même que Désiré ne continue.
1: Non,
2: dites-moi dans quelle année vous avez vu Amibek commencer avec un effectif fort au début de la
3: saison. Parce qu'on part.
2: D'ailleurs, on ne jouait pas le premier.
3: Que ce soit le Babouk, on part dans un contexte où on joue un championnat de résilience. Ceux qui sont là se jouent pour la résilience. Et c'est dans cette résilience qu'Amibek s'est dit, on se contente, on ne va pas faire quand même une saison sans, deux saisons d'affilée sans jouer. Alors que le nom d'Amibek, on doit continuer à parler du nom d'Amibek. Au départ, c'est ça l'ambition. Et comme la petite vient en mangeant, et comme Amibek, c'est Amibek, à une certaine période, ils se disent, on peut jouer quelque chose. On peut remporter les titres, on peut revenir. Oui. Vous allez comprendre que l'équipe s'est métamorphosée au fur et à mesure jusqu'à arriver en finale. Et en finale, lorsqu'Amibek est en play-off, on sait qu'Amibek
1: oui,
3: n'est
1: là,
3: peu...
1: Là, vous parlez, ouais. vous parlez d'Ibès et Amibek. Oui, voilà. Attention, Kabon, on sait tous les parcours de Kabon.
3: C'est ça,
1: oui.
3: Dire,
1: je crois que les trois dernières saisons, Kabon n'existait pratiquement pas.
3: Voilà. Donc,
1: on connaît les difficultés qu'a traversé cette équipe. On connaît comment ça s'est passé. Mais cette année, ils se sont dit, ça peut être notre année.
3: Non, ils se sont dit, c'est notre année. Non, pas ça peut être. Ils se sont dit, c'est notre année.
1: Oui,
3: pourquoi ça, pourquoi c'est notre année?
1: Ça peut être parce qu'il peut
3: parce
1: faire
3: qu'il
1: n'y
3: a pas chose pour...
1: Oui.
3: C'est ça, en fait. Ce qui fait, ce qui ramène encore plus à l'héroïsme à la saison d'Amibek, moi je dis quoi qu'il arrive, victoire ou défaite, pour moi, Amibek, ce sera une saison satisfaisante. Pourquoi? Vu le contexte, d'où ils viennent et où ils sont aujourd'hui, façon dont les fans, les anciens se sont appropriés l'équipe pour continuer à faire rayonner cette équipe.
2: Amibek, ce n'est que deux grands.
3: Voilà.
2: C'est pratiquement deux grands renforts.
3: C'est l'un des meilleurs combats de l'histoire du basket si
2: c'est
3: dans ces contextes.
2: C'est Wanga et Tirat. C'est pas. Peut-être c'est le plus grand renfort qu'on rencontre.
3: Ça a commencé par Albert,
2: oui.
3: Parce que c'est Albert quand même qui...
2: Qui est venu pour donner un peu de tonus.
3: Quand il est arrivé, ça a commencé à ressembler à quelque chose.
2: Pour Kabono, même si on dit que Kabono, les deux dernières saisons, c'est, je crois que c'est eux qui ne faisaient pas le bon casting au début de la saison.
3: Ils n'avaient pas d'ambition.
2: Ils n'avaient pas d'ambition parce que le moyen, je crois qu'il y a une saison, ils ont eu plus de 15 kilos.
3: Ils ont toujours eu des moyens. Kabono,
2: 15 kilos pour commencer le recrutement.
3: Ouais.
2: Ils avaient fait leur recrutement de la manière dont ils avaient fait. Et puis, la saison ne les avait pas souri. Mais cette saison, comme on l'a dit, ils se sont retrouvés en termes de préparation. C'était l'équipe qui était prête,
3: ils ont dit, c'est notre saison.
2: Prête à affronter les championnats.
3: Et j'espère que
2: bon. Et oui, un bon comeback après deux années que Kabono n'a pas aussi atteint la phase finale du tournoi.
3: Voilà.
2: S'ils y arrivent pour cette saison à l'Ebabouk, oui, ça sera, ça sera également leur manière de rentrer dans l'histoire.
1: Lady, les pronostics aujourd'hui, Kabono, Amibek, vous n'êtes pas trop chaud.
5: Bon, je pense que ce match pareil n'a pas vraiment de pronostic, hein, parce que déjà, c'est une finale, un cinquième match de la série. Mais quand même, de part et d'autre, moi, je pense que les BC Kabono a des chances de gagner ce match contre Amibek. C'est vrai que j'ai pas trop suivi le parcours de ces deux équipes parce que je suivais à distance. Mais à la niveau des choses, je pense que les jeunes de Kabono peuvent l'emporter si bien sûr ils viennent avec une détermination. Déjà, on est en train d'éventer le mérite des parts et d'autres. Mais je crois fermement à la victoire de Kabono cet après-midi.
1: Voilà. Il y a,
3: on va parler de la cagnotte.
1: Il y a cette motivation de plus qui a été annoncée depuis hier. les présidents Didi Mudogo, l'homme de faire Didi Mudogo, promoteur des Show Sports, a tenu justement à apporter encore un peu plus au basketball à Bukavu. Une cagnotte de $1,000 sera donc remise à l'équipe championne aujourd'hui en version masculine.
6: C'est là qu'on verra.
1: Les deuxièmes, le vice-champion aura une cagnotte de $500 américains. Alors qu'en version féminine, ça n'a pas été oublié également. Les deux formations qui ont joué la finale, notamment Wonderful et Bold, seront également récompensées. Wonderful, qui est déjà assuré d'être champion, parce qu'ils ont gagné trois matchs. Ils vont recevoir une cagnotte de $500. Et pour encourager Bold, l'équipe recevra $300. Le tout sera donc remis aujourd'hui, juste après la remise des trophées. Question, n'est-ce pas, d'encourager, parce que pour Didi, en étant loin, il est toujours de la ville de Bukavu. C'est un garçon béqué. Il a voulu justement montrer que même en étant loin, il peut encourager les jeunes. C'est une motivation. Vous l'avez toujours dit, vous avez toujours plaidé en ce sens.
3: Je commence déjà par le plaidoyer, peut-être. Il y a une catégorie qui a été oubliée, cher président. Bon, il y a encore les temps. On n'a pas parlé de la deuxième division.
5: Ouais,
3: malheureusement. Malheureusement, oui, mais... C'est juste un oubli, je sais. Peut-être que il savait pas. Il est habitué au grand match. Il savait pas que la deuxième division existait.
2: C'est aussi c'est un cinquième game.
3: Ouais. Si c'est possible.
4: C'est pour le motiver à monter en première division.
3: Non, peut-être ça aussi. Si c'est possible, c'est rappeler à la deuxième division. On peut le faire. Mais quoi qu'il arrive, c'est déjà en geste. Lorsque je prends le microphone parce que je suis le speaker officiel de ce côté-là, je reviens toujours sur les noms des gens qui ont fait quelque chose. Il y a déjà le président Jean-Paul Ramazani qui a remis 6 ballons aux 6 finalistes, c'est déjà quelque chose. Et j'y reviens toujours. Il y a Chou Matoto qui récompense les MVP de chaque match. On y revient toujours. Mais il y a cette aide de Didi Mudogo qui est là. Pourquoi ne pas en parler? C'est un plus. C'est un plus. Déjà, quand on parlait de la somme, je me disais déjà, ça va encore pimenter plus la finale. Parce que les gens vont se dire, on peut encore dépenser plus. Tu vois, les à côté, les fans et tout ça. Il y a quelqu'un qui me disait non, quelqu'un, vous ramenez quelqu'un des filles, ils voulaient loger quelque part. Il y a une photo qui a fait rage, comment pouvait. Donc, il y a des choses, ça va faciliter certaines choses, ça va faciliter certaines choses pour cette finale. Donc, ça va pimenter encore plus. Ouais, c'est des choses qui arrivent et c'est pour le bien du basket, c'est pour plus d'ambiance, c'est pour plus d'ambiance au basket. Ça doit également créer l'émulation. Ceux qui sont passés dans le basket, ceux qui ont vu comment les jeunes traversent des moments difficiles, comment notre basket vivote, ils doivent contribuer. Lorsque quelqu'un de nous fait un geste, Isaac disait déjà, il n'est pas le seul à avoir le moyen. Parce que les gens disent, il a le moyen. Il pense que c'est normal. Il pense que c'est normal de sortir 1000 dollars de sa poche. Donc, c'est pas à peu près 3000 dollars de sa poche. Qu'on soit milliardaire ou millionnaire, j'ai jamais vu un milliardaire jeter de l'argent en cours de route. Qu'il ait beaucoup d'argent ou pas, quelqu'un qui sort tant d'argent de sa poche, sans qu'on lui ait demandé pour aider. En tout cas, on doit le féliciter. Félicitations, courage à Didi. Ça doit rappeler à d'autres hommes d'affaires de faire comme Didi. Ça doit créer l'émulation. Malheureusement, chez nous, on est plus dans le polémique. Lorsqu'on parle, oui, qu'on fasse l'apologie de Didi ou pas, que ce soit une apologie ou pas, parce que les gens vont se dire, on ne fait que l'apologie de Didi.
1: Mais il n'a pas besoin de cette apologie.
3: Non,
1: il a posé un geste.
3: Et même c'est ça. Non.
1: Il n'était pas obligé.
3: Que ça soit.
1: Demander de le voter. Donc ça
3: que ça dit, soit, que ça soit de l'apologie de Didi ou pas, quelqu'un qui s'est en tout cas privé de cette somme, qui peut servir à autre chose pour aider la jeunesse. En tout cas, ce geste doit être, salué. Non. Chez nous, tu vas avoir ma polémique. Ah, il y a quelque chose. Au lieu de saluer déjà la grandeur du geste, bah, dans la polémique.
1: Mais on voudrait que on voudrait que cette polémique se fasse dans les bons sens. Allez, comme Didier a donné 1000 aux champions.
3: Ouais.
1: Bon, que l'autre amène
3: 2000.
1: Là, on va dire, voilà, c'est ça la bonne polémique. Mais ne vous mettez pas derrière au téléphone, envoyez un message pour critiquer.
3: Malheureusement.
1: Mais quand on vous demande de payer le fisc un billet pour accéder au match, vous êtes incapable.
3: Voilà.
1: Baudry, c'est quand même un ancien président de Bukavuda. Hein, ça pimente encore beaucoup plus.
7: Ouais, ça, c'est vrai, président. En tout cas, c'est juste ce...
1: Motivation de plus, ça va booster peut-être encore... Ça va donner encore beaucoup plus de punch à cette finale.
7: Moi, personnellement, il a prouvé ce qu'il avait dit le dimanche dernier quand vous le preniez au téléphone.
1: Ouais.
7: Il avait dit qu'il est physiquement à Kinshasa, mais... Il a dit en Swahili et il a prouvé. En tout cas, il n'était pas obligé de le faire, mais il a fait. Personne ne l'a poussé. Et il a fait encore, étant promoteur... Et du Rija d'un club de basket, comprenez. Il s'est dépouillé de ses moyens. Il a une équipe qui prépare la Coupe du Congo, mais il s'est dit, bon, je vais revenir poser un geste de générosité chez moi. En tout cas, c'est un message fort pour tous les hommes d'affaires de la ville. Les amis l'ont dit. Nombreux ont l'argent dans cette ville de Bukavu. Ils sont ailleurs, mais posant un tel geste, même avec 100 dollars, ça serait beaucoup plus encouragé. Parce que même, il y a deux équipes qui ont besoin d'un carton d'eau, mais... Ils n'ont pas quelqu'un à qui demander. Parce qu'il y a même...
3: Ils demandent et ne reçoivent pas.
7: Il y a certaines équipes qui demandent, mais ne reçoivent pas. Mais voilà. Didier a à nouveau montré que c'est un garçon bien étouffé. Et c'est chez nous, à Bukavuda. Nous sommes très contents d'avoir compté parmi nous un dirigeant pareil. Et c'est un enfant de Bouddha jusque-là. Et je sais... il ne sera pas loin de poser un tel geste chez nous à Bukavuda. Mais quand même, aux équipes de comprendre qu'il y a déjà cette cagnotte, et c'est une motivation de plus, comme les amis l'ont dit.
3: On peut engager d'autres.
7: Parce que tout ce que je sais, moi, la vraie finale se joue aujourd'hui.
1: Ouais. Voilà.
7: Ce qui s'est joué, les quatre finales là, parce qu'il y, y avait déjà Amibé qui est entré sur le terrain le mercredi, et dans la tête de jouer des Cabon, ils savaient que si Amibé gagnait, ils sont champions. Donc, nous n'avons rien à perdre. On jette toutes les cartes. Amibé qui vient avec... Kabono qui vient avec ses mêmes mentales ailleurs. Si Amibé gagne, nous, on perd. Donc, nous devons encore abattre toutes nos cartes. On gagne. Et maintenant, la vraie finale, c'est aujourd'hui. Et avec cette cagnotte qui vient de s'ajouter avec les difficultés financières qu'on connaît dans la ville. Et surtout que les jeunes, les joueurs ont compris que la cagnotte est déjà présente dans la ville. à comprendre ce que ça fait dans le mental de ces joueurs.
1: C'est déjà mis dans une enveloppe.
7: C'est une piste de plus qu'on vient de jeter dans la marmite de différentes équipes qui vont disputer la finale.
1: Voilà, donc ce n'est pas une promesse. Hein. Ce n'est pas une promesse. Ça n'a pas dit qu'on va vous l'envoyer au téléphone.
3: Personne n'a appelé. Donc l'argent est là.
1: Non, tout est prêt. Donc, la délégation qui va représenter le président Didi sera au stadium à partir des 14h30, 15h plus tard. Ils vont suivre le match et juste après, ils vont remettre cette enveloppe pour justement. Donc, que les équipes sachent que l'argent est là. Il n'y a pas à spéculer. Jouer, entrer sur le terrain, sachant que bon, si vous êtes champion, vous empochez déjà $1000, ça peut permettre, comme l'a dit, engager des dépenses supplémentaires, prendre un verre à l'issue du match et pourquoi pas.
5: Modifier,
3: ouais, comme tu dis, prime de joueur. Parce que j'ai vu quelque chose et ça passe dans l'opinion. Je ne sais pas si c'est vrai. Ou on signale, quelqu'un dit non, le joueur aurait été corrompu. Tu vois un peu. Lorsque vous avez, par exemple, l'espoir d'avoir $1000. Je ne sais pas si c'était à Mibek. Bon, en fait, c'est des choses qui se disent. On ne sait pas si c'est vrai. Si c'est vrai, on décourage ces genres d'actions. Si c'est pas vrai, quand même, on décourage également.
1: Ce sont des choses qu'on ne peut pas vérifier, malheureusement.
3: Si c'est dans le décal, si c'est pas vrai, je condamne l'auteur de ces rumeurs. Ok. Si c'est vrai, je condamne les acteurs. Parce que lorsqu'il y a une corruption, les deux sont condamnables. Celui qui donne la corruption, c'est lui qui reçoit la corruption. Mais si c'est vrai, ils ne sont pas vrais, c'est rassurant parce qu'on peut vous dire, on va vous donner combien ? Est-ce qu'on t'a donné $5 ? Voilà. $500 ? C'est bon, vrai. Si nous gagnons sur les $1000, on va te donner $200. Alors, voilà. Joue comme toujours.
1: Et ce message de notre ami Jonathan Zonga, merci pour la qualité de l'émission. T'en es un faible pour Ami Beck. J'ai les meilleurs garçons de Nyamugo, voisins de Kabono. Je suis ami au Umubu, les frères aînés d'Albert d'Ami Beck. Je suis également ami au grand frère de Bouendoua, qui est enseignant dans mon université, très grand supporter de Bouda. J'ai donc du mal à me départager. Mais pour ce dernier match d'aujourd'hui, nous allons prendre plaisir à les suivre, à se délecter. Que dire de l'apport du président Didi Mudogo pour la cagnotte qu'il a disponibilisée pour cette finale. Il a pensé au sport de chez nous, encore une fois, malgré les contextes, et nous lui transmettons tous nos remerciements. Jonathan Zonga nous a donc envoyé ces messages. Arcade, motivation de plus.
6: Oui, quelque chose à encourager. Hein.
1: Je me dis, les joueurs de Kabono et d'Amibek seront sur le terrain à dire, bon,
6: je vous assure que c'est là que vous verrez un nouvel visage d'Amibek.
1: Et ça, c'est parce qu'il y a un cas. Et ça, c'est l'argent des joueurs. Hein. C'est pratiquement pour les joueurs.
6: C'est pour l'équipe, exactement. Ouais. Mais il faut quand même dire d'abord merci au DG Didi. Moi, récemment, je me posais la question s'il n'est pas le meilleur dirigeant sportif all-time qu'on a ici au Sud Kivu. Parce qu'il n'était même pas là. Il parvient quand même à faire parler de lui-même. C'est comme le disait Désiré, c'est pas qu'il manque à faire avec l'argent, c'est pas qu'il manque à quelque chose dans lequel il pouvait investir cet argent. Il aurait peut-être même envoyé à Patricia Mudogo, mais là Mudogo comme argent des poches, mais il a jugé bon d'encourager celui qui gagnera les babouks cet après-midi. C'est vraiment quelque chose à encourager. Et au-delà de tout ça, on a des dirigeants sportifs ici au site Kivu, bien sûr. Et comme le disait d'ailleurs Isaac, au lieu qu'il y ait des polémiques à gauche à droite sur qui a donné, qui ne donne pas, il devait agir en ce sens. Que celui-ci donne 1000, l'autre donne 2000. C'est légère de concurrence qu'on aimerait avoir ici chez nous. Donc je tiens d'abord à féliciter le président Didi pour les gestes qu'il a posés, que ce soit pour Amibé, que ce soit pour Kabono. On ne sait pas qui va gagner cet après-midi, mais je pense personnellement que ça sera une motivation de plus pour les deux équipes sur le parquet. Et voilà, je pense que les gagnants, ils prépareront peut-être sa Coupe du Congo avec déjà quelque chose de plus sous les dents. Et voilà
1: motivation de plus pour les équipes. Ça nous permet de suivre un très bon match. Hein.
4: Oui, effectivement, tel que vous l'avez dit, c'est l'homme d'affaires et qui devient donateur. Donc, ces statuts-là des donateurs donnent un sens à ces affaires, bien évidemment, parce que c'est pas tout le monde qui pourrait poser un tel geste. Mais quand lui, déjà, il songe à la jeunesse, il songe à aider le sport de chez nous, c'est déjà quelque chose à encourager, bien évidemment, vous l'avez dit. Ça constitue une motivation supplémentaire aux équipes qui joueront la finale. finale. Et c'est pas la première fois qu'il l'a fait. Il intervient même en football. Et je me rappelle qu'il a même contribué au déplacement d'une équipe. Pourtant, son équipe Chosport participe à la compétition, mais il a contribué au déplacement, je crois, d'une équipe féminine d'ici à Bukavu. Des Lubumbashi jusqu'ici à Bukavu. Donc voilà, il a toujours été là. Il répond présent lorsqu'on n'a pas peut-être.
6: On n'a pas fait appel à lui.
4: Ouais, effectivement, il est toujours là et espérons qu'il continue et que ces gestes-là suscitent des questionnements dans le chef des autres hommes d'affaires des Bukavu et qu'ils se disent que voilà, la jeunesse est là et malgré le contexte, il faut toujours être présent.
1: Voilà, Lydie, on va clôturer avec vous. Geste à encourager et à imiter pour d'autres, parce qu'on le disait, Désiré l'a dit, c'est mieux toujours de faire quelque chose de plus que l'autre. C'est-à-dire pour le bien du basket, on aurait souhaité que quelqu'un d'autre apporte un plus. Il y a déjà quelqu'un qui a donné 6 ballons, c'est déjà quelque chose, on encourage. Peut-être que pour les Jeux de Varese, pour peut-être une visibilité pour que les Babouk organisent prochainement
3: les MVP, les
1: son championnat pour les marqueurs. Voilà, les meilleurs marqueurs, les meilleurs joueurs de championnat. Peut-être qu'il peut avoir un véhicule, une moto, question de l'encourager. Ou on aimerait ce genre de gestes qu'est le président dédié à
5: poser. Je pense que laissez ce qui vous aura la chance d'avoir dans son parcours, en fait, un dirigeant comme Didi Mudogo. Parce que déjà, il n'a pas seulement commencé aujourd'hui, il est passé par d'autres équipes comme Bukavu Dawa. Et il n'est pas seulement dans les sports, il est également dans d'autres domaines. Et je crois que d'autres dirigeants devraient apprendre à faire comme Didi, parce que ce n'est pas question de moyens. Isaac l'a souligné ici, ce n'est pas vraiment question d'avoir des milliards, c'est juste un cœur qui donne. Et comme tout le monde, je l'ai aussi suivi ici les dimanches, quand vous les prenez au téléphone, comme disait que non. C'est seulement le physique qui n'est pas ici, mais en tout cas, il est de tout cœur avec la jeunesse de Bukavu. Il l'a montré aujourd'hui, parce que donner 10 billets de 100 dollars, plus de 10 billets de 100 dollars, surtout dans le contexte actuel, high court facile. Vraiment, ce n'est pas quelque chose à négliger. Je crois qu'on peut tous dire merci au nom de ces équipes qui vont recevoir cet argent à Didi Mudogo et de continuer ainsi, parce que ce n'est pas seulement aujourd'hui, même demain, il y aura aussi d'autres jeunes qui auront besoin de lui.
1: Voilà, merci Isaac, on va clôturer ces dossiers basket.
2: Oui, peut-être avant de clôturer basket, en parlant de l'apport de Didi Mudogo, il faut rappeler que la Coupe du Congo, c'est du 17 au 30 septembre.
5: Ouais.
2: Donc c'est très prochainement. Peut-être c'est multiplier les plaidoyers aussi pour les amoureux de la balle orange, pour le mécène sportif, pour le site qui vous tient, pour le gens qui aiment Bukavu, le garçon Beck, qu'il doit y avoir un représentant de la ville de Bukavu qui va devoir se déplacer pour Kinshasa pour jouer la Coupe du Congo dans 17 jours. Donc le temps n'est pas si grand de préparation. Et le moyen, on sait comment est-ce que le déplacement actuel de Bukavu à Kinshasa, c'est cher, c'est pénible, il faut beaucoup de moyens. Donc, multiplier le plaidoyer. Et au lieu que nous nous limitions à qui a donné, à qui n'est pas donné, remercions d'abord celle
5: qui donne
2: et qui font le geste, encourageons-le, parce que tu ne peux pas encourager quelqu'un à donner plus quand même quand il t'a donné peu. Tu n'as pas été, tu as montré une certaine marque d'ingratitude. Donc merci au président Didi, que les autres sportifs, partout où ils sont, qu'ils sachent qu'il y a le représentant du site Kivu, deux équipes qui doivent bientôt se déplacer pour jouer la Coupe du Congo, qui commence selon le calendrier de la FEBACO. Le 17 septembre.
1: Voilà.
2: Donc c'est dans 17 jours
1: qu'on aura le temps d'en parler les dimanches prochains.
2: Et aussi peut-être rappeler qu'il y a aussi un autre match au-delà du match de Amibek Kabono. C'est le match qui se joue, la cinquième finale entre Caviar Junior et A4C. Il faut venir voir ces jeunes joueurs.
3: Pratiquement le meilleur match.
2: Il y a de l'avenir dans le chef de ce joueur. Pour moi, je préfère bien le voir pour savoir que demain ou après-demain, je le verrai encore. Il y a qu'hier que je regardais encore mes photos faisant l'animation de match au stadium de l'ISP, sans barbe, un peu maigre. Encore, je vois que je vis ces jeunes joueurs jouer, comment ils ont commencé. Ouais. Ils sont là en train de faire la fierté. Un de ces joueurs joue à l'équipe nationale, je me dis, waouh, le temps passe vite. Donc il faut qu'on continue à les encourager, qu'ils aillent de l'avant. A4C contre Caviar Junior. Caviar aussi qui a remonté deux matchs.
3: Ouais.
2: de même Goa, scénario, même scénario que Kabono. Et on s'attend aussi à une explosion de ses talents pour la deuxième
1: voilà.
3: Et ils ont fait mon tatis, mon
1: tendu. Et que dire de Wonderful qui continue à marcher sur le basket féminin.
3: Voilà.
1: Wonderful a une fois de plus abattu Bold. Et c'est donc à juger les titres de champion cette saison. Est-ce que Wonderful se déplacera pour la Coupe du Congo? C'est une question qui demeure également. Mais bon, l'essentiel est déjà fait. Ils ont fait l'essentiel d'abord de remporter les championnats ici. Ils envoient leur cagnotte de $500 signée Didi Mudogo aujourd'hui. Donc, Wonderful est déjà rassuré de remporter cette somme. Voilà. Bon, on va encourager
3: un autre plaidoyer, peut-être, président Didi, par rapport aux jeunes. Nous avons une joueuse, Bibi Chilunga. Que j'appelle affectueusement Michael Bibiche.
2: Qu'on appelle Michael Bibiche.
3: Elle, peut-être qu'elle sera Kinshasa prochainement. Elle, c'est l'avenir du basket féminin de Bukavu et du Congo. En tout cas, président et d'autres mécènes, essayez de voir comment on peut propulser cette fille. Nous, comme médias, on fait notre travail. Notre travail, c'est de parler, c'est d'écrire, c'est de prendre des photos, faire des vidéos. Et vous, c'est d'essayer un peu d'ouvrir des portes. Cette fille, elle a un talent et son talent, à mon avis, avec tout le respect que je dois à ma ville, à mon pays, ne mérite peut-être plus ici. Elle a besoin d'être vue par le monde. Et grâce aux hommes comme Didi, aux hommes de bonne volonté, qui ont un agenda, qui peut frapper à des portes. En tout cas, il faut chercher, il faut présenter cette fille. Et je vous assure que c'est un investissement. Voilà. C'est pas seulement pour la charité. Ça peut être du vrai business parce que.
2: Au-delà de Wonderful, il faut également féliciter Bolt qui arrive à la finale pour la première fois de son histoire.
3: Et qui n'a pas été ridicule.
2: Donc, qui n'a pas été ridicule. De fille de Bolt aussi se sont transcendées, se sont données. Wonderful, elle est habituée. Déjà, elle a même déjà gagné le championnat urbain. Wonderful a déjà joué la Coupe du Congo.
3: Plusieurs fois.
2: Donc, je crois que pour Bolt, c'est encouragé. Encourage aussi nos autres mécènes sportifs à venir investir dans le sport féminin. Parce qu'on a vu que trois clubs, en deux ou trois ans, je parle de Scandinavia, qui s'était retiré du championnat. Gazelle s'était retiré du championnat. Il y a Caviar également, qui avait retiré le Dame du championnat. Le Dame était là dans le Caviar au courant de cette saison. Chaussport, qui avait et qu'on puisse voir le Bilation. Les filles n'ont même pas joué, je pense. Ils ont fait toute la phase de 6. Les filles n'étaient pas en train de jouer parce qu'il y avait moins de clubs pour suivre. Elles ont recommencé par la phase de play-off. Donc, il est encouragé. Et vous rappelez aussi que vous pouvez suivre partout où vous serez le match sur la chaîne en direct, sur la chaîne de Bertin Mungombe sur YouTube. Donc,
3: Et lui dire merci, il fait un grand boulot
2: qui fait en sorte que vous puissiez suivre le match en live partout où vous êtes au monde.
3: C'est une contribution.
2: De vous savoir nombreux. Oui, il y a d'autres qui donnent que par ça.
3: Il y a l'euro dans l'ombre. Le président, je parlais des bibiches. Il fallait aussi parler de Valérie Chukuro et de Luc Lunga.
1: Voilà.
3: Tout bébé, balé, batoto.
1: Nous allons.
3: Tout bébé, tout va jogueze.
1: C'est une balle d'essai, comme on le disait, Didi a acheté le jalon. D'autres personnes vont emboîter sans nul doute les pas. Et si Didi pourra les faire encore, c'est un plaidoyer qu'on pourra faire auprès de lui pour voir. Il a toujours été là pour les sportifs de Bukavu. On se rappelle qu'à un certain moment, une équipe de Bukavu, féminine, on l'a dit ici, a traîné à Lubumbashi. C'est lui qui a payé les titres de voyage pour que ces joueurs.
6: Wonderful.
1: On se rappelle, lui et le président Aimé Bodji. Oui, parce qu'à ce moment-là, Aimé Bodji Sangara avait également libéré un montant pour Wonderful pour quitter Lubumbashi pour arriver jusqu'à Bukavu grâce au plaidoyer du président Didi. Donc on va continuer à faire
2: les
1: choses se passent dans les très très bonnes conditions.
6: Et pour clôturer peut-être, je tenais à saluer la performance de l'un des arbitres d'hier, celui qui est venu des Gourmands.
3: Papulus Tembo.
6: Oui, franchement, les matchs qu'il fait hier, je crois qu'il a sauvé, il a caché même toutes les bourdes des autres arbitres sur les parquets. Parce qu'on l'a vu, il était de l'autre de voir une faute qui se joue devant quelqu'un d'autre qui n'a pas vu.
2: C'est
6: J'ai reçu un message ici de quelqu'un qui me dit que Dieu nous aide et que les arbitres ne gâchent pas la fête aujourd'hui. J'espère que ça ne sera pas.
2: Je suis fan des arbitres pour le match.
6: Un bon match hier et on espère que les arbitres seront là peut-être.
1: Merci. Joseph Kizungu va prendre une courte pause musicale et revenir pour parler football juste après cette courte pause musicale.

0: Voilà donc la suite de cette émission Sport pour tous. On va ouvrir la page football de cette émission avec d'abord l'OC Bukavu qui a entamé les préparatifs en prélude de la Ligue 2 de la Linafoot. Les corbeaux des Bukavu ont donc débuté avec les entraînements depuis les lundis passés. Toute la semaine, ils étaient en séance de détection des talents au niveau du stade de la Concorde en commune de Kadutu. Les premiers actes de la préparation avant que les heureux élus ne quittent Bukavu pour rejoindre l'autre groupe qui est à Kinshasa, faire jonction avec le groupe qui est à Kin avant de rallier donc Kisangani, lieu prévu pour la compétition cette saison au niveau de la Ligue 2 de la Linafoot. Et les corbeaux, pour joindre l'utile à l'agréable, ils ont joué un match amical les vendredis contre l'équipe des Lumières de Tshibingu du président Jacques Tshirimwami. Score final 2-1 en faveur de l'équipe des Bukavuda qui poursuit sans embâge les préparatifs pour la nouvelle saison. Désiré, plutôt Baudry, vous avez commencé les préparatifs. Pratiquement l'équipe des Bouddhas est en train de se mettre au vert. Où est-ce qu'on en est? Comment se passe la semaine? Est-ce que vous confirmez qu'il y a déjà une liste préétablie pour les joueurs qui vont évoluer au sein des Bukavu dans cette saison?
1: Bon, jusque-là, il n'y a pas une liste préétablie parce que la première étape n'est pas terminée. Elle est encore en cours. C'est depuis le lundi que nous avons commencé notre première étape de pré-saison et le lancement de nos activités sportives pour la saison 2026-2027, avec d'abord les trois premiers jours consacrés seulement aux détections de nouveaux talents. Après le jeudi, après un travail intense qu'on a fait lundi, mardi et mercredi, nous sommes passés à la sélection de 18 joueurs qui était retenu après une observation minutieuse de notre staff technique. 18 ont été retenus et ces 18 étaient encore devant le même staff le jeudi pour une séance d'entraînement. Ce qui avait chuté par un match de préparation qu'on a joué contre l'FC Lumière le vendredi, qu'on avait gagné 2-1 avec les buts bien sûr marqués par Kasuku et Audrey. Je dois dire que de ces 18 joueurs, certes, on ne va pas amener tous les 18, mais il y a certains parmi eux qui sont déjà retenus et dont déjà les procédures administratives sont déjà lancées par les comités et leurs clubs respectifs. Demain lundi, l'équipe sera encore au stade pour continuer à travailler avec ces mêmes 18 joueurs. Certes, on va y associer d'autres qui vont venir, auxquels nous avons envoyé deux invitations. Les anciens aussi, ceux qui sont à Bukavu, vont joindre le groupe, entre autres Olivier, qui également doit intégrer le groupe dès demain lundi. Il était malade, il devait être là déjà le vendredi. Il y a également des joueurs comme Famba, à qui également veulent venir, et je pense qu'il sera là aussi demain. Il y a des joueurs du Grand Nord, également, qui vont se rallier au groupe de Bukavu. On est en pour parler avec leurs équipes. Il y a également Sokosaki, également qui va encore, dont nous avons demandé les services de son joueur Commando. Nyuki également, à qui on a demandé au moins deux joueurs. Il y a même Mehdi, l'ancien des Chaussports, qui également va rallier la tanière de Bouddha. Comprenez que c'est un travail qu'on est d'abord en train de faire en première phase ici à Bukavu. Après, il y a un autre groupe qui était resté à Kinshasa, qui sera rejoué par le groupe de Bukavu dans peut-être 7 à 10 jours. Avant cela, le groupe de Bukavu, on va encore voir comment livrer notre match amical pour essayer de conclure le travail de l'autre côté et voir combien de joueurs on peut amener à Kin et qui vont rallier le groupe des 12 joueurs qui sont restés là-bas et qui étaient avec nous la saison passée. Et là, directement, on va faire maintenant une mise au vert parce qu'à Kinshasa aussi, il y a une autre série d'activités qui se passent là-bas. Il y a un staff qu'on a mis en place à Kin. C'est là où est d'ailleurs le président Olivier Mbalama, le vice-président Popol. Et il y a certains conseillers qui sont là. Le trésorier également est là et notre secrétaire adjoint. Il y a deux matchs que nous sommes en train de livrer pour continuer à détecter d'autres talents qui doivent étoffer notre ossature du côté de Kin. Après, on va faire jonction avec les deux groupes. Une mise au vert sera organisée à Kin. Après, on va prendre la route de Kisangani pour commencer à s'acclimater avant que le calendrier ne sorte.
0: Voilà, donc la première phase, vous la clôturez bon, déjà cette semaine.
1: Ouais, la première phase, on va la clôturer la semaine qui débute demain. Demain, il y aura entraînement à 8h. Après entraînement, on va voir comment on peut encore livrer notre match amical. Bon, nous sommes en train de réfléchir sur une alternative de Goma. Mais après avoir interrogé le dirigeant de l'entité là-bas, il n'y a pas une présence vraiment de grandes équipes de l'autre côté. Certes, Kabasha est là, mais ils ont dit qu'ils ont un problème d'effectif. Il y a Brésil également qui est là. On est en train de tenter quelle équipe est prête, laquelle on peut affronter. S'il n'y en a pas, on peut voir comment on peut les faire ici à Bukavu, même avec la sélection locale. Ou étudier une possibilité de jouer chez les voisins, si toutes les conditions seront réunies. Mais quand même, nous sommes en train de travailler le plus vite que possible pour que Bukavu ait d'abord un noyau de joueurs de Bukavu. Parce qu'on a vu que les problèmes que l'équipe a connus dans le temps passé, et que nous n'avons pas de joueurs disponibles pour les clubs, on n'avait pas de joueurs permanents à tout moment, et c'est là qu'on a commencé d'abord par prendre des joueurs qui méritent ici chez nous, avant de commencer à étudier d'autres pistes à qui nous viendront d'autres provinces.
0: Voilà, on va suivre tout cela de près, mais la bonne nouvelle est que Bouda a repris avec des entraînements exaucés. C'est une très bonne nouvelle, hein?
2: Oui, on a demandé ça depuis très longtemps. Il fallait qu'il revienne quand même. Mais voilà, ils ont pris un système pour reprendre la saison, préparer déjà la pré-saison. Vous avez suivi les chargés de communication avec tous les joueurs qu'il a cités qui viendront. Ils ont beaucoup plus misé sur les garçons qui étaient en mouvement, même en période des vacances, parce qu'il y a eu plusieurs tournois qui se sont organisés dans la ville, et des joueurs que j'ai vus sur la liste, ce sont des joueurs qui ont pris part à ces tournois-là et qui ont été performants, bien évidemment, même si certains, ils sont toujours bons quand le niveau il est un peu faible, mais il y a certains qui ont déjà passé des tests dans plusieurs équipes, et quand ils arrivent là-bas, que ce soit ici à Bukavu, à Goma, à Uvira et partout, je ne vais pas citer les noms, ils échouent toujours. Donc quand le niveau devient un peu supérieur, ils échouent. Et je me dis que lorsque Bukavuda a eu vraiment envie de revenir en première division, ils l'ont fait de la plus belle manière, encore sur des ans, parce que je me rappelle qu'une année, ils ramènent plusieurs joueurs, les Lola Kanda, les Jessie Moimiché. C'était une équipe qui pouvait jouer le maintien même en première division. Et là, ils ont marché sur tout le monde. Et puis après, il y a eu cette déception, on a dit il n'y aura pas de montée en première division, d'accord, ils se sont dit, on continue à jouer. La saison suivante, ils ont encore joué avec le même effectif. C'est vrai, il y a eu quelques départs, mais c'est cette même équipe a joué et est revenue en première division. Ça veut dire qu'il faut mettre en place une équipe solide, pas seulement une équipe à la tête de la deuxième division. Recruter, s'il le faut, des joueurs de haut niveau, des joueurs capables de faire ce que les Gessimo, les Lola Kanda ont fait, pour que l'équipe ne traîne pas en deuxième division.
0: Voilà, on va suivre tout cela des prédésirés. Ils ont raté la pré-saison l'année passée, ça a été un coup dur pour l'équipe. Je crois que cette fois, ils ont bien repris un peu bien avant, en attendant que les calendriers ne soient rendus publics. Et ce qui est beaucoup plus intéressant, c'est cette confiance qu'on veut placer en des garçons qui ont évolué ici à Bukavu.
3: Ouais, c'est déjà bien, mais c'est pas satisfaisant à mon niveau. Bon, j'ai quelques préoccupations, j'ai quelques questions qui me taraudent l'esprit. Je veux savoir, déjà, quand on fait une sélection, ce ne sont pas des débutants, ce sont des joueurs qui appartiennent à des équipes. Vous faites une sélection, après vous commencez la démarche administrative, ça va. Pour combien de temps vous prenez ces joueurs? Je ne sais pas. Et puis, cette méthode-là, qui a démontré ses limites, c'est pas pourquoi on passe toujours chez nous, on passe toujours à la même méthode. Vous vous rappelez ce qui s'est passé avec Bruno Blas? Il était à Kinshasa, il a fait une sélection, il a fait la même chose. On l'appelait dans des émissions, il disait les joueurs que j'ai jamais vus, c'est des joueurs extraordinaires et tout ça. Et je suis sûr, non, c'est sûr, c'est un bon communicateur, mais je suis sûr qu'il y avait une partie de sincérité dans ce qu'il faisait. Je suis sûr que la sélection qu'il faisait, il était vraiment convaincu par certains de ces joueurs. En tout cas, moi personnellement, je suis sûr. Ouais. Alors, il revient avec ce joueur ici.
4: Il mérite d'être journaliste.
3: C'est des joueurs qui... Non, en fait, franchement, moi, c'est pas que je taquine. Moi, je sens, c'est parce qu'on l'appuie dans

0: des saisons. Ils savent déjà que pour réorganiser une équipe, ils n'ont pas besoin de faire une sélection. Parce que le piège, c'est quoi? Et pourquoi je reviens avec l'exemple de Bruno Blas? Un joueur peut vous convaincre pendant un mois. Après, il va connaître un problème. Il va se blesser. Un problème de niveau. Il y a aussi des joueurs d'entraînement. Il y a des joueurs de match. Il y a des joueurs qui sont performants à l'entraînement. Il y a des joueurs qui sont performants dans ces genres de sélection. Il y a une motivation. Il va épuiser toute sa motivation pour convaincre le recruteur de l'amener dans l'équipe. Une fois que vous l'avez dans l'équipe, plus rien. Moi, j'aurais voulu... Déjà que vous avez Obel...
1: Et plusieurs de ces genres sont dans ces... Sur cette liste.
0: Sur cette liste, c'est ça le plus grand problème. Moi, j'aurais voulu qu'il y ait un changement de méthode. Nous devons quand même apprendre à changer les choses. Vous avez Obel, par exemple, qui, à une certaine période, il a travaillé avec l'Académie Real. Obel a été à l'école de foot. C'est un intervenant régulier à l'école de foot. C'est quelqu'un qui, je crois, qui occupe un poste pour, dans l'amical, l'entraîneur. Il a un poste là-bas.
1: Vice-président.
0: Il doit avoir une équipe. Je ne comprends pas comment il peut. Tomber pour moi, parce que c'est déjà une erreur, parce que déjà je fais partie de la philosophie disant qu'aucune méthode n'est bonne. La seule bonne méthode est celle qui réussit, mais jusque-là, c'est la méthode Labouda et d'autres équipes n'a pas encore réussi à 100%. J'aurais voulu que ce soit lui qui se dise, depuis que j'étais à l'Académie Real, j'avais été donc convaincu par un joueur, il peut évoluer latéral, même dans la longue durée, il a juste des petits problèmes, si on l'apprend à faire ça, il peut le faire. À l'école de foot, j'ai vu 2-3 jeunes, et avec ça, même avant qu'on lui demande de faire la sélection, il a déjà le squelette d'une équipe qui va présenter.
2: Voilà.
0: Au lieu de venir au stade, pour un ça c'est mon avis. Ouais, ouais, ça c'est mon avis.
2: On est revenu sur cette inquiétude, je crois, les images passées. On a montré que c'était une procédure vraiment d'une équipe amateur.
0: C'est un plus archaïque.
2: Vous n'allez pas demander aux gens de venir pour détecter pour une équipe comme Bukavu qui a besoin d'avoir des joueurs qui maîtrisent la compétition. Et puis, ça veut dire que vous entamez les activités avec déjà l'idée des joueurs que vous allez recruter. Parce que ces joueurs ont été suivis tout au long de la saison. On sait que tel joueur est bon sur ses postes ici. Il peut jouer numéro 8, il peut jouer 10, il peut jouer, c'est pas sur les côtés. C'est un profil qui nous intéresse. Vous l'amenez, vous parlez avec son club, vous concluez. Et puis il intègre l'équipe, question, et puis il peut commencer les entraînements tout en étant en train de parler avec, avec son équipe. Mais on a dit à des grands mots, des grands remèdes, compte tenu des contextes dans lesquels a évolué Bukavu, il n'y a pas assez de moyens, l'équipe est reléguée. On sait que ce sont quand même des gens de bonne volonté qui bousculent par-ci par-là. Le président Olivier Mbalama, le vice-président Popol Kizungu, le trésorier Moulu London. C'est quand même des gens qui sont dit, nous aimons Bukavu, on ne va pas laisser l'équipe dans la rue. On se cotise pour avoir quelques moyens pour commencer d'abord avec les activités et le reste viendra après. Ce sont les grands remèdes qu'on a dit.
3: Dans ce sens.
2: Ouais.
3: Ah, peut-être les amis ne comprennent pas une chose. Ouais. L'équipe avait envoyé 26 invitations.
2: Ouais.
3: 26. De ce 26, on a quand même ouvert la porte à tous ces jeunes-là, footballeurs, qui désirent travailler dans Bukavu. Mm-hmm. Mais il y avait d'abord 26 invitations ciblées qu'on avait envoyées. Mm-hmm. De ce 26, Vente avait répondu, avant joueur avait répondu présent.
2: Ouais.
3: Comprenez un peu qu'il y avait à certaines cibles. Avec ces joueurs, nous sommes arrivés à une affaire de 54 joueurs. 54, on a commencé à réduire les nombres jusqu'à arriver, je pense, le mercredi, on était à 27.
2: Ouais.
3: Et là, on a conclu une liste de 18 avec laquelle on devait associer au moins deux autres, entre autres Olivier, qui était déjà avec nous. Mm-hmm. Et là, on s'est dit, bon, on fonctionne d'abord avec ce 20 joueurs, avec on va livrer de Mazamico et voir qui peut être retenu sous la liste définitive et pour lancer maintenant les tractations avec les clubs. Ceux qui doutent sur la présence de Binja, pourquoi on a pris Binja? Binja est là pour deux raisons. D'abord, c'est un enfant né Bouddha. De deux, c'est lui qui a fini la saison avec notre équipe. Il connaît les joueurs qui sont restés au club et il sait le poste que nous devons combler. Alors, comprenez déjà, dans le nombre de joueurs qui seront retenus à Bukavu, il y a certains postes qui sont visés. Et là, c'est Binja qui connaît, nous sommes restés avec tel, ce joueur est un très bon latéral. Est-ce qu'on a encore, si nous avons des latéraux à Kinshasa, c'est encore important d'amener un latéral à Bukavu pour l'amener à Kune.
2: Okay.
3: C'est pour étudier tout. Ah, c'est pour essayer de...
0: Je comprends tout, Baudry. Mais la question à laquelle tu n'as pas répondu, moi je veux savoir, les joueurs qui sont restés à Kune,
3: ouais.
0: Contrat avec Bouddha pour combien d'années? Les joueurs que vous prenez, vous le prenez pour combien de temps? C'est un titre permanent.

0: Non, ça, ça existe toujours.
1: C'est où vous allez combattre.
0: Bah, c'est un projet à long terme ou à court terme.
1: Non, n'allons pas dans la logique de contrats des joueurs. Mais aller dans la logique que nous allons utiliser ces joueurs pour l'exercice sportif 2026-2027. Ça, c'est un d'abord.
2: C'est la méthode que...
1: Entre autres, j'ai dit, si vous avez bien suivi, je dis que les comités actuels veulent donner à Bouda un noyau. Quand on parle des noyaux, comprenez déjà que c'est un projet à long terme. Nous n'allons pas recruter des joueurs à Bukavu pour une saison, deux saisons. Non, nous voulons des joueurs qui vont jouer parce que c'est une saison de reconquête. Vous n'allez pas me dire que nous venons ici, nous faisons des séances de détection pour des joueurs qui vont jouer la montée que nous allons laisser après. Non. Rassurez-vous que c'est avec ce même joueur que nous allons jouer la première division, bien qu'on peut y ajouter certains, parce que nous sommes adaptés d'abord à l'élite, à la division que nous allons jouer. Nous voulons d'abord des joueurs qui maîtrisent le football de chez nous, qu'on va associer à d'autres expérimentés de l'Ouest. Après, on va se dire, bon, nous avons de joueurs de Bukavu cette fois, au moins 10 joueurs, 10, 12. Gardons ces joueurs pour nous permanents, 2, 3, 4, 5 saisons. On aura une équipe de Bouddha qui peut se dire, bon, la saison est terminée, nous avons 10 joueurs, 13 joueurs permanents, mais pas revenir chaque fois dans la situation, la saison se termine, nous avons 2, nous avons 3. C'est pour vouloir échapper à tout cela que nous avons dit, revenons à la maison, discutons avec les équipes, que les équipes ne vont pas nous poser assez de problèmes, et pour voir comment on peut permettre à Bouddha de construire une équipe solide avec un noyau de joueurs que nous connaissons beaucoup plus.
3: Moi, je personnellement suivi l'entraînement de Bukavu hier, le match qui les a opposés avant-hier,
1: le vendredi
3: qui les a opposés à l'équipe de Lumière. J'ai également réalisé une interview avec le coach Binja Robert, parlant de postes clés auxquels il s'attend. Il y a répondu. Il a bien évidemment un besoin qu'il sait auquel il doit combler par rapport à l'effectif qu'il possède. Il a parlé de latéraux, il a parlé d'un milieu, il a parlé également d'un attaquant dont tu as besoin qu'il puisse rallier son effectif. Moi, je trouve que autrement, c'est l'équipe qui a compris aussi son erreur de la saison passée. Parce que vous rappelez que Bukavu a perdu 2 matchs qui les ont coûté très cher, même sur le plan, sur le classement, à l'issue de la compétition. Commencer une précision, une saison à la hâte, sans préparation, en pleine compétition. Là, ils viennent de commencer. Ils peuvent avoir des enfants de cœur qui vont venir jouer pour Bukavu avec ambition. Et ce sont des enfants de la province du Sud Kivu. Et nous espérons qu'ils vont devoir répondre aux attentes du coach. Quand ils ont lancé les invitations et ils ont laissé la porte ouverte à d'autres joueurs, peut-être il y a des joueurs qui sont talentueux et qui ne sont pas sur le coup de projecteur. Mais lorsqu'il y a des coachs, des recruteurs peut-être qui peuvent voir s'ils peuvent donner quelque chose, ça peut être intéressant. Ouais. Peut-être également il y a d'autres joueurs qui peuvent venir, qui sont talentueux, mais qui ne parviennent pas à s'adapter à la philosophie Bukavu. Tous ces temps de préparation, je trouve que c'est important pour l'entraîneur Binja Robert, qui du reste, je lui ai vu aussi également avoir à ses côtés Janvier Bagoula, Kachongo Munyafu, pour également l'aider, et Djouba Pal d'ailleurs, pour également l'aider dans cette tâche actuellement. Donc on sent qu'il y a d'abord cette envie d'y aller et de faire quelque chose de mieux.
1: Merci.
3: Bon. Ils ont déjà aussi, comme ils ont dit, un effectif qui a joué à Kinshasa. Peut-être parmi eux, ils vont prendre encore 2 ou 3, prendre quelques joueurs ici, renforcer aussi ailleurs. C'est pas mauvais la recommandation qu'ont donné les amis Baudry par rapport aux besoins. On connaît le profil de certains joueurs qui sont bons de meilleurs. Je me demande, par exemple, un garçon comme Djesh, que vous amenez dans un effectif de 54, pour faire quoi?
1: Mais il a été retenu.
3: Oui, je sais qu'il a été retenu dans le 18, mais vous connaissez déjà son profil. Il n'est pas nouveau par rapport à vous. Si vous avez besoin de lui, donc vous connaissez déjà ce que vous pouvez faire. Appelez-lui directement aux entraînements, peut-être, par exemple.
2: Mais
3: il y a d'autres...
2: Isaac, c'est fait de se retrouver dans cette liste-là, ça peut être également une motivation de plus pour les joueurs. Il dit que bon, je dois encore travailler plus.
3: Oui, je le refuse.
2: Je sais que c'est pour la première fois. Je suis très connu, c'est d'ailleurs un ancien de Bukavu.
3: Je le refuse pas, c'est pour ça que je dis, il y a certains... Il y a certains profils de joueurs dont on connaît et qu'on peut avoir besoin. Comment un joueur me sert à quel moment à 54 ans, est-ce qu'il a vivre? Je veux par exemple que le garçon Mardoché, avec tout son talent, ne part dans le 18 de Boukav alors qu'il est venu dans le 54. Ouais. Je ne sais pas pourquoi. Mais le coach a ses raisons.
4: La méthode est archaïque et dépassée.
3: S'il faut mélanger les deux méthodes, parce qu'il y a des talents qui ne sont pas sous le coup de projecteur, ouais, qu'on peut voir.
2: Mais il faut reconnaître qu'il y a également des flops. On peut recruter un joueur pensant qu'il va apporter quelque chose, mais arriver dans l'équipe.
4: Non, ça existe.
2: Il devient un flop. Oui, c'est ça.
4: Le flop a toujours existé.
2: C'est une méthode, c'est vrai, vous l'avez dit, archaïque, mais dans les contextes.
3: Il faut le mélanger.
2: Dans le contexte qui est le nôtre, c'est quand même une méthode qui va permettre à Boukav d'avoir une idée sur des joueurs qui peuvent évoluer au sein des.
3: Il y a deux joueurs.
2: Sur base, je suis d'accord avec vous, sur base d'un schéma déjà tracé, sur base des besoins de l'équipe, parce que là, on ne prend pas pour prendre. Hein. On s'est dit, bon, nous avons par exemple besoin des latéraux, on a besoin par exemple de 2 milliers, on a besoin d'un attaquant. Et vous avez, dans les 35 qui sont au stade, on avait besoin de 5 ou 6 joueurs. C'est beaucoup plus demandé à ceux-là qui détectent de ces joueurs d'avoir un
1: aile. Vous savez qu'il y a des joueurs
3: Je vais finir mon idée. Ouais. C'est seulement être strict. 20 secondes, être strict et savoir qu'est-ce qu'on veut dans la détection des talents et dans le recrutement de la saison. Il y a des joueurs, par exemple, qui ont joué la deuxième division de la Lina Foot avec Mungano, avec d'autres clubs, qui savent déjà la compétition, et vous connaissez leur profil. Si vous avez besoin d'eux, appelez-les. Et arrêtez cette histoire. On a vu Candida venir ici chez nous. On a vu Candida venir jouer ici à Bukavu, faire ses histoires de tests, être renvoyé. Et la saison suivante, il a été élu. Il a fini meilleur buteur
5: de la saison.
2: Ce n'est pas aussi facile d'aller dépouiller Mungano parce que Mungano.
3: Non, je veux pas dire dépouiller. Parce qu'il n'est pas le joueur de Mungano. Pas un joueur définitif.
2: Oui, mais s'il est encore sous contrat avec Mungano.
3: Ce sont des histoires qu'il faut faire. C'est ça le travail.
2: Boukavu encore Mungano, ces deux équipes ont les mêmes ambitions.
4: Le Barça veut le
2: Ça veut dire. Oui, mais Atlético Athènes a refusé.
4: C'est quand même l'a montré la volonté de l'avoir.
2: Mais il y a des joueurs ici, parce que ces mêmes joueurs que vous vantez aujourd'hui à vouloir Mungano. Ce sont les joueurs que Mungano a tirés dans les championnats ici. Pourquoi vous n'avez pas tiré également des joueurs? Parce que Mungano a besoin de son effectif pour également regagner la première division de la saison prochaine.
4: Pourquoi moi j'ai décrit la méthode? Parce que la question que je me pose, depuis combien d'années, c'est toujours ça, chaque année.
1: C'est différent. Tu as donné comme exemple ce qu'avait fait Bruno Blanc à l'époque du président Rouya, si je ne me trompe pas. Lui avait fait sa sélection à Kinshasa.
4: Je dis ceci.
1: La tour de Kinshasa et la tour de Bukavu.
4: Écoutez,
1: c'est pas la même
4: chose. Non, ça la détection. Mon frère, attends d'abord avant que tu répondes pas du tout.
2: S'il vous plaît.
4: La détection. De cette manière.
2: Laissez-moi la police des débats, s'il vous plaît. Hein. Ne prenez pas la parole à tort et à travers. Parce que bon, ici, on ne va pas quand même chercher à vouloir une chose à son contraire.
1: Ouais.
2: Quand Bukavu, Mungano ou Étoile. Je ne sais pas, font les recrutements à Kin, vous jetez les pierres ces
1: équipes. Ouais, ils sont les premiers. Oh,
2: pourquoi prendre les joueurs à Kinshasa? Est-ce qu'à Bukavu, il n'y a pas de joueurs? Maintenant que l'expérience des Bukavu, on va les faire ici, vous jetez encore les pierres sur les équipes. Parce que cette expérience a presque réussi avec Mungano la saison passée.
3: Oui.
2: Ni Tété, peut-être les derniers,
3: Mungano tient toujours son
2: équipe. Mungano avait une très très bonne équipe. Mungano avait une très très bonne équipe, n'est-ce pas, à Butembo. Et Nit était peut-être les derniers d'État qui n'ont pas été bien négociés. Mungano aurait pu être en première division aujourd'hui. Ça veut dire que c'est Mungano qui aurait pu aller à la place de Sokozaki, disputer
3: le joueur que Arcade avait géré.
2: Mungano a fait son recrutement basé sur les joueurs locaux ici de Facebook. Ils ont pris ces joueurs, ils les ont injectés avec de l'expérience qu'ils avaient déjà dans cette équipe de Mungano. Et l'expérience a presque réussi à Butembo. C'est ce que Bukavu avait fait. Donc, prendre des joueurs ici, y ajouter les joueurs de l'expérience qui ont joué la Ligue 1 la saison passée avec l'équipe et qui sont à Kinshasa, faire jonction, amener l'équipe à Kisangani pour l'acclimatation, Et en même temps, voir c'est que ça
4: allez, va. Écoutez, on dit, moi je le dis, c'est aucune méthode ne bonne. La seule bonne méthode est celle qui fonctionne. C'est pas parce qu'une méthode a fonctionné chez Mongano qu'elle doit fonctionner forcément chez Bouddha ou qu'elle peut pas fonctionner.
2: Non, on n'a pas dit ça.
4: Ça, c'est juste une nuance que je voulais apporter.
2: Mais l'expérience nous prouve ce que fait le Real aujourd'hui, ce que fait le Barça, ce que fait Manchester City. C'est vrai, c'est des exceptions près parce qu'il y a certaines équipes qui misent beaucoup plus sur le centre de formation. Ouais. Mais l'équipe comme le Real, on n'avait pas demandé de miser sur son centre de formation. Le Real, c'est le résultat. Et puis, à un certain moment, ça paye. Parce qu'ils ont quand même remporté 3 Ligues des Champions d'affilée avec des joueurs qu'ils ont recrutés dans différentes équipes.
4: Ce que je veux, c'est qu'on évite la monotonie. Parce que pour moi je suis à Bukavu, je suis Bouddha depuis plusieurs années. C'est pas la première fois qu'on réunit autant de joueurs au stade, qu'on fasse presque la même chose pour chercher le joueur. Et aujourd'hui, on revient toujours à ces mêmes stades. C'est pas la première fois, c'est pas la seule année aujourd'hui, cette année.
6: Dernière fois que tu étais
7: au... Je ne pense pas. Quand il donne un exemple de Kinshasa avec
4: Blanc, c'est vrai que tu n'as pas un exemple. C'était un regroupement. Non, c'était déjà un regroupement. J'ai vu. Ça va.
7: La mise au vert, c'était à Bukavu.
4: Alors, le récup, c'est pas une discussion. Je passe à ça.
2: Ça remonte à longtemps. Voilà. Bukavu a changé à des joueurs d'ici à Bukavu.
4: Alors,
2: tous les recrutements de Bukavu doivent se font soit à Kine, les joueurs qui viennent de passer par là.
4: D'accord, mais 20 secondes, je ne veux pas les perdre pour rien dans la discussion. Moi, je donne mon avis. Ok. Je dis cette méthode-là. À une certaine période, il faut innover, il faut éviter la monotonie. Ça, c'est vrai. Nous voulons voir les garçons de Bukavu. Mais ces garçons de Bukavu, on ne doit pas seulement voir quelqu'un parce qu'il est de Bukavu. Ouais. Bouddha, c'est une équipe de Bukavu. Moi, si on a, même si on a 20 quinois qui sont valables, dans un projet à long terme, un projet qui convainc, moi, je n'ai pas de problème. Moi, je n'ai pas de problème.
7: Est-ce que tu vois
4: Donc, on a besoin de joueurs valables, quel que soit leur lieu de permanence. Moi, ce que j'avais chez Bouddha, ici à Bukavu, je l'ai toujours dit, et je verrai si c'est la méthode qui marchera. Vous ne voulez plus ramener Bouddha au championnat, ça va. Créer même. Il y avait déjà espoir de Bukavu à une certaine période. Lorsque vous avez une équipe de base à Bukavu qui joue votre championnat, où vous avez des joueurs, vous dites qu'ils ne sont pas encore matures, à une certaine période, on dit qu'il n'a pas la maturité, il n'a pas l'expérience, vous les mettez là-bas. Vous savez que si ça capotait là-bas, au moins vous avez une base. Ok. Il faut changer de méthode, chercher autre chose. Il ne faut pas toujours employer la même méthode.
2: Merci, on va continuer avec vous.
8: Ouais. Oui, ce que je voulais dire avec Bouddha, c'est que c'est vrai, c'est bien de commencer la préparation cette fois-ci à temps parce que, avec tout ce qu'on a vécu la saison dernière,
2: c'est d'abord une bonne note.
8: Déjà, on pense qu'ils sont sur une bonne lancée s'ils parvenaient quand même aussi à avoir des joueurs qui vont les aider. Parce que Bukavu Dawa vient de la première division pour la deuxième division, pour en faire entrer encore en première division. Donc, il faut se préparer en conséquence. Surtout que les championnats seront également très, très compétitifs avec les équipes qui prennent part. Peut-être ça fait longtemps que Bukavu Dawa n'a pas joué avec les équipes de Kisangani, des équipes comme tout l'autre. Les Maléké, Saléni, Kalaba qui vont prendre part à ces championnats. Je crois que la préparation déjà, elle est bonne pour Bukavu Dawa commencer à temps. Ici aussi, parvenir à trouver des joueurs qui vont les aider à arriver à leurs objectifs pour cette saison.
2: Donc, il faut une très bonne préparation et au-delà de ça, comme le disait Désiré d'ailleurs, ne pas prendre les joueurs de Bukavu parce qu'ils sont des Bukavu. Prendre des joueurs de Bukavu qui méritent et qui vont vous aider à vous développer beaucoup plus.
6: Même si c'est contre quelque part, parce qu'il fait partie de ceux qui suivent des sabres parce qu'ils ne sélectionnent pas les joueurs au niveau local. Mais quand il s'agit de Bukavu...
4: On n'est pas dans... Isaac l'a dit, le contexte, ce sont lesquels les textes, mon frère. Écoute un peu cette phrase, elle contient beaucoup de sagesse.
2: S'il vous plaît, on va pour
4: le contexte, ce sont lesquels le texte et quand. Non, c'est ça en fait.
2: On va
4: placer les textes dans son contexte.
2: On va avancer. Alors, Virunga poursuit également les préparatifs, notamment pour la saison 2026-2027, avec une série de rencontres amicales pour Congo Brazza. Vendredi, le club de Goma a concédé les nuits spectaculaires face à l'AS Manga Sport du Gabon. Score final, début partout. Jacques Nkunku et Murphy Diangueye ont inscrit les deux buts de Virunga sur une passe décisive d'Elvis Nadira. Avec un groupe rémanié, les Montagnards ont ainsi poursuivi leurs préparatifs face à une équipe gabonaise présenté comme inséré Sporting Partner. Cette rencontre doit notamment permettre au staff technique d'identifier les points à améliorer avant les prochaines échéances. Samedi, Virunga a enchaîné avec une nouvelle rencontre amicale face à l'AS Maniema Union de Kindu. Les deux équipes se sont sont séparés sur un nouveau nul d'Ambi partout. Ces deux rencontres s'inscrivent dans les cadres d'opération du DC Virunga, notamment en perspective de la Coupe de la Confédération de la CAF, après son sacre en Coupe du Congo, dont il a remporté la 60e édition. Par ailleurs, sa participation aux compétitions interclubs de la CAF est acquise à la suite de son sacre national. La situation des Virunga dans les championnats nationaux reste encore à clarifier. Le club de Goma pourrait évoluer à Ligue 1 pour la saison 2026-2027, mais son éventuel engagement dans l'élite doit encore être officiellement confirmé. À défaut, le club pourrait poursuivre son parcours en Ligue 2 dans la zone de développement Est. La décision finale revient à la FECOFA, appelée à préciser le statut des vainqueurs de la 60e édition de la Coupe du Congo pour la prochaine saison. En attendant cette clarification, Virunga poursuit sa préparation et cherche à renforcer son effectif pour la suite des compétitions. Et donc, nous allons suivre de près l'évolution de l'équipe de Virunga pour savoir un peu plus sur la compétition que Virunga va livrer en ce qui concerne la Ligue 1 ou la Ligue 2 de la NAFOOT. Mais Virunga prépare déjà la Coupe de la Confédération de la CAF avec à la clé deux matchs amicaux déjà, Jeffrey, les vendredis. Et le samedi au Congo Brazzaville où l'équipe est au vert avec l'équipe de Manier Maignan qui va jouer la Coupe de la Confédération également de la CAF, parce que vous le savez, Manier Maignan n'a pas réussi à se qualifier pour la Ligue des Champions, et Manier donc va se conforter pour jouer la Coupe de la Confédération la saison prochaine, Isaac.
3: Oui, je voudrais peut-être cette discussion que fait débat depuis un temps sur la montée en Ligue 1 de l'équipe qui gagne la Coupe du Congo. Certes qu'il y a une jurisprudence qui a fait en sorte que Nyuki est monté en Ligue 1. Je pense
9: c'est
3: également
9: pas même lui,
3: je pense Tchinkoukou également.
8: Et Simba.
3: Mais disons que dans les textes il n'y a aucun texte qui stipule que le vainqueur de la Coupe du Congo doit monter directement en Ligue 2.
2: Ce n'est qu'une
3: jurisprudence qui peut également bénéficier à Virunga. C'est à clarifier, parce qu'il nous arrive des fois que je vois cette discussion entre nos auditeurs qui nous suivent et qui parlent de... Donc, Guissi Virunga, il a gagné Coupe du Congo et d'avoir directement...
4: C'est la question qu'on se pose. C'est comme l'Europa League. Parce que si vous gagnez l'Europa League, vous êtes d'office
3: qualifié. Non, il n'y a aucun texte.
2: Voilà, laissons la fédération trancher sur cette question. Alors, il faut signaler que les Aigles du Congo contre APRFC Girondins, la CAF maintient les matchs à Lubumbashi au stade Frédéric Kwasa Maliba. La Confédération africaine a rejeté la demande de l'APR visant à délocaliser son match aller contre les Aigles et a confirmé que la rencontre se disputera à Lubumbashi au stade Frédéric Ibassa Maliba. Les clubs rwandais avaient saisi la CAF pour demander que cette rencontre du premier tour préliminaire de la Ligue des Champions soit disputée sur un terrain neutre, invoquant les préoccupations liées à la sécurité et à l'épidémie déboulant en RDC. L'APR donc avait refusé de se rendre à Kinshasa pour affronter les Aigles. C'est finalement à Lubumbashi que ce match se jouera. Le match aller est prévu le 5 septembre prochain et le match

0: La délégation du Sud Kivu et du Nord Kivu s'est déplacée, les sportifs du Sud Kivu et du Nord Kivu pourraient donc se déplacer de ces côtés-là pour aller soutenir les aigles du Congo.
1: Ça remonte
0: à longtemps qu'une équipe de la RDC joue la Ligue des Champions contre une équipe rwandaise, même si Loupopo, la saison passée, a été de ce côté-là pour jouer une équipe soudanaise. Mais la dernière fois, c'était Mazembe qui était à Kigali au Rwanda pour affronter APR. Donc, ce qui veut dire que les aigles du Congo ont besoin de l'appui des sportifs du Nord Kivu et du Sud Kivu.
2: Oui, ils auront mon soutien à 100%. Vous savez bien que l'équipe en question, je ne la porte vraiment pas au cœur parce que c'est une équipe
3: rivale, effectivement,
2: et qui veut nous combattre, son président et tout. Je n'aime pas sa politique, vous connaissez, mais j'essaierai quand même de leur côté parce que c'est déjà un match qui n'a plus seulement les enjeux sportifs, mais des enjeux qui dépassent l'aspect sportif. Donc voilà, on doit soutenir l'équipe, surtout qui joue très proche, tout proche des nous, donc on sera avec eux. Il faut qu'ils dépassent cette étape des tours préliminaires parce que la saison dernière, ils n'ont pas réussi quand même à le faire et ils ont fourni l'effort pour revenir en Ligue des Champions. Voilà, ils
0: oui, sont cette là. Saison, les aigles sont vraiment attendus au tournant parce que les matchs allaient, il faut d'abord bien les négocier à Lubumbashi. Et là, on espère que le public sportif de Lubumbashi sera derrière les aigles pour pousser cette équipe à remporter d'abord ce premier acte à Lubumbashi. Avant peut-être d'aller finir les boulots à Kigali au Rwanda, où l'équipe des Aigles aura besoin du public du Sud Kivu.
2: Oui, et je trouve qu'ils ont, vraiment recruté et se sont bien préparés pour aborder ces matchs contre APR sur la double confrontation. Je les ai suivis en préparation, j'ai voyé bien évidemment les images et après le match amical contre les Young Africans. C'était déjà bien de se déplacer et d'aller se préparer en dehors des tout bruits à Kinshasa ou autre part en RDC, et puis voilà, lorsque la préparation est bien faite et les résultats suivent, on ne peut qu'encourager Sekaba, l'équipe des Aigles du Congo. On sera avec eux, on sera derrière eux dès Lubumbashi jusqu'à Europe.
0: Oui, Arcade, c'est ce qui est intéressant, c'est les projets mis en place par cette équipe des Aigles. Le président Vidier a mis en tout cas les moyens et aujourd'hui l'équipe est au summum, ils sont en Ligue des Champions. Là, ils seront vraiment à côté de nous ici, hein, et pour affronter l'équipe d'APRFC du Rwanda, il faudra peut-être booster le moral de cette équipe. D'abord, négocier mieux les premiers actes à Lubumbashi le 5 septembre prochain. Revenir, n'est-ce pas, pour finir les jobs à Kigali au Rwanda. Et là, il faut vraiment que les Sud Kivu, le Nord Kivu suivent cette équipe des Aigles du côté du Rwanda.
3: Effectivement, on a intérêt, c'est l'un de nos représentants en Ligue des Champions de la CAF. Et puis pour y arriver, il faudra passer, bien sûr, il faudra l'emporter sur cette rencontre comptant pour les préliminaires de cette compétition.
0: Et donc, quand on sait également la rivalité entre les clubs du Rwanda et ceux de la RDC, voilà, il faut vraiment se déplacer.
3: Bon, c'est ce qui remet en jeu l'aspect spectacle et tout, la rivalité qui existe depuis un moment. Et c'est là que je me dis que les Aigles auront intérêt peut-être à être accompagnés du côté de Kigali. Je pense personnellement que Habitat du Sud Kivu et de Bukavu précisément, qu'on fera de notre mieux pour se déplacer de ce côté et suivre de très près la rencontre. Et puis après, on espère que les Aigles vont y arriver parce que ce premier match à domicile, tel que vous le disiez, du côté de Lubumbashi, ils doivent le négocier très bien avant d'aller finir le job du côté de Kigali, où la tâche ne sera pas facile parce que APR évoluera à domicile et APR voudra également à tout prix revenir à Ligue des Champions de la CAF et disputer cette compétition. Ça fait un moment que je ne les ai pas entendus de ce côté, donc ils ont aussi intérêt à revenir, tout comme les Aigles du Congo ont aussi intérêt à jouer la compétition. Et comme vous le disiez, les projets Vidier Chimanga ne se limitent pas à aller chercher la Ligue nationale de football presque chaque saison, mais aussi à disputer ce genre de compétition.
0: Oui, il faut aller loin en Ligue des Champions. Voilà. Bonne chance donc aux Aigles du Congo. Nous allons soutenir cette équipe des Aigles du Congo qui représente la RDC dans cette Ligue des Champions. La saison passée, ça n'a pas été très très bon au tour préliminaire. Cette fois, ils ont acquis une certaine expérience et ils vont tout faire pour dépasser
3: la saison passée. Ils sont venus découvrir. On espère que cette saison, ils seront là pour se confirmer.
1: Ils sont tombés sur des grands clubs. Ils sont tombés sur des
4: clubs. Bon, quoi qu'il en soit, on parle aussi de Zec du Congo. On parle d'une équipe, quand on dit le projet a été mis en place,

0: un exemple à suivre également pour les autres équipes de la RDC. C'est un club qui est venu, qui a compris qu'il fallait construire dès la base.
1: Quand vous dites les autres fétalisés, ils n'ont pas les mêmes moyens, c'est ça le problème.
0: Non, je parle de construire de la base. Le moyen, on peut vouloir faire un projet de 10 millions, mais si on a d'abord 1 million, on peut commencer par 1 million. Il ne faut pas avoir 10 millions pour penser qu'on doit que concrétiser tout le projet. Les aigles ont commencé par créer son académie, ils ont leur centre de formation, ils sont en train également de se professionnaliser. Je me rappelle, je crois, un jour, les aigles sont venus jouer à Bukavu. Dès qu'ils sont seulement arrivés au stade, vous sentez même la conjoncture de l'organisation du club, elle est différente. Donc c'est question aussi de se mettre là en tête.
2: C'est une innovation, ils ont copié ma salle.
0: Quand on joue dans la cour de grand, faut devoir également aussi porter des gants qui vont avec. Donc, et les aigles est en train de le faire. Aujourd'hui, on les attend de passer au premier tour face à APRFC. S'ils passent, il y a un gant d'Afrique auquel ils doivent se croiser. Je pense que ça doit être Zamalek, si je ne me trompe pas.
3: Au prochain tour.
0: Il faut d'abord qu'ils passent ce tour pour également s'affronter à d'autres grands. Et c'est comme ça qu'un club grandit par rapport à tous les challenges qu'ils vont devoir retrouver sur place. Voilà. Mais moi, je trouve déjà, c'est bien de voir un match qui va se jouer à 6 heures de route de la ville de Bukavu. Donc, c'est facile pour les supporters de la RDC de se déplacer. Tout est mis en place, c'est possible de le faire. Et aussi pour les autres, c'est toujours mieux de découvrir et de prendre un challenge de grand niveau
4: d'organisation. Je me rappelle qu'on s'est beaucoup plus déplacé pour.
0: Oui, on l'a fait pour Mazembe, pour Desimpe, pour Vita qui jouait au Burundi, pense. Je crois aussi que c'est encore fort probable. Et c'est à nous de savoir qu'est-ce qu'on peut faire, de prendre tout le moyen, toute
4: Baudry, Kigali et Bukavu, c'est pas trop loin. Goma et Kigali, c'est pas trop loin. Donc, se déplacer pour aller apporter un plus à cette équipe des aigles, c'est une très bonne chose. Hein.
3: En tout cas, c'est la meilleure chose à faire. Et c'est tout qu'ici en Provence, nous n'avons plus de grands rendez-vous sportifs. On peut aller de ses côtés se détendre, voir cette équipe de aigles. Qui a pris à ceux de maturité, on doit le dire comme ça, parce que j'ai vu cette équipe. J'ai essayé de revoir ces deux matchs amicaux que cette équipe a disputé contre Yanga et Primero. Vous sentez que c'est une équipe parfaite. Aller gagner en Tanzanie lors de la cérémonie de Yanga Deuil, ce n'est pas donné à n'importe quel club, mais cette équipe l'a fait. Elle a compris que c'est une équipe qui va affronter sur sa route des grands cadors. Jouer à peur, c'est un match qui sera animé bien sûr des tensions, mais ça doit se jouer sur le des rencontres. Les aigles, ils doivent tout faire pour plier le match à Lubumbashi. Mm. Parce que être réussi au Rwanda avec tout ce qu'on connaît, avec la conjoncture actuelle, en tout cas, ça ne sera pas facile. Mais sur terrain, franchement, je dois vous dire, bien que les aigles soient une équipe congolaise, elles gardent également une légère faveur des pronostics face à cette équipe d'APRFC.
4: Voilà. Désiré Koulimouche, vous êtes parmi ceux qui adorent les projets des aigles. Le président Vidia vous a quand même convaincu dans ces projets. Le président Vidia Timanga, c'est quand même un homme visionnaire qui a su mettre en place une politique dans son équipe avec des jeunes. Vous adorez également des équipes qui ont des centres de formation.
3: Ouais.
4: Les aigles en un. Donc ça veut dire que sur toutes les formes, c'est une équipe qui est bien garnie pour aller loin dans cette compétition.
5: Ouais, j'aime la conception, les aigles du Congo, du moins le projet tel qu'il a été conçu. Je crois que le projet a été un peu détourné, si je devais faire un conseil, par rapport à la Ligue des Champions. Je me dis, c'est très tôt de se focaliser, j'étais dans la bataille de la Ligue des Champions. Moi, je préfère avoir un centre de formation, développer ses propres joueurs, se servir du carnet d'adresse du président Chimanga, parce qu'il en a. Envoyer des joueurs, envoyer des stages, attirer les recruteurs au centre de formation. Avoir des joueurs made aigle du Congo, mais qui ne sont pas focalisés vers le Congo ou vers la Ligue des Champions. Parce que, quoi qu'il arrive, aigle du Congo, c'est encore un enfant. On ne va pas atteindre aigle du Congo qui remporte la Ligue des Champions.
2: C'est un enfant.
5: C'est encore un enfant qui doit grandir. Aigle du Congo, ça, pour moi, en tout cas dans ma conception, c'est un projet à long terme. Donc, il faut y aller étape par étape.
4: Mais maintenant qu'ils sont là en Ligue des Champions,
5: oui,
4: ils affrontent une équipe qui est tout proche de chez nous ici. Une mobilisation de suite qui vous tient, c'est une très très bonne chose.
5: Moi, je crois que c'est une bonne chose. Tout dépendra des moyens maintenant mis en place.
0: C'est 10 dollars.
5: On pense que. Non, c'est pas aussi facile que ça. 10 dollars, c'est peut-être facile pour toi.
4: Mais il faut d'abord soutenir ce qu'on dit. Il faut soutenir. S'il y a moyen de se déplacer, il faut se déplacer.
5: Soutenir les Aigles du Congo. C'est en tout cas parfait. J'espère quand même que les Aigles du Congo vont passer cette étape. Parce que c'est pour le bien du football congolais. On a besoin de ces quotas, on n'a pas besoin d'une déception, on n'a pas besoin d'une nouvelle déception. Parce que se faire éliminer à ce premier tour, déjà que Mazembe également a un tour préliminaire, si malheur arrivait et qu'on ne soit pas vraiment au niveau où on doit être, on risquera un jour de perdre notre place aux intercaps de la CAF. Donc, on doit toujours être derrière nos équipes pour que nos équipes puisse faire mieux, parce que c'est pour le bien du football congolais en général.
4: Voilà, Lydie, un petit déplacement vers Kigali pour soutenir les Aigles, ça c'est bon, hein?
6: Ça vaut la peine déjà, parce que c'est tout proche d'ici, d'ici chez nous. Je crois qu'on fera vraiment le déplacement à tant que presse pour aller accompagner les Aigles du Congo, déjà face à cette équipe de APR, mais tout vraiment, il faut que ça change au niveau de Lubumbashi. Vous avez souligné qu'ils ont acquis une certaine expérience la saison dernière. C'est vrai, ils étaient bien préparés, mais malheureusement pour eux, pour la toute première expérience, ils sont tombés sur de très grandes nations, de très grandes formations. Ça n'a pas été facile pour eux. Ils reviennent encore cette saison. Je pense que cette fois-ci, ils vont d'abord franchir l'étape des éliminateurs pour même aller en phase de groupe.
4: Voilà. Mazembe souhaite la bienvenue à Gédéon Mouyadi, Sébastien, milieu offensif capable également d'évoluer sur les côtés en provenance de l'entente sportive d'Agboville en Côte d'Ivoire. Les Congolais de 25 ans se distingue par sa qualité technique, son aisance balle au pied, ses qualités de dribbleur et son efficacité devant les buts. Ancien joueur des Renaissance et du DSMP, Gédéon Mouyadi, Sébastien, région Kamalondo pour élever un nouveau défi. Les milieux offensifs s'est engagé avec les Corbeaux pour deux saisons avec une année supplémentaire en option. Et l'international congolais Michel-Ange Balikwisha va poursuivre sa carrière en Belgique. L'ailier congolais quitte les Celtic Glasgow pour rejoindre la Gantoise. Les joueurs s'engagent sous la forme d'un prêt d'une saison avec option d'achat. Cette opération lui offre l'occasion de retrouver davantage des temps de jeu et de relancer sa dynamique après son passage en Écosse, déjà familier du football belge. Balikwisha tentera de retrouver ses meilleures sensations sous les couleurs gantoises et de s'imposer rapidement à sa nouvelle équipe. Un nouveau chapitre commence donc pour l'international congolais avec l'objectif de retrouver la régularité et de confirmer son potentiel. Konyaspor a connu une nouvelle soirée difficile en championnat. Les clubs turcs s'est incliné à domicile face à Kocaelispor sur le score de 1-2. Samedi, lors de la troisième journée de la Super League, malgré la présence de deux internationaux congolais, titulaire Jackson Muleka a disputé l'intégralité de la rencontre. L'attaquant congolais n'a toutefois pas réussi à trouver le chemin défilé, ni à éviter la défaite de son équipe, contraint de jouer en infériorité numérique dès la 48e minute. De son côté, Arthur Massouakou a effectué ses premiers pas en championnat sous les couleurs de Konyaspor, entré en jeu à la 21e minute. Le défenseur congolais a ainsi découvert officiellement la Super League avec sa nouvelle équipe. Et l'attaquant international congolais Yohan Wissa s'est une nouvelle fois de plus illustré en inscrivant l'un des débuts de son club. Une nouvelle prestation convaincante pour les Léopards qui confirme son bon début de saison. Lors de la première journée face à Liverpool, Wissa avait déjà marqué les esprits. Malgré les nuls débuts partout à domicile, l'international congolais s'était indistingué en délivrant une passe décisive et désigné homme du match. Après deux journées, Newcastle compte désormais 4 points grâce à un match nul contre Liverpool et une victoire contre Tottenham. De son côté, Wissa affiche déjà une influence importante dans les secteurs offensifs des Magpies. Et Almeria a connu une nouvelle désillusion à Liga 2. Le club espagnol s'est incliné sur la pelouse des Sabadell sur le score d'1-0 samedi à l'occasion de la troisième journée du championnat après ses défaites. Almeria enregistre un deuxième revers consécutif et voit sa situation se compliquer en ce début de saison. Les Andalous n'ont pas réussi à trouver la faille face à une équipe des Sabadell bien organisée qui a su préserver son avantage jusqu'au coup de sifflet final sur les bandes au coup d'envoi. Brian Chipenga a fait son entrée en jeu à la 58e minute. L'international congolais a ainsi participé à la dernière partie de la rencontre sans toutefois parvenir à changer à l'issue de ces matchs. Et voilà les nouvelles de quelques internationaux congolais qui évoluent en Europe et quelques informations. Tottenham, comme vous l'avez suivi, a concédé une deuxième défaite en deux journées de Premier League en s'inclinant à domicile face à Newcastle, 2-0. Et comme face à Newcastle, 2-0 la semaine dernière, Liverpool a encore dû s'arracher pour accrocher Nottingham Forest, 2-0. Les Borussia Dortmund a parfaitement lancé sa saison de Bundesliga en dominant Hambourg 2-0 et renversant Strasbourg après le décès sur Lens 2-1. Pourtant, le médiateur dans l'entame, les Alsaciens, ont été punis avant la pause par Tovin sur penalty. Plus réaliste, 3 a décroché sa première victoire de la saison sous la pelouse de Lorient, 2-1. Trois jours après son élimination contre Fenerbahçe en Ligue des Champions, Lyon a évité une nouvelle désillusion en arrachant les nuls face au Havre 1-0. Paix inspirée longtemps à mort, Felo a été puni sur une tête de Samata à la 74e minute avant de réagir en fin de rencontre grâce à une volée d'Openda sur corner 87e minute. Nakamura a cru offrir la victoire aux Normands dans les temps additionnels, mais son but a été annulé pour une main plus tôt dans l'action. Un moindre mal pour les Lyonnais et un homme dans les perches des Havre. Lionel Passy était donc là et c'est lui qui a permis donc à son équipe sur des arrêts spectaculaires de décrocher ses nuls d'un but partout. Passy est vraiment en forme. Hein.
7: Oui, il revient avec son niveau de la Coupe du Monde. D'ailleurs, c'est une bénédiction pour plusieurs joueurs qui ont été performants à la Coupe du Monde et qui reviennent avec leur forme de la Coupe du Monde, notamment à Bellingham Montréal par exemple, Yohan Wissa de la RDC et y compris Lionel Passy qui était dans le but hier et qui a fait un très beau match et c'est toujours pour le bien de la République.
8: Il faut dire qu'il était le meilleur gardien de la Ligue le week-end passé.
7: Ouais, effectivement, et bravo à Lionel Passy, bravo également à Wissa qui continue à faire des merveilles dans le meilleur championnat du monde en Angleterre avec son but, sa retournée acrobatique d'hier qui a été également magnifique. Bref, c'est toujours bien parce qu'il a connu des moments difficiles avec Newcastle la saison dernière, notamment avec des blessures. Il a même manqué plusieurs matchs avec les Léopards de la RDC. Je crois même la CAN, hein. Voilà. Il a loupé la CAN. C'était une période difficile pour sa carrière, mais aujourd'hui, il revient. C'est depuis la Coupe du Monde qu'il est comme ça. Donc, merci, Wissa.
4: L'Atlético Madrid a réalisé une belle opération en s'imposant sous la pelouse du FC Séville 3-1. Et pour le premier match de la Bundesliga de son histoire, Elversberg a créé une énorme sensation en dominant les Bayer Leverkusen 3-2. La Juventus poursuit son sans faute en Serie A en dominant Parme 2-0. Et Leipzig a parfaitement lancé sa saison en Bundesliga en dominant les Borussia Mönchengladbach 3-0. Et il faut signaler également, pour ce qui concerne les championnats, la Fiorentina a réalisé un début de saison catastrophique déjà balayé par l'AS Rome 4-0 lors de la première journée de Serie A. La Viola a lourdement chuté à domicile contre les promis Frosinone 3-0. Voilà tout ce qu'on pouvait vous dire pour ce qui concerne les championnats. Et on clôture comme ça cette émission.
8: Quelle est la belle performance de Ezequiel Banzouzi qui peut rejoindre probablement la tanière des Léopards en septembre avec Leipzig ce week-end. Et Dylan Bakwa qui a joué à Lille en prêt en provenance de Nottingham Forest qui peut également probablement être à Congo Léopard aussi dans des jours à venir.
4: En tout cas, ce qui est sûr, c'est que ça va bouger du côté Léopard de la RDC. Certains joueurs n'ont pas ne sont pas dans des très grands clubs des différents championnats, ils ne sont pas très très visibles. Ceux qui ont choisi des grands clubs où ils seront très très visibles, hein, pourraient avoir la chance d'intégrer l'équipe, la nouvelle génération des Léopards, parce que Sébastien Desavre est vraiment changé. Il y a une génération qu'il faut mettre de côté et renouveler au fait pour la Coupe du Monde qui va arriver. Et tout cela commence par les échéances qui arrivent déjà au mois de septembre prochain. Merci Lady d'avoir répondu à notre invitation.
6: C'était un plaisir héritier. On espère être là le dimanche prochain pour un nouveau numéro de Sport pour tous. Merci aux amis qui nous ont suivis.
4: Merci à vous, Désiré.
5: Merci à vous, merci aux amis. On se retrouve déjà à l'ISP, parce que je crois que le match qui était prévu à 12h en deuxième division a commencé, donc on s'y retrouve. Excellent dimanche à vous et aux auditeurs de la radio.
4: Voilà, merci à Michel Mwandabouezi-Dimishka qui était en train de suivre cette émission, patron du groupe Parlons Foot. Merci également à tous les amis du groupe Parlons Foot qui nous ont suivis. Bienvenue Mathia Boussoubi depuis le sud de la France, depuis Fréjus. dans le sud de la France, il a suivi cette émission. Merci également à Christian Taboba qui dit merci pour vos belles analyses. Bon dimanche à tout le monde au studio. Merci également à notre ami Badou Hassan qui nous a envoyé un message qui félicite et encourage les gestes posés par le président Didi Mudogo. Le président Didi Mudogo encourage les basketteurs, l'organisateur donne quoi qu'on prime. C'est Abadou Hassan. Le niveau des Bukavu, les staffs doivent sacrifier, doivent rectifier, recruter les bons joueurs du Nord Kivu et du Sud Kivu. Pas question de volontaires. Ça, c'est Badou Hassan qui a envoyé ce message. Merci beaucoup à vous, Baudry.
3: Ça a été un plaisir, président Ritier, de partager ces cafés sportifs ensemble. Merci à tous les auditeurs de la radio Mindeléo, plus particulièrement les fan clubs de Bouddha qui nous ont suivis de partout et nous leur lançons un appel de venir demain à 8h au stade pour assister au séance d'entraînement de notre équipe. L'équipe sera au stade à 8h. Soyez là tous, partout où vous êtes. Et déjà que nos fanatiques commencent déjà à réfléchir sur les différentes cotisations qu'ils apportent à notre club afin de le permettre de bien lancer sa saison sportive.
4: Merci beaucoup à vous, Isaac, d'avoir répondu à notre invitation.
9: Merci, Héritier. Je dis également merci à vous. Merci à tous les amis de VC, les anciens de l'ITFEM. Qui sont donc, qui doivent être en troisième mi-temps par instant, après la marche de santé que nous avions organisée de la place de l'indépendance jusqu'à la frontière où Zizi 2 en aller et retour. Et un match prévu également le dimanche prochain au stade de la Concorde de Kadutu à 11h30. Donc le VC, les anciens de l'ITFEM, tous les anciens de l'ITFEM, bienvenue. On n'a pas de limite que vous ayez fini ou pas. Bienvenue si vous reconnaissez merci. Être passé à l'ITFEM. Bienvenue merci. Pour ce match le
4: merci
9: samedi
4: prochain. Merci à vous,
10: Arcade. Merci, président Héritier. On se retrouve tout à l'heure à l'ISP pour suivre la finale, la dernière finale d'ailleurs entre Amibeke et Kabono.
4: Merci à vous.
10: J'espère pour les Bakonzi à Terre qu'ils vont retrouver leur Bukonzi. On peut dire ça de Terre après les départs des choses.
9: Attends, c'est mon match.
10: Mais faites attention à Kabono.
4: Merci à vous, Exocé.
11: Merci beaucoup, Héritier. C'était un plaisir.
4: Merci surtout à Joseph Chizungo qui nous a mis en onde. J'étais Héritier Borot à la présentation. Prenez rendez-vous avec nous le dimanche prochain, même heure, même fréquence. Au revoir.